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0: 2 heures.
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0: 3 heures.
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0: 5h.
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0: 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Il est 6h.
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5: Bonsoir à toutes, bonsoir à tous. C'est un plaisir de vous retrouver sur cette tranche. C'est Allo Bip qui démarre ainsi et dès à présent vous pouvez commencer par nous appeler au 01 52 52 67 67 ou au 01 90 77 05 05. Les principes de cette émission sont simples: pas de calomnie, pas de mensonge, pas de diffamation et surtout on s'exprime en toute courtoisie. Vous avez 2 minutes de temps de parole. Allo Bip, c'est parti. Et nous accueillons le tout premier intervenant. Il est au 90. Bonsoir.
6: Bonsoir, monsieur Sommeil, et bon, sans oublier madame Rachida, c'est votre technicien du jour et le personnel de la radio Bip.
5: Comment allez-vous?
6: Ça va très fort, rien qu'à vous entendre, monsieur Sommeil.
5: On vous appelle?
6: Paul, je l'attends depuis le stade du feu, général Mathieu Kérékou.
5: Vous avez l'antenne.
6: Merci. Entre-temps, je vous ai envoyé dans la vente de Oudou Ali à Fidroussel, non loin de la radio, précisément dans la vente de restaurant Kérékou. Point souci, vous n'êtes pas encore venu nous faire le retour ou interviewer la dame en face d'un député dans la vente. Donc, je vous attends sur ce sujet-là. Nous vous demandons d'aider cette dame-là. Le sujet qui m'amène cet après-midi encore sur l'antenne concerne le quartier Verdocor, précisément le quartier Gbedocor. Inviter le commissaire de cet arrondissement à sécuriser la zone parce que plusieurs cambriolages, même ma propre soeur qui me suit directement plusieurs fois cambriolée depuis plusieurs années, des convocations sans suite pour trouver une solution. On casse sa porte et on passe à travers la clôture pour la cambrioler et tout le temps elle est allée porter plainte. Il faut que le chef de quartier aussi informé, il faut qu'on trouve une solution pour que le quartier soit sécurisé. Elle n'est pas la seule. Donc le commissaire de cette zone là, Verdocor, quartier Verdocor, sécurisez nous ce quartier là pour que les riverains, leurs soucis diminuent. L'autre sujet aussi, M. Soneyeko, concerne la main tendue au peuple nigérien et la gouvernance là-bas. Ils n'ont qu'à nous écouter parce que les peuples n'ont pas besoin de ça. Allons plus vite pour qu'il y ait une solution favorable pour la libre circulation entre les pays et qu'on puisse se mettre ensemble pour bouter ces djihadistes-là de nos territoires. Et que les camions commencent à circuler et les marchandises et autres là, il faut qu'il y ait une suite favorable. Donc nous demandons au peuple nigérien, l'excellence Wadaï, Tchani surtout, à écouter l'excellence Wadaï pour qu'il y ait une ouverture de la frontière rapide. Tu ne s'en honores pas les deux pays. Merci à vous, monsieur Soneil, et pour que Dieu nous garde les membres de nos ancêtres.
5: Merci à vous. Bonsoir, Sekandé.
7: Bonsoir, mon journaliste.
5: Comment allez-vous?
7: Ça va bien pour le moment, ça va toujours.
5: Comment vous appelle-t-on?
7: Je m'appelle Okunugi de Ouida. Je vous appelle de Ouida, Kati Sobadi.
5: Nous vous écoutons.
7: Oui, ma première question, mon journaliste. Je vais aller doucement, doucement, on doit écouter. Je préfère le président de la République. À la plage de Ouida, on nous a dit quitter Chiro au bord de la mer. On les a fait quitter. Au bord de la rivière, à côté là, on dit Koutanlé, on dit Tewadjilé, ou c'est ça qu'on dit. Aujourd'hui maintenant, on dit ceux qui sont là au bord de la rivière doivent quitter. Pas pardon, président, il faut bien réfléchir pour voir où il va quitter, pour rester où, pour dire où. Même si vous allez leur donner de l'argent, il va faire quoi? Même si vous allez leur dire ça, est-ce qu'il habite à Ouida? Pardon, il faut venir regarder pour voir. Nous ne voulons pas que c'est à votre temps que ça va passer. On dit que Gassagbe et de Yi. Et nous voyons voir. C'est la pourquoi j'ai dit ça. On dit bien que, on dit Ouida est ville historique. Pour les parcs de Ouida, le parc de Ouida, c'est où Ouida? Et maire de la ville de Ouida, on dit Wichin. Oui, tout le monde est quand tu ne réagis pas, on dit qu'on va voir. Ne voulons pas. Mais maître de la vie de Ouida, il faut faire qu'on envoie de Pâques. Mesdames et messieurs, nous voulons que sa vie, on voit qu'on va oublier ça. Et pour terminer, on dit que, pour venir finir l'école là, on a qu'à faire une clôture. Mon journaliste, à demain pour le reste.
5: À demain, monsieur Rounongui. Bonsoir, 90.
8: Oui, bonsoir, monsieur Faudel Soneil. Bon.
5: Comment allez-vous?
8: Je vais très bien.
5: Comment vous appelez?
8: J'irai, oui, bon, depuis Fokmen Centre.
5: Nous vous écoutons.
8: Oui, voici mes préoccupations. Je dis au secours, mon président, son excellence, Omer Wadayi, il fallait au secourir pour la population du village Taonou. Auprès du lac, l'eau a envahi toutes leurs maisons. Ils sont tous inondés. Il fallait prendre en charge ceux qui sont là-bas. Sinon, ils souffrent. Ils n'ont pas trouvé là où ils vont dormir. Et deuxième préoccupation. Je vais chez le maire de la ville de Ouida, M. Christian Wojenu, de penser à améliorer les voies qui sont impraticables dans l'arrondissement de Gakwe. Sinon, la pluie a causé beaucoup d'énormes sur nos voies. Il paraît améliorer un peu. Surtout encore et la voie qui tente Ouida en allant le pont péage de Ouida. Il fallait recharger les deux côtés, là où que les motocyclistes passent. Il y a trop de caillasses. Et ça a commencé à aborder les femmes enceintes. Il faut recharger cette voie. Et troisième, je suis chez le président de la République et le président de la RAC, M. Edouard Loco. D'aller à la réouverture de la caserne du Golfe pour faire ça qu'on s'y vit, pour que nos frères reprennent service à cause de la fermeture de trois portes qui sont en chômage. Ils ne peuvent pas accomplir les cinq besoins fondamentaux de l'homme. Se nourrir, se vêtir, se soigner, s'instruire, se loger. Il ne peut pas.
5: D'accord. Merci de nous avoir appelés.
8: Bonne soirée à vous.
5: Bonne soirée à vous. Bonsoir, Sekonde.
9: Bonjour, monsieur le journaliste.
5: Comment allez-vous?
9: Très bien, monsieur le journaliste. Je m'appelle Adolette Pascal. Je vous appelle depuis Cotonou.
5: Est-ce que vous pouvez bien articuler? On a du mal à vous entendre.
9: Okay. Je m'appelle Adolette Pascal. J'appelle depuis Cotonou associativement.
5: Nous vous écoutons.
9: Je voudrais parler de la commune du Fond. La commune du Fond, c'est une commune qui couvre beaucoup d'espace. Mais de la ville du Fond, principalement, sincèrement, je me demande, nos élus locaux, ils pensent vraiment aux citoyens. Parce que toutes les routes dans la ville du Fond, c'est pas principalement dans la ville, là où se situe la commune même, vraiment, toutes les routes là sont impraticables. Il n'y a pas les voies. C'est-à-dire, même les motos ne peuvent pas passer dans la ville. Donc, j'exhorte vraiment nos élus locaux pour les pouvoirs qui, bon, ceux qui sont chargés d'arranger cette route-là, d'essayer au moins de faire une voie principale pour que les gens puissent circuler librement. Parce que vraiment, l'eau pluviale a déjà gâté toutes les routes là. Hein? Je dirais aux autres, vraiment, c'est une doléance. Merci à vous et à la prochaine.
5: Au revoir. Bonsoir. 90.
10: Bonsoir, monsieur.
5: Comment allez-vous?
10: Ça va bien.
5: Comment vous appelle-t-on?
10: Moi, je suis à dessous commun depuis sa côté.
5: Vous avez l'antenne.
10: Je vous remercie. Vraiment, c'est un problème tellement qui me tient à cœur. La décision du directeur général du centre de centre national de sécurité routière, interdisant à faire la visite technique au minibus, dit Tokwa. Je dis que cette décision est brusque et très amère. Parce que je dis pas que cette décision n'est pas bonne. Hein. Je ne suis jamais arrivé à dire que cette décision n'est pas bonne. Mais la manière dont est arrivée cette décision, ou bien, bon, disons, cette réforme-là, c'est brusque. Parce que nécessairement, l'État béninois doit aider ces acteurs-là. Parce que, bon, où est-ce qu'on va trouver tout ce siège avec les 5 milliers de ministres de ce minibus-là? 5 milliers, hein, je vous dis, suivi de leur service de sécurité. Hein? Et c'est du jour, là, on leur demande qu'on envoie ces minibus-là. Vraiment, le ministre de Transport, il a qu'à revoir cette décision. Hein. C'est tout ce qu'il a dit. Parce que vraiment, je vais toujours en revenir. Je vous remercie.
5: Merci à vous. Bonsoir. C'est quand de...
11: Oui, bonsoir, monsieur Claudel.
5: Comment allez-vous?
11: Très bien, de votre côté.
5: Ça va, on vous appelle?
11: Mon nom, c'est Hippolyte Bigan.
5: Et vous nous appelez?
11: Je vous appelle de Caravis ou pas?
5: Vous avez l'antenne.
11: Oui, c'est pour demander la suite de mon dossier si il y a du côté favorable.
5: Quel dossier?
11: Bon, c'est un dossier que le juge a vidé, ça fait 5 ans. Qui n'a pas été signé par le juge, que le juge a été affecté de là où il est vers autre endroit. Mmh. Et je vous ai envoyé le dossier par votre truc là, WhatsApp là.
5: Et on a accusé réception?
11: Oui. Il dit OK.
5: D'accord.
11: Oui. C'est tout juste ça là.
5: D'accord. On vous reviendra.
11: Oui. Merci beaucoup.
5: Je vous en prie. Bonsoir 90.
12: Bonsoir, mon cher ami Soleil Boum.
5: Comment allez-vous?
12: Je respire par la grâce de Dieu.
5: Comment vous appelle-t-on?
12: François Kankienou. Je vous appelle de Pidrosé à Kouato.
5: Vous avez l'antenne.
12: Merci bien, mon cher ami journaliste. Je veux proposer. Donc, j'aimerais même faire une proposition à l'endroit de son excellence, le président de la République du Bénin, M. Romuald Ouadaï. Vous savez, vous allez constater avec moi. Au Bénin, nous faisons une étude très longue, c'est-à-dire nos enfants font une étude très longue et se retrouver aujourd'hui dans les cabines téléphoniques pour gagner combien? 25 000, 30 000. Qu'est-ce qu'il faut faire à l'endroit là? Je propose de bien vouloir instaurer et revoir le système éducatif en introduisant une demi-journée. Dans la rentrée prochaine, les enfants n'ont qu'à faire demi-journée et demi-journée le soir, ils n'ont qu'à aller apprendre un métier. Aujourd'hui, vous allez constater que la mécanisation dans notre ciel, le Bénin, est vide. Il n'y a plus les apprenants. Et aujourd'hui, tout le monde est comme ça et les paniers ménagers sont vides. Si ces élèves qui fréquentent de 7h à midi ou bien à 15h, ils doivent savoir que de 16h ou bien de 17h à 19h ou bien à 20h00, ça va aller apprendre un métier pratique. Là, ça va rehausser énormément notre économie et ça va développer notre pays, le Bénin. Faisons ça, je donne 5 ans. Ils vont chercher à voir M. Kankienou, sans vous dire bravo à toi. Parce que moi, j'ai analysé le truc, j'ai vu maintenant qu'il faut la mécanisation dans notre pays, le Bénin. Vous voyez le Burkina à côté, dès la base maintenant, on envoie les enfants au champ pour aller apprendre l'agriculture.
13: pourquoi ne pas faire ça dans notre chef pays, le Bénin? Le Nigeria à côté, ils font demi-journée. Et pourtant, vous voyez ce qui se passe? Ce n'est pas l'étude, on dit l'étude, on fait étude, non. Voilà qu'il n'y a pas le travail, on n'embauche pas les enfants, on ne fait pas les concours, on ne fait rien. Et les enfants se retrouvent à la maison avec des diplômes, des études, avec des diplômes. Est-ce que c'est comme ça? C'est le vrai développement du pays, ça.
5: D'accord.
13: Demi-journée.
5: Merci de nous avoir appelés. Bonsoir, 52.
14: Bonsoir, 52. Oui, ici c'est Amos Jean de Podi.
5: Nous vous écoutons.
14: Bonsoir, Monsieur Claudel Sonnet et Pont.
5: Bonsoir.
14: Je te salue. Pour mon chrono d'aujourd'hui, que quoi? Yes, bien, c'est-à-dire, Monsieur, ce qu'on appelle le terrain de la matière que le cours. Chaudaton, Monsieur Chaudaton, à propos du fâché plastique de Bénin, en train de nous tuer, nous taire, de ne pas trop critiquer cet côté-là, parce que c'est les grossistes qui amènent, il faut aller taquiner d'abord, les détaillants, les vendeurs, c'est pas les problèmes. Parce que avant, nous ailleurs, c'est dans les feuilles du labre qu'on achète de manger. Même gari, on achète avant, c'est dans les papiers de ciment qu'on achète des gari. Avant pour amener à la maison. Je vais commander un enfant qui lui donne le bol avec du sac, il va aller t'acheter. Aujourd'hui, maintenant, sachet est tissu, gauche, droite, un bien water, un sachet. Tapez, tuer. Mm. On n'a pas dit non, poisson ne soit pas hier. Il y a un sachet là aussi dedans, parce que le sachet là rentre dans l'eau, il peut fermer la respiration. L'eau n'est pas circulaire, poisson est chaleur, ça va le tuer. Donc, pas chaud d'attendre, je te remercie pour ton travail que tu faisais. Maintenant, je dis que je suis venu maintenant pour dire, monsieur Romain Douadaï, remercier Robert Douadaï. Aujourd'hui, tu as fait un mois, jour pour jour. Je veux que tu vas prendre quelque chose d'attendre à la côté des ministres conseillers du ministère de l'Intérieur. Parce que chose d'attendre, il était par la commando au Bénin ici, il connaît bien les coins, il connaît bien les bons chemins, il rentre au Bénin, les frontières, sur la pour que il va nous aider aussi à construire ce pays. Pas chose de M. Robert Douadaï. Donc, on te conseille de prendre pas chose d'attendre dans ton ministère aussi pour qu'il va travailler dedans. Parce que les conseils, même les conseils que tu as pris, il y a beaucoup de dedans qu'on sait qu'ils sont les anciens. Et c'est ce qu'ils ont fait, nous a fait avant, on a trouvé les bénéfices. On a rien trouvé chez eux.
5: D'accord. Donc, Ouadaï, merci de nous avoir appelé, Monsieur Amoussou. Voilà. Vos deux minutes de ton antenne sont écoulées. On va prendre un autre auditeur qui est au 90. Bonsoir.
15: 90, vous salue.
5: Comment allez-vous?
15: Je remercie Dieu, monsieur le journaliste.
5: Comment vous appelle-t-on?
15: Idrissou Liami de Koumaya.
5: Vous avez l'antenne.
15: Merci. Je disais hier que vraiment je ne suis pas d'accord pour les experts géomètres. Et j'ai interpellé le ministre de la Justice. J'ai interpellé les présidents de nos tribunaux. J'ai interpellé les magistrats de s'asseoir et faire une réunion pour la situation de ces gens-là. On nous envoie chez eux, on prend notre argent. Moi, j'ai payé 275 000 pour un dossier au CESAF.
5: Monsieur Eliamidi. Monsieur, on vous a envoyé faire un espèce spécifique ou c'est vous-même qui avez trouvé l'espèce?
15: Ils m'ont envoyé vers un espèce spécifique.
5: Donc on vous a
15: et l'espèce n'a pas fait le travail correctement. On lui demande de faire un ajout maintenant qui laisse ça depuis près d'un an. Et c'est maintenant qu'on me trouve un nouveau espèce qui est jusqu'à temps près. Je suis allé déposer aujourd'hui le dossier. Et ils sont incapables de faire le travail d'un seul coup. Ils vont mettre des mois, des années pour pouvoir finir le travail. Et quel travail encore? Un travail arabe. Ce n'est pas normal. Je suis allé aujourd'hui. Je ne l'ai pas vu dans son bureau, mais j'ai déposé mon dossier à son secrétariat. Moi, je me peine pour trouver de l'argent. 275. Les mises en cause aussi ont donné 275 alors que mes deux parcelles n'ont pas les mêmes numéros que leur numéro et les numéros qu'ils sont en train de donner, de dire ou bien de montrer, c'est le numéro.
5: Merci,
15: les numéros
5: monsieur.
15: Léamilie
5: Koumayon. Merci de nous avoir appelés. Vos deux minutes de temps d'antenne sont écoulées.
15: Je vous rends l'antenne à demain.
5: À demain. Bonsoir, c'est quand de...
16: Oui. Bonsoir, monsieur Sonaïfon.
5: Comment allez-vous?
16: Très bien, et chez vous?
5: Ça va, on vous appelle.
16: Je dois vous remercier beaucoup, que Dieu va vous bénir. Mon nom, c'est Hubert Fan depuis Togbe.
5: Nous vous écoutons.
16: Et je vous remercie pour le maire côté de Akbou et Kalal que vous avez reçu la fois passée. Donc, nous, les opinions, on va lui dire que nous ne pas oublier Togbe. Il a bien parlé. Mais les carrières ne font pas le travail. Si vous quittez, comment on appelle, Fidjosé, pour arriver à l'église catholique, monsieur Soraïpo, tu ne peux pas passer. Il a un gros tout là, l'eau a rempli ça. Je lui dis d'envoyer le CA de Gautomé, monsieur Tchakbe, Vitorin, sinon ce n'est pas normal. Les gens de carrière sont là, au moins deux camions de sable de 10 roues, ça va fermer ce puits et ce trou, alors qu'ils sont en train de susciter le sable sur nos cases. Mais Koti, aidez-nous. Quitter à l'école primaire pour arriver à Djakoudou Kodi, tu ne peux pas. Alors qu'ils sont en train de susciter le sang sur nos cases. Et le maire a dit qu'il ne respecte pas le cahier de charge. Nous sommes au temps de pluie, mais les enfants vont passer, ils sont encore en vacances, ils ne peuvent pas passer, et qu'on appelle, dans l'eau avant d'aller à l'école. Ce n'est pas normal. Le maire, je compte sur vous. Et encore le recasement. Nous devons, si nous parlons, on doit appeler les noms des suspects. Monsieur Sonaïpon.
5: Vous pouvez appeler le nom de personne ici.
16: Non, ok, c'est appelé depuis. Le chemin suspect qui a fait, je vous sais, depuis 2013, monsieur Koti, voilà les choses qui se passent. Président Wanaï, donne l'ordre à tous les experts de faire le travail. Et encore, les tribunaux ne font pas le travail. Parce que ça m'a arrivé, ce que Koumayon dit là, ça m'a arrivé à Ouida. Hein? Les experts, on a déjà un avocat, on paye encore à un expert à 300 000. Ce n'est pas normal. Président Wanaï, c'est cette méthode-là. Et encore, il ne faut pas les enquêtes comme auto. Non, le terrain qui m'appartient porte mon nom, un autre fait une affaire, on le donne de encore.
5: Merci à vous de nous avoir appelés. Oui, vos deux minutes de d'antenne sont écoulées. Bonsoir, 90.
17: Bonsoir, mon journaliste.
5: Comment allez-vous?
17: Ça va bien chez vous?
5: Ça va, on vous appelle?
17: On m'appelle Seda Gondi Antoine.
5: Nous vous écoutons.
17: J'appelle de Port Nouveau, commune d'Adjara, arrondissement Manri. Ma grande est que, je dis et je répète, le PP à Gata Yelgué a été créé en 1965. Jusqu'à présent, l'école n'est pas de clôture. Il n'a pas encore la cantine. Et lorsque les élèves veulent commencer l'école, le 15 septembre 2025, hein, il y a un classe là qui a enlevé les tôles, classe CM2, groupe A, enlevé les tôles jusqu'à présent. Voilà, c'est la fin de la rentrée. Je suis en train d'inviter le maître d'Adjara depuis le CA de venir de réparer ça. De repartir ça dans les vacances, sinon c'est pas bon. Deuxièmement, le 17 octobre 2023, on a fait les piquets dans les vents pour nous donner les poteaux électriques. Jusqu'à présent, notre quartier n'est pas trouvé, mais les autres quartiers qui sont autour de quartier Yavira, ils ont trouvé les poteaux. Je suis en train d'inviter le maire et le CA de nous penser. Pour terminer, il y a un domaine de santé et puis un domaine de marché. Hein. Les OPT peuvent nous aider à nous faire, et ce sera bon. Bon après-midi.
5: Bel après-midi à vous. Bonsoir, c'est quand de...
18: Allô?
5: Comment allez-vous?
18: Ça va bien, mon frère. Ça va être bon.
5: Comment vous appelle-t-on?
18: Nos apports. Tambedi, Goblou, depuis la cité dortoir de Kouakor, Côte Clovin.
5: Vous avez l'antenne.
18: D'entrée de jeu, M. Soraïpon, je tiens à vous remercier très sincèrement pour votre décryptage sur la Coupe du Monde. Je vous suis attentivement, hein, c'est très bon. Et première préoccupation,
19: oui.
18: Je souhaite vivement que ce tricolore soit installé au carrefour d'Azoré. Au carrefour d'Azoré, en allant à Mitreté. C'est indispensable parce que chaque fois, il y a des accidents qui se produisent là. Après le carrefour de Danto, il y a le carrefour d'Azoré. Et je souhaite vivement que ce tricolore soit installé à cet endroit pour éviter que ça soit des accidents. Et parlant de ce carrefour, la voie qui quitte ce carrefour pour nous amener à la prison civile, voire sans où, il est urgent que cette voie soit bitumée. Parce qu'il y a beaucoup d'automobilistes qui empruntent cette voie. Et souvent, parfois, il y a des accidents. Il y a les conducteurs de gros porteurs qui empruntent cette voie-là. Et devant même, il y a un garage de gros porteurs. Je souhaite vivement que cette voie soit bitumée. Et pour terminer, je ne sais pas pourquoi, depuis près de 3 semaines, nous n'entendons plus la voix de notre frère, Boïnou Félicien. Où est-ce qu'il en est par rapport à son problème de retention? Entre-temps, la radio Bib s'est mêlée à cette affaire-là, et ça a commencé par connaître un dénouement. Mais depuis près de 3 semaines, nous n'entendons plus sa voix, quoi. Et ça nous inquiète un peu. Monsieur Soraïpon, comme le disent les Anglais, see you tomorrow.
19: Bonne soirée à vous. Bonsoir, 90.
20: Monsieur Soraïpon, bonsoir.
19: Comment allez-vous?
20: Ça va, on rentre ça bien.
19: Comment vous appelle-t-on?
20: Je m'appelle Zoumatou Alain, je vous appelle depuis Didier.
19: Vous avez l'antenne.
20: Merci. Monsieur Soraïpon, notre président de la République, son excellence Romain Ouadaï, il a dit, il a fait, aux côtés de la santé qu'il a dit, les soins des urgences ont pris en charge, on doit faire premier soin d'abord. Ce que le président dit, c'est très important, même si on a dit, et au hôpital aujourd'hui, c'est fatal aussi, qui va dire qu'il va tomber malade forcément pour aller et bénéficier de cette chose-là. Et urgence faire l'accident pour aller bénéficier. Donc, ça doit concerner ceux qui ont fait des accidents urgents. Ce que je voudrais dire simplement par là, je prends suivi à ça. Sur l'excellence ministre Benjamin Houpati, l'homme faut à la place qu'il faut, il s'est fait. C'est à cause de ça qu'on lui a encore mis la tête de la santé. Mais ce que nous constatons, je ne peux pas dénoncer. C'est très, très, très, très capital. Donc, je veux que si c'est un renseignement qu'on doit partager dans tous les hôpitaux du Bénin là, et eux là, personne ne peut pas les connaître. Ils vont en train de parcourir dans nos urgences, si c'est un cadre qu'on peut les donner. Ils n'ont qu'à faire ça parce que beaucoup de choses se passent.
19: Oui, qu'est-ce qui se passe? C'est quoi le problème?
20: Oh, ok, ce que je voulais dire là, est-ce qu'un docteur peut prescrire un médicament et on va aller à la pharmacie et les pharmaciens vont dire que de venir de dire à docteur de venir, et docteur là est venu, c'est à cause du docteur est venu, au lieu de 100 000 francs, et de, le docteur là qui est venu, il n'a rien changé dedans. Hein. Mais il a vu comment les gens...
19: Monsieur,
20: oui,
19: allons sur ce que vous tentiez dans un premier temps de dénoncer. C'était les urgences vitales.
20: Oui.
19: Quel est le rapport avec les urgences vitales?
20: Urgences, il y a des gens qu'on a prescrit certains médicaments.
19: Mais la prescription, est-ce que c'est une urgence? On dit, oui, quand vous venez à l'hôpital,
20: oui,
19: les premiers soins qu'on vous fait,
20: oui,
19: si vous êtes dans une situation d'urgence vitale, on vous prend en charge d'abord, mais vous payez après.
20: On n'a pas refusé. Ce que j'ai dit, là où on est là, je vais vous parler dans votre WhatsApp, parce qu'il y a des gens beaucoup là, pour les prendre comme cela se doit. Vous pouvez me dire que si je suis docteur. Je vois actuellement là maintenant là, j'ai quitté à l'hôpital de Porto-Novo hier à Théro et comme ça. Mais ce que je constate là, je vais vous expliquer dans votre WhatsApp sincèrement. Ça ne va pas. Tout simplement, j'ai dit, une autre prend suivi régulièrement sur ça. Ça là, ça va être allé. C'est très important ce que je dis.
19: Mais est-ce que déjà la mesure, vous l'avez comprise?
20: Oui, on a compris.
19: Ok,
20: mais
19: la mesure.
20: C'est la mesure, on a compris. On prend ça d'abord, mais les conséquences qu'on dit là.
19: Mais c'est pas tout le monde, hein. C'est vraiment quand c'est urgent.
20: Oui, oui, oui, on sait.
19: C'est la personne est entre la vie et la mort.
20: Voilà, voilà. Mais ce qui reste, il y a beaucoup de choses dont on doit corriger. C'est pour cela que j'ai dit, ils n'ont qu'à prendre suivi régulièrement.
19: Donc, ce que vous dénoncez n'a rien à voir avec les urgences vitales.
20: Non, non, non, non. Donc, ils n'ont qu'à...
19: D'accord. Merci de nous avoir appelés. Vous avez largement dépassé vos deux minutes de temps d'antenne. On va prendre une autre personne au 52. Bonsoir.
0: Oui, bonsoir. Comment vous allez?
19: Bien chez vous.
0: Ça va bien chez nous à Ouida.
19: On vous appelle?
0: C'est moi, c'est fort depuis Ouida.
19: Nous vous écoutons.
0: Ma première préoccupation va directement chez notre président de la République. De venir nous améliorer une bonne voie. La voie, putain, le marché passait à Alada. La voie toute complètement dégradée. Avec des tombeaux ouverts sur la voie. Tous les jours, il a de l'accident. Tous les jours. De venir nous sauver. Deuxième préoccupation, la pharmacie, notre pharmacie qui a sa vie. Ils ont fermé depuis 8 ans, 9 ans comme ça. C'est venu nous ouvrir une autre pharmacie à Savé. Sinon, c'est difficile pour avoir de médicaments pour 100 francs. Tu vas prendre des zim pour 2000 francs avant d'acheter des médicaments. À demain pour une autre cyberdagie.
19: À demain. Bonsoir, c'est quand de...
21: Oui, bonsoir, l'intrépide journaliste Sona et Pont.
19: Comment allez-vous?
21: Je vais très bien.
19: Comment vous appelle-t-on?
21: C'est Ayolou Lucien, je vous appelle des enclavés de Sopakalavi.
19: Nous vous écoutons.
21: Et Monsieur Somna, permettez-moi une fois encore cet après-midi de revenir en charge pour sensibiliser les citoyens sur cette vieille pratique qui risque de nous créer des préjudices sanitaires et qui ne doit plus être encore droit de citer dans notre pays. Il s'agit bien de la conservation des corps à domicile. Monsieur le journaliste, puisque parmi les citoyens, il y en a qui continuent toujours avec cette vieille pratique, et c'est le lieu de remettre la police républicaine qui a répondu, qui a réagi promptement à un endroit la fois passée et a obligé les parents à vite enterrer le corps qu'ils ont conservé à domicile. Chers citoyens, quand vous perdez un parent, et vous n'avez pas les moyens pour envoyer le corps à la mort qui demeure toujours le lieu approprié, faites rapidement les formalités pour l'enterrer au lieu de chercher à le conserver pour se mettre sous le coup de la loi. Puisque selon les tests en vigueur dans notre pays, cette pratique est formellement interdite. Et pour cela, les autorités municipales aussi doivent jouer leur partition. Puisque quand nous observons un peu les montants des tombes dans nos cimetières et ce qu'il faut aussi payer pour enterrer à domicile, nous constatons que c'est trop élevé. Et pour les tombes, ça varie jusqu'à 250 000 francs. Et ça varie d'une commune à une autre. Il y en a de pareils, même pour ce qu'il faut payer pour enterrer à domicile. Dans certaines communes, ça va jusqu'à 500 000 francs. Or, le pauvre qui manque de 2 à 3 000 francs pour se faire soigner. Et quand il meurt maintenant, on demande de payer ce montant pour l'enterrer. Vous ne voyez pas que c'est compliqué, chère autorité. Revoyez votre copie pour que ce montant soit diminué.
19: D'accord.
21: Afin de lécher,
19: merci de nous avoir appelés. Vos deux minutes de temps d'antenne sont écoulées. On va prendre un autre auditeur. Il est au 90. Bonsoir.
22: Bonsoir, mon cher journaliste, monsieur Léonard Claudel Sonnet.
19: Comment allez-vous?
22: Nous allons bien.
19: Comment vous appelez-vous?
22: Je m'appelle Apollinaire. Je vous appelle depuis Oulinda 2 à Porto-Novo.
19: Nous écoutons.
22: J'ai une seule préoccupation ce soir qui va à l'endroit du président de la République, son Excellence, M. Roumia Ouadaï. Par rapport à tout ce que nous entendons sur les dossiers fonciers, je dis bien sûr les dossiers fonciers concernant le CESAP, nous vous prions, M. le Président, de bien vouloir tourner le regard sur cette affaire. Car ce que les gens dénoncent par rapport au dossier qui se trouve au CETAP nous gêne. Ça nous gêne trop. Quand nous entendons grogner de terre de ce dossier, ça nous gêne, monsieur le président. Nous vous prions très respectueusement de bien vouloir tourner le regard sur cette affaire afin que les dossiers soient vidés. C'était ma seule préoccupation de ce soir. Je vous rends l'antenne à demain pour un numéro s'il plaît. Adieu.
19: À demain. Bonsoir. C'est quand de...
23: Oui, bonsoir, monsieur le journaliste.
19: Comment allez-vous?
23: Je bénis le ciel.
19: On vous appelle?
23: Donc on parle de ABC de tout côté. C'est 4 ans que nous avons dans cette situation.
19: Nous vous écoutons.
23: Oui, je dis bravo à mon gouvernement. Bravo, mon ancien président Patrick.
19: Il y a beaucoup de bruit là où vous êtes, s'il vous plaît. Est-ce que vous pouvez vous déplacer?
23: Oui, j'invite les députés de la commune de Ouida, plus précisément à base de distribuer les moustiques pour soutenir la population. Concernant ça, après qu'ils vont revendre, parce qu'il y a des frais, même la base qui sont construits, ils ne parlent pas. Comme on sait jusqu'à l'heure, je me parle. J'invite les députés de Ouida, préfet, maire, qui a pris toutes vos responsabilités. Au fil des grands jours, les moustiques vont revendre. C'est une responsabilité. Oui, Abdi Dogo, nous sommes pareils. Il n'est pas remis les gens, c'est aussi les difficultés de l'hôpital. Abdi Dogo, le maire de 40

0: Je vais très bien.
1: Comment vous appelle-t-on?
0: Bienvenue, Dazudi, depuis Porto-Novo.
1: Nous vous écoutons.
0: Je voudrais demander respectueusement au cadre du ministère de la Famille de la Sociale de bien vouloir nous dire nous, par rapport au programme BFP. Et c'est à quand la généralisation de ce programme dans tout le Bénin. Je voudrais aussi demander respectueusement au directeur de l'inclusion que nous, les personnes handicapées, nous attendons patiemment sa promesse par rapport au canapé blancheur. Bon, je vais aussi demander respectueusement au directeur national du fonds de microfinanceurs que l'attente devient vraiment longue par rapport à l'octroi de microcrédit à l'assurance aux populations. Parce que la plateforme était en évaluation. Donc on attend respectueusement le démarrage de ces fonds aux populations. Mais là, pour finir, je voudrais demander respectueusement de ce grade de l'AFE que nous, le président de Café, nous attendons respectueusement le démarrage du programme Azoli pour les présidents de Café qui ont exprimé la demande et qui ont fait l'enrôlement depuis plus d'un an. Merci beaucoup.
1: Merci à vous. Bonsoir, Secondeux.
2: Bonsoir, Bénin Info Première, la radio qu'on ne quitte jamais.
1: Comment allez-vous?
2: Je vais très bien. Et chez vous?
1: Ça va, on vous appelle?
2: Mathieu, rentrons-nous au bout du fil.
1: Nous vous écoutons.
2: Voilà, merci beaucoup. Mon cher ami, les auditeurs et auditrices d'Alobip ne font que contribuer au développement de leur pays à leur manière. Je les remercie très sincèrement. Je voudrais vous dire par ce canal ce soir que l'ouverture des voies annoncé par le chef d'arrondissement des pères Mathieu Saoui est entré en sa phase respective, ce qui voudra dire ça a commencé vraiment aujourd'hui dans la localité de Djeffa Bago, puisqu'il est question de 4 Djeffa. Et nous remercions sincèrement le maire, le CA et leurs équipes, et nous leur demandons par la même occasion de procéder au recasement des dossiers, des 6700 dossiers qu'il a retrouvés dans son bureau, dont lui-même en avait parlé le 13 mai dernier. Procéder au recasement de ces 6700 va favoriser à ceux-là qui ne savaient même pas s'ils sont sur des voies, et procéder également au marquage, parce que bon nombre de la population ne savent pas s'ils sont sur la voie ou pas. C'est très important. Je voudrais vous rappeler, monsieur Léonel Kouré-Sonayekon, nous vous prions, ceux-là ne demandent pas le social, c'est l'État qui les doit. Les entrepreneurs qui ont réalisé des pistes désertes pour l'État, je le demande humblement et respectueusement au ministre et au président Wadaï de bien vouloir prendre ce dossier pour la satisfaction avant leur mort. Mathieu, rentrons-nous. Bonne soirée à vous et longue vie à Bip Radio. Et je vous remercie.
1: Merci à vous. Bonsoir 90.
3: LCS, bonjour.
1: Bonjour.
3: Le jeune éloignant a promis vérité, LCS.
1: Nous écoutons.
3: Pourquoi on attend que quelqu'un meure pour devenir subitement un saint? Quand quelqu'un décède, c'est le festival des éloges. Il était gentil, généreux, un père exemplaire, un bon patron, une mère admirable, aimante. Jamais un mot de travers, jamais un défaut, jamais la vérité. On connaissait pourtant, si c'est une femme, la liste de ses amants officiels ou cachés. On la traitait de tout au quartier, on chuchotait dans son dos. Pour l'homme, ses vols, ses trahisons, sa malhonnêteté, ses 400 coups comme ses casses et ses mensonges comme il respire, tout le monde le sait. À leur mort, miracle, elle devient femme battante, digne, respectée. Tous les dossiers sales sont enterrés avec elle et l'homme lui devient saint. Pourquoi donc on refuse de dire du vivant de la personne ce qu'on pense?

0: vraiment par peur, par lâcheté, par intérêt, arrêtons cette comédie macabre si nous voulons que l'homme grand H change. C'est de lui dire en face, pendant qu'il est encore vivant, ce qu'il est. Auquel cas, devant sa dépouille, servir à tous ce vrai plat chaud de la vérité. Oui, de la vérité. Il ou elle était des excellentes soirées, bonne réflexion à nous tous, à nous tous.
1: Bonne soirée à vous. Bonsoir, Secondeux.
2: Bonsoir.
1: Comment allez-vous?
2: Bien, bien.
1: Comment vous appelle-t-on?
2: Mon nom s'appelle Jordanien.
1: Nous écoutons.
2: Oui, mon prétention. Je dis mon pays. C'est ce que le Zemidiano, il fait, il fait quelque chose dans ce pays, ce n'est pas bon. Il fait quelque chose dans ce pays, ce n'est pas bon. Le client, il va faire plein de clients. Et client là, il est allé côté le client là. Il fait comme il va faire le client. Et client, il est le client là. Il lui voulait ça. Ce sac de clients. Ce n'est pas bon. Il fait la chose. Côté Bordela, il a fait la chose là. Depuis ce semestre passé. Il fait là. Et ce n'est pas bon dans ce pays. Il volait les sacs de clients. Ce n'est pas bon. Madame, il va faire la chose là. Il va faire exemple. Il fait ça. Madame, là, il est. Vraiment, ce que je dis maintenant, deuxième situation, je dis mon maire porte nouveau, il est venu maintenant, la voix, président Kekou l'a fait, président Martin Kekou l'a fait la voix là, et le président n'est pas guédé de ce groupe, par voix pavée et Boudion là, Bego et Kati, avant pas, l'ambassade beaucoup l'a gâté, encore faux, fait beaucoup, il est. Il n'est pas travaillé. Je dis, il va faire faute de changer la ambassade là. Cachi, côté bancaire, Cachi là. Il va faire faute de changer l'ambassade là, c'est bon. Je dis, le maire Porto-Novo, maire Adja, voir, il est allé à Djigandama Adja là. Je dis, le maire Adja, il va faire faute de changer le projet, il va ramasser le stade dans la voie là. Il va faire comme le maire Porto-Novo il fait. Le maire Porto-Novo il a créé le projet.
1: D'accord, merci de nous avoir appelé. Vos deux minutes dans l'antenne sont écoulées. Bonsoir, 90.
3: Monsieur le journaliste, bonsoir.
1: Bonsoir, comment allez-vous?
3: Je m'appelle Sébastien Yonrosso, en direct de Cotonou, Misebo, 5e arrondissement.
1: Nous vous écoutons.
3: Merci beaucoup. Comme l'a dit tout à l'heure notre cher doyen Joseph Bougourou, nous avons besoin d'un feu tricolore au carrefour vacant. Carrefour vacant, c'est le carrefour prison civile de la commune d'Akron-Misirété. Nous avons besoin d'un carrefour là. Deuxième préoccupation, il nous est revenu l'existence d'une cohabitation scandaleuse dans une école primaire publique de Godomé, Togoudo, école primaire publique de Womessodo. En effet, depuis la réalisation des travaux de lotissement dans cette localité et la clôture de cette école, les autorités concernées n'ont pas songé à régler cette situation conflictuelle entre les acquéreurs de parcelles dont les habitations sont restées dans l'emprise de l'école jusqu'à ce jour. Malgré l'arrêté de la commune du 17 octobre 2017, et ça n'a rien donné. Et les habitants sont toujours dans cette école. Ce n'est pas bien. Cette cohabitation n'est pas une très bonne chose. Nous demandons aux autorités de la commune d'Abomey-Calavi de réagir promptement. Sébastien, je suis. Bon après-midi à vous.
1: Bel après-midi à vous. Bonsoir, Secondeur.
4: Oui, son excellence, le journaliste de la radio BIP. Bonjour.
1: Comment allez-vous?
4: C'est votre ami serviteur à l'Église depuis Adjoum, à proximité de Kader Nono de la Sercam d'Adjoum.
1: Nous écoutons.
4: Merci bien, monsieur le journaliste. Et il y a un adage qui dit, quand il reste à faire, rien n'est fait, dit-on. et que ce qui appartient à César, il ne faut pas qu'on donne à quelqu'un d'autre. Ce qu'est-ce que je voulais préciser à ce niveau, notre commissariat, je gagnais à cause de leurs moyens, c'est-à-dire leurs moyens véhicules et la moto qui pouvaient leur servir à assurer la sécurité des personnes, de nos biens. Non, vous mentez, monsieur le journaliste. La voiture avec laquelle ils vont assurer et la sécurité de nos biens, on l'a déjà dotée. Mais c'est la voiture qui est déjà utilisée et que ça voulait donner la fin et que ça voulait périmer, qu'on les a dotés. Je demande au directeur général de la police républicaine que c'est la voiture à gasoil qu'on les a dotés pour le moment. Maintenant, nous espérons la voiture neuve qui pouvait les servir, parce que tout à l'heure, maintenant, la voiture que je vois va complètement gâter. C'est tout comme d'autres voitures. Je demande au directeur de bien vouloir nous servir la voiture à l'essence qui pouvait nous donner la sécurité, qui pouvait nous donner nos sécurités. Deuxième préoccupation, vraiment, je demande encore, je redemande encore le directeur général pour l'effectif de ce commissariat. L'effectif de ce commissariat est un peu bas. Nous lui demandons, avec respect, de bien vouloir nous augmenter les effectifs afin que nous gagnions de quoi ils sont capables d'assurer avec nos sécurités. Deuxième préoccupation, trois pour finir, sans transition. Et il y a un quartier que nous appelons, et un village que nous appelons le village de Bémé.
1: D'accord. Merci de nous avoir appelé. Vos deux minutes de temps d'antenne sont écoulées. On prend un autre auditeur au 90. Bonsoir.
5: Oui, bonsoir, monsieur le journaliste.
1: Comment allez-vous?
5: Je vais très, très bien.
1: On vous appelle?
5: Garda la femme pour aller depuis 30 ans dans l'Alborie.
1: Nous vous écoutons.
5: Cet après-midi, avant tout propos, permettez-moi d'abord de vous dire merci beaucoup pour tout ce que vous faites pour nous, surtout pour notre département. Je vais rester toujours au niveau du département en félicitant d'abord le préfet et par rapport à sa sortie avec la police judiciaire, la direction départementale de la justice, le dimanche soir pour pouvoir saisir les fichas, les appareils de fichas là, au niveau des bails, des biceps. C'est une bonne chose et c'était jamais été arrêté. Parce que cet arrêté a été signé depuis plus de 1 mois ou 6 mois par là, et les maires n'ont pas pris ça en compte. Donc c'est une leçon que les préfets sont en train de donner à ces différentes autorités au niveau des différentes communes. Deuxième précaution très rapidement, c'est pour toujours interpeller les autorités par rapport au conflit qui existe toujours entre éleveurs et agriculteurs. Jusqu'à la hauteur du centre du Bénin, nous avons quand même ces conflits-là. Donc il faudrait quand même que les éleveurs puissent respecter les couleurs de passage. Et aussi, les agriculteurs doivent aussi respecter les couleurs de passage. Ils ne peuvent pas se tenir dans cette couleur de passage. Et aussi, les aires de pâturage. Pour finir très rapidement, c'est de toujours vous féliciter, journaliste et administrateur, monsieur de Vestoine. Et nous dire, nous appelons, nous dénonçons. Parce que parfois, on amène des sujets et vous les transformez au fil du jour et en faire un débat. Donc, je vous félicite et je vous félicite aussi, nous appelons. Merci beaucoup, Gérald Final. On se dit à demain.
1: À demain. Bonsoir, 52.
6: Bonsoir, monsieur le journaliste.
1: Comment allez-vous?
6: Ça va bien.
1: On vous appelle?
6: Mon nom, c'est Paul Roupatin. Je vous appelle depuis à Tatak, du arrondissement de Cotonou, ce matin.
1: Nous vous écoutons.
6: Ok. Je vais demander tous mes respects à notre chef honorable député qu'on nous a envoyé à l'Assemblée nationale. Pour dire, parce que c'est eux qui est notre porte-parole là-bas, de notre gouvernement. Et il y a certains travaux qu'on a lancés depuis quelque temps. Jusqu'à maintenant, le travail là n'est pas encore fait par rapport à la bataille qu'on a lancée là. Il faut venir voir la voie de Fondéo Kitan, Fondéo pour aller à Gwadjeto. Va voir la voie de Sénalé passant à Ouassa pour aller à Yenawa. Cette pavé, ils sont là, ils sont comme ça maintenant, ça fait longtemps. Donc, ils n'ont pas encore fini. Au moins, ça y a fait au moins 5 ans maintenant. pour finir rapidement, la voix de Yahvé à Kéton, on criait chaque jour pour dire que le maire de Sénépoli vient d'être ici. Et le gouvernement de M. Romain Douadaï. Il faut penser à nous, parce que c'est nous qui voyons les calvaires. Si c'est quoi, ce n'est pas du tout bien. Donc, pour finir rapidement, je vais demander à les chefs quartiers pourquoi on n'a pas encore nommé les chefs quartiers jusqu'à maintenant. Hein? Ce n'est pas du tout bien. Donc, on a déjà installé tous les autorités que nous connaissons, mais les chefs là, pourquoi n'ont pas encore installé. Donc, nous, les populations, c'est tout ce que moi, Paul, vous partez, je vais dire ce matin. Agréable journée à vous.
7: Agréable journée à vous, et vous êtes le dernier appelant de ce numéro de Allo Bip. Merci à vous qui nous avez appelés. Merci à vous qui nous écoutez aussi. Aux manipulations techniques, Razak Moussa, ce microphone, Léonard, Claudel, Sonekbon.

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0: 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Nous sommes le 25 juin 2026. C'est BIP Info 7h. Voici les titres. Le Conseil économique et social voit ses missions évoluer. Son premier vice-président, Razaki Amoudaï Sifou, cumule désormais les fonctions de médiateur de la République. Cette réforme, adoptée à l'unanimité hier, mercredi, par les députés, modifie le cadre légal de cette institution. Quels sont les changements introduits par cette nouvelle loi et quelles innovations apportent-elles? Les explications à suivre avec la députée Alice Dadeignan, rapporteure de la Commission des lois. Le procès de l'affaire Pierre Urbain d'Aïvor reprend ce vendredi au tribunal de première instance de Cotonou. Suspendu depuis fin avril, les audiences vont se poursuivre dans ce dossier qui porte sur la disparition en août 2010 de ce cadre du ministère des Finances. Les principaux accusés continuent de nier les faits. Retour dans ce journal sur les enjeux de cette nouvelle étape judiciaire. Voilà pour les titres, le développement dans une poignée de secondes. Bonjour et bienvenue. On ouvre ce journal avec la météo. Quel temps fera-t-il aujourd'hui à Cotonou? La journée débutera sous un ciel très nuageux avant de laisser place à quelques éclaircies dans la matinée. Dans l'après-midi, le soleil alternera avec les nuages avec un faible risque d'averse. Les températures varieront entre 24 et 30 degrés avec une forte sensation de chaleur pouvant atteindre 40 degrés sous le soleil. En soirée, le temps restera globalement agréable avant un retour autour des nuages dans la nuit avec quelques averses possibles en fin de nuit. Le procès dans l'affaire Pierre Urbain d'Aïvor reprend ce vendredi 27 juin 2026 au tribunal de première instance de Cotonou. Selon une source proche du dossier, la dernière audience remonte au 25 avril 2025. Elle avait été renvoyée au 13 mai 2025 sans suite. Romario Rompet.
1: C'est le 11 mars 2025 que s'est ouvert le procès des présumés auteurs de l'assassinat de Pierre Urbain d'Aïvor, cadre du ministère des Finances. Les deux principaux accusés, Kodjo Alofa et Donatien Amoussou, ont nié les faits qui leur sont reprochés. Kodjo Alofa a expliqué avoir endossé la responsabilité de l'assassinat contre de l'argent. Après plus de 8 jours d'audience, le tribunal a entendu de nombreux témoins, des médecins légistes, des agents de police judiciaire, des responsables du réseau de téléphonie mobile MTN et plusieurs personnalités, dont l'ancien patron de la sécurité rapprochée de l'ex-président de la République Bouniaï, le colonel Séverin Koumasegbo et Enoch Laourou, ancien patron des services de renseignement. Rappel des faits, tout commence le 17 août 2010. Pierre Urbain d'Aïvor, fonctionnaire du ministère des Finances, est porté disparu. Malgré les recherches, il n'a jamais été retrouvé. Il s'agit d'un procès déjà ouvert avant la reprise du 11 mars 2025.
0: Le président de la République, Romuald Odaïn, a été reçu hier mercredi 24 juin 2026 à Bruxelles par le président du Conseil européen, Antonio Costa, puis par la présidente de la Commission européenne, Ursula von der Leyen. Les échanges ont porté sur le renforcement du partenariat entre le Bénin et l'Union européenne, notamment dans les domaines du développement durable, de la stabilité et des investissements à long terme. Les deux parties ont réaffirmé leur volonté d'approfondir leur coopération dans le cadre de la stratégie globale Gateway. Le premier vice-président du Conseil économique et social, CES, Razaki Amoudaï Sifou, devient également médiateur de la République. Cette nouvelle responsabilité vient s'ajouter aux fonctions qu'il exerce déjà au sein de l'institution consultative. Cette évolution découle de l'adoption à l'unanimité des députés présents et représentés de la loi modifiant la loi numéro 2009-22 du 3 janvier 2014 portant institution du médiateur de la République. Le texte a été voté ce mercredi 24 juin 2026 à l'Assemblée nationale. Quels sont les principaux changements introduits par cette réforme? Quelles nouveaux articles faut-il retenir? Élément de réponse avec la rapporteure de la Commission des lois, la députée Alice Dadeyon, au micro de Télévision Hémicycle.
2: Article 1er nouveau. Il a institué en République du Bénin un intercesseur gracieux entre l'administration publique et les administrés dénommés médiateurs de la République. Article 2 nouveau. Les fonctions de médiateur de la République sont exercées par le premier vice-président du Conseil économique et social. Dans l'exercice de ses fonctions, le médiateur de la République est indépendant et ne peut recevoir d'instructions d'aucune autorité politique ou administrative. En cette qualité, il peut, à la demande du président de la République ou du président du Conseil économique et social, participer à toute activité de conciliation entre l'administration publique et les forces sociales et ou professionnelles, ou exécuter toute mission particulière. Toute personne physique ou morale qui estime, à l'occasion d'une affaire la concernant, que l'administration centrale de l'État, une collectivité décentralisée ou un établissement public n'a pas fonctionné conformément à sa mission de service public, peut saisir par requête le médiateur de la République. Celui-ci suggère au chef de l'État les propositions pertinentes tendant à mettre fin aux dysfonctionnements observés. Toutefois, le médiateur de la République ne peut être saisi lorsque le différend oppose les personnes de droit privé entre elles. Le différend oppose l'administration publique à ses agents. Le différend est pendant devant la justice ou lorsqu'il s'agit de la dénonciation d'une décision de justice. Article 3 nouveau. Le médiateur de la République ne peut être recherché, arrêté, détenu ou jugé en raison des opinions émises ou des actes accomplis par lui dans l'exercice de ses fonctions ou à l'occasion de ses fonctions.
0: Mesdames, Mesdemoiselles et Messieurs, ainsi s'achève ce journal. Merci d'avoir suivi aux manipulations techniques. Juno Dora, ce microphone, Léonard, Claudel, Sonnet.
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0: Du jeudi 25 au samedi 27 juin 2026 est organisée la première édition du Salon Expo Avicole du Bénin. Il s'agit d'un rendez-vous des acteurs de la filière avicole. Plus de 10 pays internationaux comme le Sénégal, la Côte d'Ivoire, le Maroc seront présents au Palais des Congrès de Cotonou durant 3 jours. Éleveurs, transformateurs et investisseurs s'y retrouveront pour échanger autour du thème « L'aviculture face à la souveraineté alimentaire des pays ». L'objectif est de promouvoir la production locale en lui donnant une visibilité tout en recevant le savoir-faire des autres nations. Pour de plus amples informations, Alex Comlano Dauphiné a échangé avec Blaise Seton, commissaire général du Salon Avicole du Bénin.
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5: Je suis Blaise Seton, commissaire général du Salon Avicole du Bénin.
6: Un salon expo avicole s'ouvre ce jeudi 25 juin 2026 à Cotonou. De qui émane cette initiative et quel est le thème?
5: Cette initiative émane de l'interprofession de l'agriculture du Bénin. Et c'est en collaboration avec le ministère de l'Agriculture, de l'Élevage et de la Pêche que ce salon est organisé et va se tenir du 25 au 27 juin sur l'esplanade du Palais des Congrès de Cotonou. Le thème de ce salon, de cette première édition, c'est l'aviculture face à la souveraineté des États. Et derrière ce thème, c'est comment développer cette filière-là pour que nos États soient autonomes face à la souveraineté alimentaire, qu'on ne dépende plus de l'importation de ces produits-là et que nous consommons véritablement ce que nous produisons localement.
6: Beaucoup se demandent ce qu'on entend par aviculture. Expliquez-nous.
5: L'aviculture, c'est tout ce qui vole, tous les oiseaux, c'est-à-dire les poulets, les canards, les cailles. C'est tout ce qui rentre dans cette chaîne de valeur-là qu'on appelle avicole. C'est l'interprofession de l'aviculture du Bénin.
6: Précisément, c'est quoi les objectifs du salon?
5: Ce salon est organisé pour mettre la lumière sur tout ce qui se fait dans cette filière-là. La filière, elle est un peu non connue des populations. Et ce salon va mettre la lumière sur ça, tout ce qui se fait dans cette filière, tout ce qui rentre dans la chaîne de valeur de la production de la viande de volaille, la production des œufs. On va mettre tout ça en exergue et aussi comment développer nos fermes avicoles. Les partenaires, les exposants seront là. Il y a au moins 10 nationalités, la France, la Chine, la Belgique, l'Allemagne, les Pays-Bas, le Maroc, la Tunisie, la Côte d'Ivoire, le Sénégal, pour ne citer que ceux-là. C'est des pays qui sont un peu en avance sur nous dans cette filière-là. Et nous allons faire un partage de connaissances, partage d'expériences et voir tout ce qui se fait de moderne dans la filière.
6: Des conférences ou des masterclass au programme?
5: Au cours de ce salon, il y aura des conférences. La conférence inaugurale, par exemple, c'est un grand professeur d'université, le docteur Youssao de l'EPAC, qui le présente. Et il y a des panels de discussion, il y a beaucoup de conférences, des rencontres B2B. On aura fait des rencontres B2C, des formations des jeunes au cours de ces 3 jours, mais avec des éminents chercheurs et professeurs qui connaissent cette matière-là. Et il y a des internationaux, il y a des nationaux qui vont diriger ces panels-là. Ce que nous ferons au cours de ces 3 jours, c'est que tous ceux qui viendront visiter, ils ne seront pas tels qu'ils sont venus. Ils auront toujours un plus. Et les agriculteurs, ils auront plus de techniques pour améliorer leur production.
6: Pensez-vous que les Béninois peuvent faire confiance aux producteurs locaux aujourd'hui?
5: Parfaitement, nous pouvons faire confiance à la production locale, aux producteurs locaux. Nous pouvons parfaitement faire confiance. C'est d'ailleurs même ce qui est produit localement est plus sain. Parce qu'il n'y a pas de chaîne de froid. Ce qui vient de l'extérieur, il y a une chaîne de froid. Et quand cette chaîne est rompue, vous prenez la viande et vous ramenez et vous mettez dans votre frigo, la viande est déjà détériorée, quelque peu. Mais ce qui est produit localement, c'est frais. Et toutes les valeurs nutritives de cette viande-là sont encore présentes. Donc vous pouvez parfaitement faire confiance. C'est un peu une méconnaissance de la chose. Vous allez dans les hypermarchés au Bénin, vous avez des œufs, vous avez la viande, mais tel que c'est présenté, vous ne saurez jamais que c'est au Bénin que ça a été produit. Parce qu'il y a la technique pour les présenter.
6: Vous espérez combien de visiteurs?
5: Pour cette première édition, nous espérons près de 3 millions de visiteurs. Et les installations sont prévues pour les accueillir. L'entrée est libre et gratuite. Tous ceux qui veulent peuvent passer. Il n'y a aucune restriction.
6: Monsieur Seton, merci d'avoir accepté notre invitation.
5: Merci Bib Radio pour m'avoir invité.
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0: la une de l'actualité sur Bénin Info Première, le Conseil économique et social voit ses missions évoluer. Son premier vice-président, Razaki Amoudaï Sifou, cumule désormais les fonctions de médiateur de la République. Cette réforme adoptée à l'unanimité hier mercredi par les députés modifie le cadre légal de cette institution. Le procès de l'affaire Pierre Urbain Daïvan reprend ce vendredi au tribunal de première instance de Cotonou, suspendu depuis fin avril. Les audiences vont se poursuivre dans ce dossier qui porte sur la disparition en août 2010 de ce cadre du ministère des Finances. Les principaux accusés continuent de nier les faits. Et puis le magistrat béninois Arsène Kapochichi est décédé dans la nuit du mardi au mercredi 24 juin 2026. L'annonce a été faite par le président de l'Assemblée nationale, Joseph Diogbeno, à travers un message publié sur sa page Facebook. Magistrat de carrière, Arsène Kapochichi a occupé plusieurs hautes fonctions au sein de l'appareil judiciaire béninois, notamment comme chargé de mission à la Cour suprême et inspecteur à l'inspection générale des services judiciaires.
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3: Bonjour et bienvenue. Dans cette chronique, l'original et la copie, un tube souvenir qui nous fait encore frémir. Scandale dans la famille, un titre inoubliable du groupe Africando sorti en l'an 2000. Il compte parmi les succès planétaires, les archives comptabilisent une soixantaine de versions. La version originale est de Sir Lancelot, qu'il a écrite en 1943 pour un film de Jacques Tourneur. Celui qui l'a popularisé en Europe est Les Percival, comédien britannique, acteur de cinéma, mort en 2000.

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1: En 1978, la compagnie créole en fait le titre phare de son album Begin Party, ça fait chalouper.

Direction Madagascar pour écouter une autre version, celle du groupe Les Surfs, composé de 6 frères et de 2 sœurs de la famille Rabanara. Ils sont simplement doués. Monique, Nicole, Coco, Pat, Rocky et Dave ont sorti quelque chose de

On va finir avec la version du groupe Africando qui a fait appel au chanteur emblématique Choubou du groupe Tabou Combo. Feu Nyonas Pedro était de la partie. Africando était en concert live au Zénith à Paris.

0: Scandale dans la famille est un titre populaire à Trinidad. Les paroles sont claires et simples. L'histoire est drôle. Cette chanson est classée parmi les tubes, les immortels, les incontournables. Elle fut numéro 1 pendant longtemps en Europe. Cette chanson est mon antidépresseur, écrit un internaute. On peut dire la même chose de la musique. Fin de cette chronique, l'original et la copie, réalisée par Jean-Luc Aplogan et Junior Doha. Aujourd'hui, Scandale dans la famille de Sœur Lancelot, 1943. On recense 65 versions pour l'instant. D'autres vont certainement s'en inspirer pour rallonger la liste. Merci pour votre intérêt et vos messages. 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
1: À la une de l'actualité sur Bénin Info Première, le Conseil économique et social voit ses missions évoluer. Son premier vice-président, Razaki Amoudaï Sifou, cumule désormais les fonctions de médiateur de la République. Cette réforme adoptée à l'unanimité hier mercredi par les députés modifie le cadre légal de cette institution. Le procès de l'affaire Pierre Urbain d'Aïvan reprend ce vendredi au tribunal de première instance de Cotonou, suspendu depuis fin avril. Les audiences vont se poursuivre dans ce dossier qui porte sur la disparition en août 2010 de ce cadre du ministère des Finances. Les principaux accusés continuent de nier les faits. Et puis le magistrat béninois Arsène Kapochichi est décédé dans la nuit du mardi au mercredi 24 juin 2026. L'annonce a été faite par le président de l'Assemblée nationale, Joseph Diogbeno, à travers un message publié sur sa page Facebook. Magistrat de carrière, Arsène Kapochichi a occupé plusieurs hautes fonctions au sein de l'appareil judiciaire béninois, notamment comme chargé de mission à la Cour suprême et inspecteur à l'Inspection générale des services judiciaires.

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2: Madagascar ouvre cette édition à la veille de la fête nationale. La relation entre le secteur privé et les autorités se tend davantage. Le groupement des entreprises de Madagascar, principale organisation patronale du pays, suspend tout dialogue avec le gouvernement en cause d'une affaire judiciaire impliquant plusieurs représentants du patronat sans qu'aucune décision ne soit rendue depuis plusieurs mois. En Guinée, la justice a rendu son verdict en appel dans une affaire de détournement de fonds publics. L'ancien gouverneur de la Banque centrale, Ibrahima Sherif Ba, a été condamné à une peine de prison ferme ainsi qu'au remboursement de plusieurs millions de dollars sortis frauduleusement des caisses de l'institution. Au Sénégal, la lutte contre la corruption se poursuit. L'Office national de lutte contre la fraude et la corruption donne jusqu'au 31 juillet aux responsables concernés pour déclarer leur patrimoine. À ce jour, seulement un tiers des personnes assujetties à cette obligation s'est exécutée. Des sanctions sont annoncées pour les retardataires. Direction le Zimbabwe, le Sénat a adopté une réforme constitutionnelle majeure après le vote favorable de l'Assemblée nationale. Le texte prolonge de 2 ans le mandat du président Emmerson Mnangagwa, qui pourrait ainsi rester au pouvoir jusqu'en 2030. La réforme prévoit également des changements dans le mode d'élection du président et des députés. Au Mali, une évolution notable sur le plan sécuritaire. Les djihadistes du Jlim ont levé le blocus imposé depuis près de 2 ans sur l'axe reliant Bamako aux localités de Mourdia et Nara, près de la frontière mauritanienne. Cette décision fait suite à des négociations locales engagées ces derniers mois. Au Niger, les autorités ont interpellé par les Nations Unies dans un rapport publié cette semaine. L'ONU juge arbitraire la détention du militant des droits humains Moussa Tchangari. L'organisation requalifie également sa situation en disparition forcée et demande sa libération. Et puis en République démocratique du Congo, l'inquiétude grandissait ces derniers jours dans la province du Kiulu, où une maladie inconnue semblait se propager. Après investigation, les autorités sanitaires écartent la piste d'Ebola. Les cas recensés sont liés au paludisme, une maladie qui a déjà causé une douzaine de décès depuis la fin du mois de mai dans le territoire de Bolongo.
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2: Et on démarre avec Fraternité qui titre en manchette réforme qui allège les charges de l'État. Le CES absorbe le médiateur de la République. Le premier vice-président de l'institution assure désormais le rôle. Visite de travail du président Romuald Ouadaïen à Bruxelles. L'axe UE-Bénin pour une dynamique nouvelle. Économie et investissement Global Gateway. Le Bénin se positionne pour capter les financements verts européens. Parlements régionaux et institutions de la République, la liste des représentants des députés élus. Article à lire à la page 4 du quotidien Fraternité. On passe cette fois-ci à Matin Libre qui écrit à la une analyse géopolitique, le Bénin, vitrine de la nouvelle diplomatie africaine de l'Europe. Impréhension des textes réglementaires et législatifs, le CES à nouveau sur le terrain. Inclusion financière et bancarisation, Gabin Gada invite au Benin Legal Summit. Daïvov ainsi, Junior, reprise d'un procès au long cours. Grand portail du campus, la commune d'Eguen, le projet de passerelle. L'herbe de Guinée en costume, le business stylé de Zachary Sodegla. On passe cette fois-ci Au quotidien, le matinal. Réforme institutionnelle au Bénin, le premier vice-président du CES d'Office médiateur de la République. Lutte contre la menace terroriste au nord Bénin, l'UE privilégie une approche par le développement territorial. Controverse autour du vaudou au Bénin, l'urgence de calmer le jeu face au choc des discours. Municipalité de Parakou, les manifestations sportives et culturelles sur les espaces publics désormais encadrées.
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2: Et pour finir, la Nation, visite du président Romain Al-Ouadaï à Bruxelles. Trois nouveaux points de coopération fixés. Diplomatie Bénin-Ouadaï, le panafricanisme par les actes.

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1: Le directeur général du Centre national de sécurité routière informe le public qu'au titre des actions de réduction durable des blessés et traumatismes sévères dus aux accidents de la circulation 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microfinance. En prélude à l'opérationnalisation du mécanisme innovant de microfinancement qui en découlera, le CNSR initie la constitution d'un répertoire officiel des distributeurs de casques homologués au Bénin afin de faciliter la mise en relation entre les bénéficiaires du projet de microfinancement et les structures de vente proposant des casques conformes aux normes de sécurité. Les opérateurs intéressés par cette initiative sont priés de fournir au CNSR les informations suivantes. A. Informations sur l'entreprise, raison sociale complète, adresse du siège social, numéro de téléphone fixe et mobile, adresse e-mail, numéro de registre de commerce et IFU, couverture géographique, département desservi. B. Informations techniques sur les casques, type de protection, intégrale, jet-ouvé, modulable, cross. 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Prix unitaire par type de casque homologué en CFA, stock actuellement disponible par modèle et taille ou capacité d'approvisionnement, catalogue, produits ou photos des différents modèles, format PDF ou JPEG. Les dossiers d'information peuvent être déposés à la Direction Générale du CNSR 6 AECB, P13 route de Porto Novo, de lundi au vendredi, de 8h à 15h ou envoyés par courrier électronique aux adresses suivantes. cnsr.info@gouv.bj. Les opérateurs sont encouragés à transmettre leurs informations dans les meilleurs délais afin de faciliter la constitution du dit répertoire. Critères d'éligibilité. Seuls seront inscrits au répertoire officiel du projet les structures proposant des casques répondant aux normes d'homologation internationalement reconnues. Les casques devront obligatoirement porter l'étiquette ou le marquage de certification. Le CNSR remercie d'avance tous les opérateurs économiques pour leur collaboration et leur engagement dans cette initiative en faveur de la sécurité routière. A signé ce communiqué le directeur général Ariel Sacramento.
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0: écoutez Bénin Info Première et vous avez bien raison, c'est Bip Info 8h. Voici les titres. Le procès de l'affaire Pierre Urbain d'Ivoire reprend ce vendredi au tribunal de première instance de Cotonou, suspendu depuis fin avril. Les audiences vont se poursuivre dans ce dossier qui porte sur la disparition en août 2010 de ce cadre du ministère des Finances. Les principaux accusés continuent de nier les faits. Retour dans ce journal sur les enjeux de cette nouvelle étape judiciaire. Le Conseil économique et social voit ses missions évoluer. Son premier vice-président, Razaki Amoudaï Sifou, cumule désormais les fonctions de médiateur de la République. Cette réforme adoptée à l'unanimité hier, mercredi, par les députés, modifie le cadre légal de cette institution. Quels sont les changements introduits par cette nouvelle loi et quelles innovations apportent-elles? Les explications à suivre avec la députée Alice Dadeyon, rapporteure de la Commission des lois. Voilà pour les titres, le développement dans une poignée de secondes. Bonjour et bienvenue. On ouvre ce journal avec la météo. Quel temps fera-t-il aujourd'hui à Cotonou? La journée débutera sous un ciel très nuageux avant de laisser place à quelques éclaircies dans la matinée. Dans l'après-midi, le soleil alternera avec les nuages, avec un faible risque d'averse. Les températures varieront entre 24 et 30 degrés, avec une forte sensation de chaleur pouvant atteindre 40 degrés sous le soleil. En soirée, le temps restera globalement agréable avant retour des nuages dans la nuit, avec quelques averses possibles en fin de nuit. Une infoservice à présent, perturbation de la fourniture de l'énergie électrique ce jeudi, informe la Société béninoise d'énergie électrique, la SBE. Ceci en raison des travaux de maintenance du réseau. Des interventions entraîneront donc des coupures d'électricité temporaires dans plusieurs localités à Pobé de 11h à 15h. Les zones touchées incluent Ikpinlé, Adjawere, Igana, Onigbolo, Towé et le centre-ville. À Cotonou-Est, aux mêmes horaires, le courant sera coupé à Irédé, Senadé, Massavo, Kowegbo et Yenawa. De 10h à 15h, les interruptions concerneront d'abord Abomey-Calavi, dans les secteurs de Soneb-Calavi et à Lassin-Comin. Ouida, dans les zones d'Adimalé, Sekou, Doji-Aliro et Doji-Dangba, ainsi que Lokosa à Sosigbe, Segbe, Djakoté, Cominville, Gadomin, Guézin et Segbo Khaoui. À Porte Novo, également de 10h à 15h, la coupure affectera la sous-station d'Angueclounon, Kachi, Yaya, Gendarme, la mairie, le centre de santé d'Agboklou, Lopoji, Attaqué, la mosquée à Djedona. Mon nom, Fonfon, Borivage, le PP Davo, Tchegandaro, Medejonou et Tchakou. Enfin, Boycon, toujours de 10h à 15h, seront privés d'électricité. Sonou, à Gokba, la prison civile d'Abomey, Seoun, Lele, Mouyon, Ngbega, Sozon, Sonko, Zadakan, Ronron, Bofwe, Kumpa, Dija, Zinkamen, Mansoro, Klekamen et Agouna. Le procès dans l'affaire Pierre Urbain d'Ivoire reprend ce vendredi 26 juin 2026 au tribunal de première instance de Cotonou. Selon une source proche du dossier, la dernière audience remonte au 25 avril 2025. Elle avait été renvoyée au 13 mai 2025 sans suite. Romario Rompé.
1: C'est le 11 mars 2025 que s'est ouvert le procès des présumés auteurs de l'assassinat de Pierre Urbain d'Ivoire, cadre du ministère des Finances. Les deux principaux accusés, Kodjo Alofa et Donatien Amoussou, ont nié les faits qui leur sont reprochés. Kodjo Alofa a expliqué avoir endossé la responsabilité de l'assassinat contre de l'argent. Après plus de 8 jours d'audience, le tribunal a entendu de nombreux témoins, des médecins légistes, des agents de police judiciaire, des responsables du réseau de téléphonie mobile MTN et plusieurs personnalités, dont l'ancien patron de la sécurité rapprochée de l'ex-président de la République, Boniaï, le colonel Séverin Koumasegbo et Enoch Lahourou, ancien patron des services de renseignement. Rappel des faits, tout commence le 17 août 2010. Pierre Urbain Danivo, fonctionnaire du ministère des Finances, est porté disparu. Malgré les recherches, il n'a jamais été retrouvé. Il s'agit d'un procès déjà ouvert avant la reprise du 11 mars 2025.
0: Le président Romuald Ouadaïen a été reçu hier mercredi 24 juin 2026 à Bruxelles par le président du Conseil européen, Antonio Costa, et puis par la présidente de la Commission européenne, Ursula von der Leyen. Les échanges ont porté sur le renforcement du partenariat entre le Bénin et l'Union européenne, notamment dans les domaines du développement durable, de la stabilité et des investissements à long terme. Les deux parties ont réaffirmé leur volonté d'approfondir leur coopération dans le cadre de la stratégie globale Gateway. Le premier vice-président du Conseil économique et social, CES, Razaki Amouda Issifou, devient également médiateur de la République. Cette nouvelle responsabilité vient s'ajouter aux fonctions qu'il exerce déjà au sein de l'institution consultative. Cette évolution découle de l'adoption à l'unanimité des députés présents et représentés de la loi modifiant la loi numéro 2009-2022 du 3 janvier 2014 portant institution du médiateur de la République. Le texte a été voté ce mercredi 24 juin 2026 à l'Assemblée nationale. Quels sont les principaux changements introduits par cette réforme? Quels nouveaux articles faut-il retenir? Élément de réponse avec la rapporteure de la Commission des lois, la députée Alice Dadeyon, au micro de Télévision Hémicycle.
2: Article 1er nouveau. Il est institué en République du Bénin un intercesseur gracieux entre l'administration publique et les administrés dénommés médiateurs de la République. Article 2 nouveau. Les fonctions de médiateur de la République sont exercées par le premier vice-président du Conseil économique et social. Dans l'exercice de ses fonctions, le médiateur de la République est indépendant et ne peut recevoir d'instructions d'aucune autorité politique ou administrative. En cette qualité, il peut, à la demande du président de la République ou du président du Conseil économique et social, participer à toute activité de conciliation entre l'administration publique et les forces sociales et ou professionnelles, ou exécuter toute mission particulière. Toute personne physique ou morale qui estime, à l'occasion d'une affaire la concernant, que l'administration centrale de l'État, une collectivité décentralisée ou un établissement public n'a pas fonctionné conformément à sa mission de service public, peut saisir par requête le médiateur de la République. Celui-ci suggère au chef de l'État les propositions pertinentes tendant à mettre fin aux dysfonctionnements observés. Toutefois, le médiateur de la République ne peut être saisi lorsque le différend oppose les personnes de droit privé entre elles. Le différend oppose l'administration publique à ses agents. Le différend est pendant devant la justice ou lorsqu'il s'agit de la dénonciation d'une décision de justice. Article 3 nouveau. Le médiateur de la République ne peut être recherché, arrêté, détenu ou jugé en raison des opinions émises ou des actes accomplis par lui dans l'exercice de ses fonctions ou à l'occasion de ses fonctions.
0: Et puis le magistrat Arsène Capochichi est décédé dans la nuit du mardi au mercredi 24 juin 2026. L'annonce a été faite par le président de l'Assemblée nationale, Joseph Diogbenou, à travers un message publié sur sa page Facebook. Magistrat de carrière, Arsène Capochichi a occupé plusieurs hautes fonctions au sein de l'appareil judiciaire béninois, notamment comme chargé de mission à la Cour suprême et inspecteur à l'Inspection générale des services judiciaires. Dans son hommage, Joseph Diogbenou a salué la mémoire d'un baobab tombé, mettant en avant sa contribution à la justice béninoise et l'héritage jurisprudentiel qu'il laisse derrière lui. Mesdames, mesdemoiselles et messieurs, ainsi s'achève cette édition. Merci de l'avoir suivi. Aux manipulations techniques, je ne donnerai à ce microphone Léonard Claudel Sonekon.
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0: Du jeudi 25 au samedi 27 juin 2026 est organisée la première édition du Salon Expo Avicole du Bénin. Il s'agit d'un rendez-vous des acteurs de la filière avicole. Plus de 10 pays internationaux comme le Sénégal, la Côte d'Ivoire, le Maroc seront présents au Palais des Congrès de Cotonou durant 3 jours. Éleveurs, transformateurs et investisseurs s'y retrouveront pour échanger autour du thème l'aviculture face à la souveraineté alimentaire des pays. L'objectif est de promouvoir la production locale en lui donnant une visibilité tout en recevant le savoir-faire des autres nations. Pour de plus amples informations, Alex Comlano-Dauphiné a échangé avec Blaise Sétan, commissaire général du Salon Avicole du Bénin.
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5: Je suis Blaise Sétan, commissaire général du Salon Avicole du Bénin.
6: Un salon expo avicole s'ouvre ce jeudi 25 juin 2026 à Cotonou. De qui émane cette initiative et quel est le thème?
5: Cette initiative émane de l'interprofession de l'agriculture du Bénin. Et c'est en collaboration avec le ministère de l'Agriculture, de l'Élevage et de la Pêche que ce salon est organisé et va se tenir du 25 au 27 juin sur l'esplanade du Palais des Congrès de Cotonou. Le thème de ce salon, de cette première édition, c'est l'aviculture face à la souveraineté des États. Et derrière ce thème, c'est comment développer cette filière-là pour que nos États soient autonomes face à la souveraineté alimentaire. Qu'on ne dépende plus de l'importation de ces produits-là et que nous consommons véritablement ce que nous produisons localement.
6: Beaucoup se demandent ce qu'on entend par aviculture. Expliquez-nous.
5: L'aviculture, c'est tout ce qui vole, tous les oiseaux, c'est-à-dire les poulets, les canards, les cailles. C'est tout ce qui rentre dans cette chaîne de valeur-là qu'on appelle avicole. C'est l'interprofession de l'aviculture du Bénin.
6: Précisément, c'est quoi les objectifs du salon?
5: Ce salon est organisé pour mettre la lumière sur tout ce qui se fait dans cette filière-là. La filière, elle est un peu non connue des populations. Et ce salon va mettre la lumière sur ça, tout ce qui se fait dans cette filière, tout ce qui rentre dans la chaîne de valeur de la production de la viande de volaille, la production des œufs. On va mettre tout ça en exergue et aussi comment développer nos fermes avicoles. Les partenaires, les exposants seront là. Il y a au moins 10 nationalités, la France, la Chine, la Belgique, l'Allemagne, les Pays-Bas, le Maroc, la Tunisie, la Côte d'Ivoire, le Sénégal, pour ne citer que ceux-là. C'est des pays qui sont un peu en avance sur nous dans cette filière-là. Et nous allons faire un partage de connaissances, partage d'expériences et voir tout ce qui se fait de moderne dans la filière.
6: Des conférences ou des masterclass au programme?
5: Au cours de ce salon, il y aura des conférences. La conférence inaugurale, par exemple, c'est un grand professeur d'université, le docteur Youssao de l'EPAC, qui le présente. Et il y a des panels de discussion, il y a beaucoup de conférences, des rencontres B2B. On aura fait des rencontres B2C, des formations des jeunes au cours de ces 3 jours, mais avec des éminents chercheurs et professeurs qui connaissent cette matière-là. Et il y a des internationaux, il y a des nationaux qui vont diriger ces panels-là. Ce que nous ferons au cours de ces 3 jours, c'est que tous ceux qui viendront visiter, ils ne seront pas tels qu'ils sont venus. Ils auront toujours un plus. Et les agriculteurs, ils auront plus de techniques pour améliorer leur production.
6: Pensez-vous que les Béninois peuvent faire confiance aux producteurs locaux aujourd'hui?
5: Parfaitement, nous pouvons faire confiance à la production locale, aux producteurs locaux. Nous pouvons parfaitement faire confiance. C'est d'ailleurs même ce qui est produit localement est plus sain parce qu'il n'y a pas de chaîne de froid. Ce qui vient de l'extérieur, il y a une chaîne de froid. Et quand cette chaîne est rompue, vous prenez la viande et vous ramenez et vous mettez dans votre frigo, la viande est déjà détériorée, quelque peu. Mais ce qui est produit localement, c'est frais. Et toutes les valeurs nutritives de cette viande-là sont encore présentes. Donc vous pouvez parfaitement faire confiance. C'est un peu une méconnaissance de la chose. Vous allez dans les hypermarchés au Bénin, vous avez des œufs, vous avez la viande, mais tel que c'est présenté, vous ne saurez jamais que c'est au Bénin que ça a été produit. Parce qu'il y a la technique pour les présenter.
6: Vous espérez combien de visiteurs?
5: Pour cette première édition, nous espérons près de 3 millions de visiteurs et les installations sont prévues pour les accueillir. L'entrée est libre et gratuite. Tous ceux qui veulent peuvent passer. Il n'y a aucune restriction.
6: Monsieur Seton, merci d'avoir accepté notre invitation.
5: Merci Bib Radio pour m'avoir invité.
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0: À la une de l'actualité sur Bénin Info Première, le procès de l'affaire Pierre Urbaina Ivor reprend demain vendredi au tribunal de première instance de Cotonou. Suspendu depuis fin avril, les audiences vont se poursuivre dans ce dossier qui porte sur la disparition en août 2010 de ce cadre du ministère des Finances. Les principaux accusés continuent de nier les faits. Le Conseil économique et social voit ses missions évoluer. Son premier vice-président, Razaki Amoudaï Sifou, cumule désormais les fonctions de médiateur de la République. Cette réforme, adoptée à l'unanimité hier mercredi par les députés, modifie le cadre légal de cette institution. Et puis, perturbation dans la fourniture de l'énergie électrique ce jeudi, informe la Société béninoise d'énergie électrique, ceci en raison des travaux de maintenance du réseau. Des interventions entraîneront donc des coupures d'électricité temporaires dans plusieurs localités. Le magistrat Arsène Capouchichi est décédé dans la nuit du mardi au mercredi 24 juin 2026. L'annonce a été faite par le président de l'Assemblée nationale, Joseph Diogbenou, à travers un message publié sur sa page Facebook. Magistrat de carrière, Arsène Capouchichi a occupé plusieurs autres fonctions au sein de l'appareil judiciaire béninois, notamment comme chargé de mission à la Cour suprême et inspecteur à l'Inspection générale des services judiciaires.
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3: Bonjour et bienvenue. Dans cette chronique, l'original et la copie, un tube souvenir qui nous fait encore frémir. Scandale dans la famille, un titre inoubliable du groupe Africando sorti en l'an 2000. Il compte parmi les succès planétaires, les archives comptabilisent une soixantaine de versions. La version originale est de Sir Lancelot, qu'il a écrite en 1943 pour un film de Jacques Tourneur. Celui qui l'a popularisé en Europe est Les Percival, comédien britannique, acteur de cinéma, mort en 2015 à l'âge de 82 ans. Voici son chef-d'œuvre.

Direction Madagascar pour écouter une autre version, celle du groupe Les Surfs, composé de 6 frères et de 2 sœurs de la famille Rabanara. Ils sont simplement doués. Monique, Nicole, Coco, Pat, Rocky et Dave ont sorti quelque chose de parfait.

va finir avec la version du groupe Africando qui a fait appel au chanteur emblématique Choubou du groupe Tabou Combo. Feignonas Pedro était de la partie. Africando était en concert live au Zénith à Paris.

0: Scandale dans la famille est un titre populaire à Trinidad. Les paroles sont claires et simples. L'histoire est drôle. Cette chanson est classée parmi les tubes, les immortels, les incontournables. Elle fut numéro 1 pendant longtemps en Europe. Cette chanson est mon antidépresseur, écrit un internaute. On peut dire la même chose de la musique. Fin de cette chronique, l'original et la copie, réalisée par Jean-Luc Aplogan et Junior Doha. Aujourd'hui, Scandale dans la famille de Sir Lancelot, 1943. On recense 65 versions pour l'instant. D'autres vont certainement s'en inspirer pour rallonger la liste. Merci pour votre intérêt et vos messages. Vive l'original et la copie et vive la musique sur Bip Radio.
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1: Et on démarre avec Fraternité qui titre en manchette réforme qui allège les charges de l'État. Le CES absorbe le médiateur de la République. Le premier vice-président de l'institution assure désormais le rôle. Visite de travail du président Romuald Odaïa à Bruxelles, l'axe UE-Bénin pour une dynamique nouvelle. Économie et investissement, Global Gateway, le Bénin se positionne pour capter les financements verts européens. Parlement régionaux et institutions de la République, la liste des représentants des députés élus. Article à lire à la page 4 du quotidien Fraternité. Pas cette fois-ci à Matin Libre qui écrit à la une analyse géopolitique, le Bénin, vitrine de la nouvelle diplomatie africaine de l'Europe. Impréhension des textes réglementaires et législatifs, le CES à nouveau sur le terrain. Inclusion financière et bancarisation, Capin Gada invite au Bénin Legal Summit. Involve ainsi Junior, reprise d'un procès au long cours. Grand portail du campus, la commune d'Eguen, le projet de passerelle. L'herbe de Guinée en costume, le business stylé de Zachary Sodegla. On passe cette fois-ci au quotidien Le Matinal. Réforme institutionnelle au Bénin, le premier vice-président du CES d'office médiateur de la République. Lutte contre la menace terroriste au nord Bénin, l'UE privilégie une approche par le développement territorial. Controverse autour du vaudou au Bénin, l'urgence de calmer le jeu face au choc des discours. Municipalité de Parakou, les manifestations sportives et culturelles sur les espaces publics désormais encadrées.
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1: Et pour finir, La Nation, visite du président Romuald Odaïa à Bruxelles. Trois nouveaux points de coopération fixés. Diplomatie Bénin-Odaïa, le panafricanisme par les actes.

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1: À la une de l'actualité sur Bénin Info Première, le procès de l'affaire Pierre Urbaina Ivor reprend demain vendredi au tribunal de première instance de Cotonou, suspendu depuis fin avril. Les audiences vont se poursuivre dans ce dossier qui porte sur la disparition en août 2010 de ce cadre du ministère des Finances. Les principaux accusés continuent de nier les faits. Le Conseil économique et social voit ses missions évoluer. Son premier vice-président, Razaki Amoudaï Sifo, cumule désormais les fonctions de médiateur de la République. Cette réforme, adoptée à l'unanimité hier mercredi par les députés, modifie le cadre légal de cette institution. Et puis, perturbation dans la fourniture de l'énergie électrique ce jeudi, informe la Société béninoise d'énergie électrique, ceci en raison des travaux de maintenance du réseau. Des interventions entraîneront donc des coupures d'électricité temporaires dans plusieurs localités. Le magistrat Arsène Capouchichi est décédé dans la nuit du mardi au mercredi 24 juin 2026. L'annonce a été faite par le président de l'Assemblée nationale, Joseph Diogbenou, à travers un message publié sur sa page Facebook. Magistrat de carrière, Arsène Capouchichi a occupé plusieurs hautes fonctions au sein de l'appareil judiciaire béninois, notamment comme chargé de mission à la Cour suprême et inspecteur à l'Inspection générale des services judiciaires.
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1: La diplomatie européenne affiche son unité, réunie ce mercredi à Berlin au sein du groupe E5. Les dirigeants de l'Allemagne, de la France, du Royaume-Uni, de l'Italie et de la Pologne ont réaffirmé leur soutien à l'Ukraine à quelques semaines du sommet de l'OTAN. Ils ont également exprimé leur volonté de participer aux discussions concernant les tensions entre les États-Unis et l'Iran. Pendant ce temps, en Espagne, le Premier ministre Pedro Sánchez est de nouveau sur la défensive. Devant les députés, il a rejeté avec fermeté les accusations de corruption généralisée visant son entourage politique et le Parti socialiste espagnol. Une réponse qui intervient alors que plusieurs enquêtes judiciaires continuent d'alimenter la controverse. En Grèce, c'est la colère des travailleurs du tourisme qui s'exprime. Hôtels et restaurants sont touchés par un mouvement de grève nationale. Les salariés dénoncent des conditions de travail devenues difficiles, réclament de meilleurs salaires et davantage de repos. Une mobilisation qui intervient alors que le pays fait face à une importante pénurie de main-d'œuvre dans ce secteur clé de son économie. De l'Europe, direction l'Amérique latine où le Venezuela a été frappé par une catastrophe naturelle majeure. Deux puissants séismes de magnitude 7,2 puis 7,5 ont secoué le pays mercredi soir. Plusieurs bâtiments se sont effondrés dans la capitale Caracas et les autorités ont décrété l'état d'urgence. Les secours sont mobilisés tandis que les évaluations des dégâts se poursuivent. En France, la canicule continue de susciter de vives réactions après le lancement de 58 département vigilance rouge. L'alerte maximale s'étend désormais à plus des trois quarts du territoire. Face à cette vague de chaleur exceptionnelle, plusieurs députés accusent le gouvernement de ne pas prendre des mesures suffisantes pour protéger la population. Et puis toujours en France, la police enregistre une importante prise au CM14I, considéré comme l'un des narcotrafiquants les plus recherchés du pays, a été arrêté à Dubaï. En fuite depuis plusieurs années, il faisait l'objet de nombreuses recherches et pourrait désormais être remis aux autorités françaises.

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0: 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Il est 9h.
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2: 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Voici les titres. Le Conseil économique et social change de visage. Désormais, son premier vice-président exercera également les fonctions de médiateur de la République, adopté à l'unanimité ce mercredi par les députés. Cette réforme redéfinit les missions et l'organisation de l'institution. Quels sont les principaux changements adoptés par cette nouvelle loi et quelles innovations introduit-elle? Élément de réponse dans ce journal avec la députée Alice Dadéon, rapporteure de la Commission des lois. Également dans l'actualité, le procès de l'affaire Pierre Urbain Ivor reprend ce vendredi au tribunal de première instance de Cotonou, interrompu depuis la fin du mois d'avril. Les audiences se poursuivent dans ce dossier lié à la disparition en août 2010 de ce cadre du ministère des Finances, alors que les principaux accusés continuent de contester les faits qui leur sont reprochés. Retour dans cette édition sur les enjeux de cette nouvelle phase judiciaire. Voilà pour les titres, le développement dans une poignée de secondes. Bonjour et bienvenue. On ouvre ce journal avec une info-service, perturbation dans la fourniture de l'énergie électrique. Ce jeudi, informe la Société béninoise d'énergie électrique, ceci en raison des travaux de maintenance du réseau. Des interventions entraîneront donc des coupures d'électricité temporaires dans plusieurs localités de 11 à 15 heures. Les zones touchées incluent Pobé, Ekpinlé, Adjaoueré, Igana, Onigbolo et Toui à Cotonou Est. Aux mêmes horaires, le courant sera coupé à Irédé, Sénadé, Massavo, Koigbo et Yenawa de 10h à 15h. Les interruptions concerneront d'abord Abomey Calavi dans les secteurs Souneb, Calavi, Alassane Comé, Ouida, Sekou, Lokossa, Comainville, à Porte Nouveau également de 10h à 15h. La coupure affectera la sous-station d'Angbeklounon, Kachi, Yaya, la mairie, le centre de santé d'Akoklou, Lokpojit, Atake, Foufon, Borivage, le PP d'Avo, Djegandaro, Medejonou et Tchakou. Enfin, à Boïkan, toujours de 10h à 15h, la prison civile d'Abomé et Koulekamé. Le procès dans l'affaire Pierre Urbain-Ivor reprend ce vendredi 26 juin 2026 au tribunal de première instance de Cotonou. Selon une source proche du dossier, la dernière audience remonte au 25 avril 2025. Elle avait été renvoyée au 13 mai 2025. Sans suite, Romario Rompé.
3: C'est le 11 mars 2025 que s'est ouvert le procès des présumés auteurs de l'assassinat de Pierre Urbain-Ivor, cadre du ministère des Finances. Les deux principaux accusés, Kodjo Alofa et Donatien Amoussou, ont nié les faits qui leur sont reprochés. Kodjo Alofa a expliqué avoir endossé la responsabilité de l'assassinat contre de l'argent. Après plus de 8 jours d'audience, le tribunal a entendu de nombreux témoins, des médecins légistes, des agents de police judiciaire, des responsables du réseau de téléphonie mobile MTN et plusieurs personnalités, dont l'ancien patron de la sécurité rapprochée de l'ex-président de la République Boni Yayi, le colonel Séverin Koumasegbo et Enoch Laourou, ancien patron des services de renseignement. Rappel des faits. Tout commence le 17 août 2010. Pierre Urbain-Ivor, fonctionnaire du ministère des Finances, est porté disparu. Malgré les recherches, il n'a jamais été retrouvé. Il s'agit d'un procès déjà ouvert avant la reprise du 11 mars 2025.
2: Le président de la République, Romuald Ouattara, a été reçu hier mercredi 24 juin 2026 à Bruxelles par le président du Conseil européen, Antonio Costa. puis par la présidente de la Commission européenne, Ursula von der Leyen. Les échanges ont porté sur le renforcement du partenariat entre le Bénin et l'Union européenne, notamment dans les domaines du développement durable, de la stabilité des investissements à long terme. Les deux parties ont réaffirmé leur volonté d'approfondir leur coopération dans le cadre de la stratégie globale Gateway. Le premier vice-président du Conseil économique et social CES, Krasaki Amoudaï-Sifou, devient également médiateur de la République. Cette nouvelle responsabilité vient s'ajouter aux fonctions qu'il exerce déjà au sein de l'institution consultative. Cette évolution découle de l'adoption à l'unanimité des députés présents et représentés de la loi modifiant la loi numéro 2009-22 du 3 janvier 2014 portant institution du médiateur de la République. Le texte a été voté ce mercredi 24 juin 2026 à l'Assemblée nationale. Quels sont les principaux changements introduits par cette réforme? Quels nouveaux articles faut-il retenir? Élément de réponse avec la rapporteure de la Commission des lois, la députée Alice Dadeyon, au micro de Télévision Hémicycle.
4: Article 1er nouveau. Il a institué en République du Bénin un intercesseur gracieux entre l'administration publique et les administrés dénommés médiateurs de la République. Article 2 nouveau. Les fonctions de médiateur de la République sont exercées par le premier vice-président du Conseil économique et social. Dans l'exercice de ses fonctions, le médiateur de la République est indépendant et ne peut recevoir d'instructions d'aucune autorité politique ou administrative. En cette qualité, il peut, à la demande du président de la République ou du président du Conseil économique et social, participer à toute activité de conciliation entre l'administration publique et les forces sociales et ou professionnelles, ou exécuter toute mission particulière. Toute personne physique ou morale qui estime, à l'occasion d'une affaire la concernant, que l'administration centrale de l'État, une collectivité décentralisée ou un établissement public n'a pas fonctionné conformément à sa mission de service public, peut saisir par requête le médiateur de la République. Celui-ci suggère au chef de l'État les propositions pertinentes tendant à mettre fin aux dysfonctionnements observés. Toutefois, le médiateur de la République ne peut être saisi lorsque le différend oppose les personnes de droit privé entre elles. Le différend oppose l'administration publique à ses agents. Le différend est pendant devant la justice ou lorsqu'il s'agit de la dénonciation d'une décision de justice. Article 3 nouveau. Le médiateur de la République ne peut être recherché, arrêté, détenu ou jugé en raison des opinions émises ou des actes accomplis par lui dans l'exercice de ses fonctions ou à l'occasion de ses fonctions.
2: Et puis le magistrat Arsène Kapouchichi est décédé dans la nuit du mardi au mercredi 24 juin 2026. L'annonce a été faite par le président de l'Assemblée nationale, Joseph Dioguenon, à travers un message publié sur sa page Facebook. Magistrat de carrière, Arsène Kapouchichi a occupé plusieurs hautes fonctions au sein de l'appareil judiciaire béninois, notamment comme chargé de mission à la Cour suprême et inspecteur à l'inspection générale des services judiciaires. Dans son hommage, Joseph Dioguenon a salué la mémoire d'un baobab tombé, mettant en avant sa contribution à la justice béninoise et l'héritage jurisprudentiel qui laisse derrière lui. Les circonstances de son décès n'ont pas été précisées. Mesdames, mesdemoiselles et messieurs, ainsi s'achève ce journal. Merci d'avoir suivi aux manipulations techniques. Junior Dora, ce microphone, Léonard Claudel, Sonné et Pont.

0: du jeudi 25 au samedi 27 juin 2026 est organisée la première édition du Salon Expo Avicole du Bénin. Il s'agit d'un rendez-vous des acteurs de la filière avicole, plus de 10 pays internationaux comme le Sénégal, la Côte d'Ivoire, le Maroc seront présents au Palais des Congrès de Cotonou durant 3 jours. Éleveurs, transformateurs et investisseurs s'y retrouveront pour échanger autour du thème l'aviculture face à la souveraineté alimentaire des pays. L'objectif est de promouvoir la production locale en lui donnant une visibilité tout en recevant le savoir-faire des autres nations. Pour de plus amples informations, Alex Comlano-Dauphine a échangé avec Blaise Sétan, commissaire général du Salon Avicole du Bénin.
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2: Je suis Blaise Sétan, commissaire général du Salon Avicole du Bénin.
3: Un salon expo avicole s'ouvre ce jeudi 25 juin 2026 à Cotonou. De qui émane cette initiative et quel est le thème?
2: Cette initiative émane de l'interprofession de l'agriculture du Bénin. Et c'est en collaboration avec le ministère de l'Agriculture, de l'Élevage et de la Pêche que ce salon est organisé et va se tenir du 25 au 27 juin sur l'esplanade du Palais des Congrès de Cotonou. Le thème de ce salon, de cette première édition, c'est l'aviculture face à la souveraineté des États. Et derrière ce thème, c'est comment développer cette filière-là pour que nos États soient autonomes face à la souveraineté alimentaire, qu'on ne dépende plus de l'importation de ces produits-là et que nous consommons véritablement ce que nous produisons localement.
3: Beaucoup se demandent ce qu'on entend par aviculture. Expliquez-nous.
2: L'aviculture, c'est tout ce qui vole, tous les oiseaux, c'est-à-dire les poulets, les canards, les cailles. C'est tout ce qui rentre dans cette chaîne de valeur-là qu'on appelle avicole. C'est l'interprofession de l'aviculture du Bénin.
3: Précisément, c'est quoi les objectifs du salon?
2: Ce salon est organisé pour mettre la lumière sur tout ce qui se fait dans cette filière-là. La filière, elle est un peu non connue des populations. Et ce salon va mettre la lumière sur ça, tout ce qui se fait dans cette filière, tout ce qui rentre dans la chaîne de valeur de la production de la viande de volaille, la production des œufs. On va mettre tout ça en exergue et aussi comment développer nos fermes avicoles. Les partenaires, les exposants seront là. Il y a au moins 10 nationalités, la France, la Chine, la Belgique, l'Allemagne, les Pays-Bas, le Maroc, la Tunisie, la Côte d'Ivoire, le Sénégal, pour ne citer que ceux-là. C'est des pays qui sont un peu en avance sur nous dans cette filière-là. Et nous allons faire un partage de connaissances, partage d'expériences et voir tout ce qui se fait de moderne dans la filière.
3: Des conférences ou des masterclass au programme?
2: Au cours de ce salon, il y aura des conférences. La conférence inaugurale, par exemple, c'est un grand professeur d'université, le docteur Youssao de l'EPAC, qui le présente. Et il y a des panels de discussion, il y a beaucoup de conférences, des rencontres B2B. On aura fait des rencontres B2C, des formations des jeunes au cours de ces 3 jours, mais avec des éminents chercheurs et professeurs qui connaissent cette matière-là. Et il y a des internationaux, il y a des nationaux qui vont diriger ces panels-là. Ce que nous ferons au cours de ces 3 jours, c'est que tous ceux qui viendront visiter, ils ne seront pas tels qu'ils sont venus. Ils auront toujours un plus. Et les agriculteurs, ils auront plus de techniques pour améliorer leur production.
3: Pensez-vous que les Béninois peuvent faire confiance aux producteurs locaux aujourd'hui?
2: Parfaitement, nous pouvons faire confiance à la production locale, aux producteurs locaux. Nous pouvons parfaitement faire confiance. C'est d'ailleurs même ce qui est produit localement est plus sain parce qu'il n'y a pas de chaîne de froid. Ce qui vient de l'extérieur, il y a une chaîne de froid. Et quand cette chaîne est rompue, vous prenez la viande et vous ramenez et vous mettez dans votre frigo, la viande est déjà détériorée, quelque peu. Mais ce qui est produit localement, c'est frais. Et toutes les valeurs nutritives de cette viande-là sont encore présentes. Donc vous pouvez parfaitement faire confiance. C'est un peu une méconnaissance de la chose. Vous allez dans les hypermarchés au Bénin, vous avez des œufs, vous avez la viande, mais tel que c'est présenté, vous ne saurez jamais que c'est au Bénin que ça a été produit. Parce qu'il y a la technique pour les présenter.
3: Vous espérez combien de visiteurs?
2: Pour cette première édition, nous espérons près de 3 millions de visiteurs et les installations sont prévues pour les accueillir. L'entrée est libre et gratuite. Tous ceux qui veulent peuvent passer. Il n'y a aucune restriction.
3: Monsieur Seton, merci d'avoir accepté notre invitation.
2: Merci Bib Radio pour m'avoir invité.
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point de l'actualité sur Béninfo. Première, le Conseil économique et social change de visage. Désormais, son premier vice-président va exercer également les fonctions de médiateur de la République, adoptée à l'unanimité ce mercredi par les députés. Cette réforme redéfinit les missions et l'organisation de l'institution. Également dans l'actualité, le procès de l'affaire Pierre Urbain d'Aïvor reprend ce vendredi au tribunal de première instance de Cotonou, interrompu depuis la fin du mois d'avril. Les audiences se poursuivent dans ce dossier lié à la disparition en août 2010 de ce cadre du ministère des Finances, alors que les principaux accusés continuent de contester les faits qui leur sont reprochés. Perturbation dans la fourniture de l'énergie électrique ce jeudi, informe la Société béninoise d'énergie électrique. Ceci en raison des travaux de maintenance du réseau, des interventions qui entraîneront bien évidemment des coupures d'électricité temporaires dans plusieurs localités du Bénin. Et puis le magistrat Arsène Kapochichi est décédé dans la nuit du mardi au mercredi 24 juin 2026. L'annonce a été faite par le président de l'Assemblée nationale, Joseph Djoguenon, à travers un message publié sur sa page Facebook. Magistrat de carrière Arsène Kapochichi a occupé plusieurs hautes fonctions au sein de l'appareil judiciaire béninois, notamment comme chargé de mission à la Cour suprême et inspecteur à l'inspection générale des services judiciaires.

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0: Super version.
1: Bonjour et bienvenue. Dans cette chronique, l'original et la copie, un tube souvenir qui nous fait encore frémir. Scandale dans la famille, un titre inoubliable du groupe Africando sorti en l'an 2000. Il compte parmi les succès planétaires, les archives comptabilisent une soixantaine de versions. La version originale est de Sir Lancelot, qu'il a écrite en 1943 pour un film de Jacques Tourneur. Celui qui l'a popularisé en Europe est Les Percival, comédien britannique, acteur de cinéma, mort en 2015 à l'âge de 82 ans. Voici son chef-d'œuvre.

Direction Madagascar pour écouter une autre version, celle du groupe Les Surfs, composée de 6 frères et de 2 sœurs de la famille Rabanara. Ils sont simplement doués. Monique, Nicole, Coco, Pat, Rocky et Dave ont sorti quelque chose de perfect.

va finir avec la version du groupe Africando qui a fait appel au chanteur emblématique Choubou du groupe Tabou Kombo. Feignonas Pedro était de la partie. Africando était en concert live au Zénith à Paris.

0: Scandale dans la famille est un titre populaire à Trinidad. Les paroles sont claires et simples. L'histoire est drôle. Cette chanson est classée parmi les tubes, les immortels, les incontournables. Elle fut numéro 1 pendant longtemps en Europe. Cette chanson est mon antidépresseur, écrit un internaute. On peut dire la même chose de la musique. Fin de cette chronique, l'original et la copie, réalisée par Jean-Luc Aplogan et Junior Doha. Aujourd'hui, Scandale dans la famille de Sœur Lancelot, 1943. On recense 65 versions pour l'instant. D'autres vont certainement s'en inspirer pour rallonger la liste. Merci pour votre intérêt et vos messages. Vive l'original et la copie et vive la musique sur Bip Radio.
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une de l'actualité sur Béninfo. Première, le Conseil économique et social change de visage. Désormais, son premier vice-président va exercer également les fonctions de médiateur de la République, adoptée à l'unanimité ce mercredi par les députés. Cette réforme redéfinit les missions et l'organisation de l'institution. Également dans l'actualité, le procès de l'affaire Pierre Urbain d'Aïvor reprend ce vendredi au tribunal de première instance de Cotonou, interrompu depuis la fin du mois d'avril. Les audiences se poursuivent dans ce dossier lié à la disparition en août 2010 de ce cadre du ministère des Finances, alors que les principaux accusés continuent de contester les faits qui leur sont reprochés. Perturbation dans la fourniture de l'énergie électrique ce jeudi, informe la Société béninoise d'énergie électrique. Ceci en raison des travaux de maintenance du réseau, des interventions qui entraîneront bien évidemment des coupures d'électricité temporaires dans plusieurs localités du Bénin. Et puis le magistrat Arsène Kapochichi est décédé dans la nuit du mardi au mercredi 24 juillet 2026. L'annonce a été faite par le président de l'Assemblée nationale, Joseph Djoguenon, à travers un message publié sur sa page Facebook. Magistrat de carrière Arsène Kapochichi a occupé plusieurs hautes fonctions au sein de l'appareil judiciaire béninois, notamment comme chargé de mission à la Cour suprême et inspecteur à l'inspection générale des services judiciaires.

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1: Madagascar ouvre cette édition à la veille de la fête nationale. La relation entre le secteur privé et les autorités se tend davantage. Le groupement des entreprises de Madagascar, principale organisation patronale du pays, suspend tout dialogue avec le gouvernement en cause d'une affaire judiciaire impliquant plusieurs représentants du patronat sans qu'aucune décision ne soit rendue depuis plusieurs mois. En Guinée, la justice a rendu son verdict en appel dans une affaire de détournement de fonds publics. L'ancien gouverneur de la Banque centrale, Ibrahima Sherif Ba, a été condamné à une peine de prison ferme ainsi qu'au remboursement de plusieurs millions de dollars sortis frauduleusement des caisses de l'institution. Au Sénégal, la lutte contre la corruption se poursuit. L'Office national de lutte contre la fraude et la corruption donne jusqu'au 31 juillet aux responsables concernés pour déclarer leur patrimoine. À ce jour, seulement un tiers des personnes assujetties à cette obligation s'est exécutée. Des sanctions sont annoncées pour les retardataires. Direction le Zimbabwe, le Sénat a adopté une réforme constitutionnelle majeure après le vote favorable de l'Assemblée nationale. Le texte prolonge de 2 ans le mandat du président Emmerson Mnangagwa, qui pourrait ainsi rester au pouvoir jusqu'en 2030. La réforme prévoit également des changements dans le mode d'élection du président et des députés. Au Mali, une évolution notable sur le plan sécuritaire. Les djihadistes du Jlim ont levé le blocus imposé depuis près de 2 ans sur l'axe reliant Bamako aux localités de Mourdia et Nara, près de la frontière mauritanienne. Cette décision fait suite à des négociations locales engagées ces derniers mois. Au Niger, les autorités ont interpellé par son. Au Niger, les autorités sont interpellées par les Nations Unies. Dans un rapport publié cette semaine, l'ONU juge arbitraire la détention du militant des droits humains Moussa Tchangari. L'organisation requalifie également sa situation en disparition forcée et demande sa libération. Et puis en République démocratique du Congo, l'inquiétude grandissait ces derniers jours dans la province du Kiulu, où une maladie inconnue semblait se propager. Après investigation, les autorités sanitaires écartent la piste d'Ebola. Les cas recensés sont liés au paludisme, une maladie qui a déjà causé une douzaine de décès depuis la fin du mois de mai dans le territoire de Bulongo.
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1: Et on démarre avec Fraternité qui titre en manchette réforme qui allège les charges de l'État. Le CES absorbe le médiateur de la République. Le premier vice-président de l'institution assure désormais le rôle. Visite de travail du président Romuald Wadaya à Bruxelles, l'axe UE-Bénin pour une dynamique nouvelle. Économie et investissement, Global Gateway, le Bénin se positionne pour capter les financements verts européens. Parlement régionaux et institutions de la République, la liste des représentants des députés élus. Article à lire à la page 4 du quotidien Fraternité. On passe cette fois-ci à Matin Libre qui écrit à la une, analyse géopolitique, le Bénin, vitrine de la nouvelle diplomatie africaine de l'Europe. Impréhension des textes réglementaires et législatifs, le CES à nouveau sur le terrain. Inclusion financière et bancarisation, Gabin Gada invite au Benin Legal Summit. Daïvo Vinci Junior, reprise d'un procès au long cours. Grand portail du campus La Commune des Guènes, le projet de passerelle. L'herbe de Guinée en costume, le business stylé de Zachary Sodegla. On passe cette fois-ci au quotidien Le Matinal. Réforme institutionnelle au Bénin, le premier vice-président du CES d'office médiateur de la République. Lutte contre la menace terroriste au nord Bénin, l'UE privilégie une approche par le développement territorial. Controverse autour du vaudou au Bénin, l'urgence de calmer le jeu face au choc des discours. Municipalité de Paracou, les manifestations sportives et culturelles sur les espaces publics désormais encadrées.
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1: Et pour finir, la Nation, visite du président Romuald Ouadahi à Bruxelles. Trois nouveaux points de coopération fixés. Diplomatie Bénin-Ouadahi, le panafricanisme par les actes.

0: 7 ans, jour pour jour, que The King of Pop, le roi de la pop, Michael Jackson nous a quittés. Nous lui rendons hommage à travers le disque du jour avec l'un de ses plus célèbres titres, Black and White, une chanson contre le racisme et l'intolérance. 7e d'une famille composée de 9 enfants, Michael Jackson était un chanteur et danseur américain, né le 29 août 1958 aux États-Unis à Gary, dans l'État de l'Indiana. Il est également connu en tant que chorégraphe, auteur, compositeur, interprète, acteur et réalisateur. Il commence la musique dans les années 60 aux côtés de ses frères dans le groupe The Jackson 5 alors qu'il n'avait que 5 ans. Michael Jackson est inscrit dans le livre Guinness des records en tant qu'artiste le plus couronné de succès de l'histoire de la musique, notamment avec Thriller, l'album le plus vendu de tous les temps. Nous vous invitons à écouter Black and White de Michael Jackson. C'est dans le disque du jour, Subip Radio.
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2: Et on démarre avec Fraternité qui titre en manchette réforme qui allège les charges de l'État. Le CES absorbe le médiateur de la République. Le premier vice-président de l'institution assure désormais le rôle. Visite de travail du président Romuald Wadaya à Bruxelles, l'axe UE-Bénin pour une dynamique nouvelle économie et investissement global gateway. Le Bénin se positionne pour capter les financements verts européens. Parlements régionaux et institutions de la République, la liste des représentants des députés élus. Article à lire à la page 4 du quotidien Fraternité. On passe cette fois-ci à Matin Libre qui écrit à la une, analyse géopolitique, le Bénin, vitrine de la nouvelle diplomatie africaine de l'Europe. Impréhension des textes réglementaires et législatifs, le CES à nouveau sur le terrain. Inclusion financière et bancarisation, Capin, Gada invite au Benin Legal Summit. Daïvo Vinci Junior, reprise d'un procès au long cours. Grand portail du campus La Commune des Guènes, le projet de passerelle. L'herbe de Guinée en costume, le business stylé de Zachary Sodegla. On passe cette fois-ci au quotidien Le Matinal. Réforme institutionnelle au Bénin, le premier vice-président du CES d'office médiateur de la République. Lutte contre la menace terroriste au nord Bénin, l'UE privilégie une approche par le développement territorial. Controverse autour du vaudou au Bénin, l'urgence de calmer le jeu face au choc des discours. Municipalité de Parakou, les manifestations sportives et culturelles sur les espaces publics désormais encadrés.
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2: Et pour finir, La Nation, visite du président Romuald Wadaya à Bruxelles. Trois nouveaux points de coopération fixés. Diplomatie Bénin-Wadaya, le panafricanisme par les actes.

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1: 01 91 91 91 78.
0: Indicatif 229 pour les appels venant de l'étranger.

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0: version.
1: Bonjour et bienvenue. Dans cette chronique, l'original et la copie, un tube souvenir qui nous fait encore frémir. Scandale dans la famille, un titre inoubliable du groupe Africando sorti en l'an 2000. Il compte parmi les succès planétaires, les archives comptabilisent une soixantaine de versions. La version originale est de Sir Lancelot, qu'il a écrite en 1943 pour un film de Jacques Tourneur. Celui qui l'a popularisé en Europe est Les Percival, comédien britannique, acteur de cinéma, mort en 2015 à l'âge de 82 ans. Voici son chef-d'œuvre.

0: ne sais pas.
1: En 1978, la compagnie créole en fait le titre phare de son album Begin Party, ça fait chalouper.

Direction Madagascar pour écouter une autre version, celle du groupe Les Surfs, composée de 6 frères et de 2 sœurs de la famille Rabanara. Ils sont simplement doués. Monique, Nicole, Coco, Pat, Rocky et Dave ont sorti quelque chose de perfect.

va finir avec la version du groupe Africando qui a fait appel au chanteur emblématique Choubou du groupe Tabou Kombo. Feu Nyonas Pedro était de la partie. Africando était en concert live au Zénith à Paris.

Scandale dans la famille est un titre populaire à Trinidad. Les paroles sont claires et simples. L'histoire est drôle. Cette chanson est classée parmi les tubes, les immortels, les incontournables. Elle fut numéro 1 pendant longtemps en Europe. Cette chanson est mon antidépresseur, écrit un internaute. On peut dire la même chose de la musique. Fin de cette chronique, l'original et la copie, réalisée par Jean-Luc Aplogan et Junior Doha. Aujourd'hui, Scandale dans la famille de Sir Lancelot, 1943. On recense 65 versions pour l'instant. D'autres vont certainement s'en inspirer pour rallonger la liste. Merci pour votre intérêt et vos messages. 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

0: Nous comptons Eruka, nous fions, Mirondo, comme un gars, il se met craquiton, et Bajemero, nous, Jeruha, mais nous bouillons, et que dans le bazar, si, tant, mais ça, soyez, mais là, continuons, nous, mais j'ai les Aïhani, non, t'es où, quoi, j'ai oui, nous, dit. Nous avons encore un gars en dessous, c'est mes craques ici, au camp en même temps. Mais qu'est-ce que nous faisons de nous?
1: Nous avons mis des fonds,
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5: 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Est-ce qu'on a dit le jour? Pas de kawa, au kabi, à bon coup à ce moment, et bien sûr, on peut pas nous croire. A bien bas, on a roulé. Et c'est tout, on va y passer. A donc, ouais. N'y a pas de sang. On voit donc, votre coup, ben, le coup, et donc, de la jawe. N'y a pas de baie dit, en d'autres, jawe. Minique bon, nous pressions au lieu. 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
0: Aïe, gars, dis-moi, monsieur Bo, c'est une corde, mais il y a mon corde, vous avez.
8: Oh, Kati, non, monsieur Bo.
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8: Il me l'a dit, misebo. Et non, vas-y, on va akio.
0: Oui, on va adhési.
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8: 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Oui, mais le coup, on a bien attention, vous traitez, et vous jamais allé pas, mais on est dans une des nazis, bon, pour nous, c'est gagné, mais sinon, on est dans nos badins, mais mon caca, on m'a passé, bon, déjà, quand il y a un peu de temps, on nous prête à haut, et nous prête à haut, c'est là, mais jamais à haut, à mes amis créés, nous, nous, tu as mis nos créés, ma doison, ou elles ont mis nos créés, des quoi, mais qu'à gagner, mais pour l'auto, on nous prête à haut, à mes amis, non, non. 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
0: 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Oui, tout. Nous débouillons, mais mon Hamilton, mon ami, à Sodona, nous y est, mais il y a, mais c'est de l'énergie. 01 91 91 91 91 72 8 ou 1 mais d'un an,
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1: 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Et quand on a bien, on a dit, ah, mêlée, tiens, voilà, il est là. Gagé,
6: gagé. 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
4: Madagascar ouvre cette édition à la veille de la fête nationale. La relation entre le secteur privé et les autorités se tend davantage. Le groupement des entreprises de Madagascar, principale organisation patronale du pays, suspend tout dialogue avec le gouvernement en cause d'une affaire judiciaire impliquant plusieurs représentants du patronat sans qu'aucune décision ne soit rendue depuis plusieurs mois. En Guinée, la justice a rendu son verdict en appel dans une affaire de détournement de fonds publics. L'ancien gouverneur de la Banque centrale, Ibrahima Sherif Ba, a été condamné à une peine de prison ferme ainsi qu'au remboursement de plusieurs millions de dollars sortis frauduleusement des caisses de l'institution. Au Sénégal, la lutte contre la corruption se poursuit. L'Office national de lutte contre la fraude et la corruption donne jusqu'au 31 juillet aux responsables concernés pour déclarer leur patrimoine. À ce jour, seulement un tiers des personnes assujetties à cette obligation s'est exécutée. Des sanctions sont annoncées pour les retardataires. Direction le Zimbabwe, le Sénat a adopté une réforme constitutionnelle majeure après le vote favorable de l'Assemblée nationale. Le texte prolonge de 2 ans le mandat du président Emmerson Mnangagwa, qui pourrait ainsi rester au pouvoir jusqu'en 2030. La réforme prévoit également des changements dans le mode d'élection du président et des députés. Au Mali, une évolution notable sur le plan sécuritaire. Les djihadistes du Jlim ont levé le blocus imposé depuis près de 2 ans sur l'axe reliant Bamako aux localités de Mourdia et Nara, près de la frontière mauritanienne. Cette décision fait suite à des négociations locales engagées ces derniers mois. Au Niger, les autorités sont interpellées par les Nations Unies. Dans un rapport publié cette semaine, l'ONU juge arbitraire la détention du militant des droits humains Moussa Tchangari. L'organisation requalifie également sa situation en disparition forcée et demande sa libération. Et puis en République démocratique du Congo, l'inquiétude grandissait ces derniers jours dans la province du Kiulu, où une maladie inconnue semblait se propagé. Après investigation, les autorités sanitaires écartent la piste d'Ebola. Les cas recensés sont liés au paludisme, une maladie qui a déjà causé une douzaine de décès depuis la fin du mois de mai dans le territoire de Boulongo.

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2: Bonjour et bienvenue. Dans cette chronique, l'original et la copie, un tube souvenir qui nous fait encore frémir. Scandale dans la famille, un titre inoubliable du groupe Africando sorti en l'an 2000. Il compte parmi les succès planétaires, les archives comptabilisent une soixantaine de versions. La version originale est de Sir Lancelot, qu'il a écrite en 1943 pour un film de Jacques Tourneur. Celui qu'il a popularisé en Europe est Les Percival, comédien britannique, acteur de cinéma, mort en 2015 à l'âge de 82 ans. Voici son chef-d'œuvre.

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1: En 1978, la compagnie créole en fait le titre phare de son album Begin Party, ça fait chalouper.

Direction Madagascar pour écouter une autre version, celle du groupe Les Surfs, composée de 6 frères et de 2 sœurs de la famille Rabanara. Ils sont simplement doués. Monique, Nicole, Coco, Pat, Rocky et Dave ont sorti quelque chose de perfect.

finir avec la version du groupe Africando qui a fait appel au chanteur emblématique Choubou du groupe Tabou Combo. Feignonas Pedro était de la partie. Africando était en concert live au Zénith à Paris.

Scandale dans la famille est un titre populaire à Trinidad. Les paroles sont claires et simples. L'histoire est drôle. Cette chanson est classée parmi les tubes, les immortels, les incontournables. Elle fut numéro 1 pendant longtemps en Europe. Cette chanson est mon antidépresseur, écrit un internaute. On peut dire la même chose de la musique. Fin de cette chronique, l'original et la copie, réalisée par Jean-Luc Aplogan et Junior Doha. Aujourd'hui, Scandale dans la famille de Sir Lancelot, 1943. On recense 65 versions pour l'instant. D'autres vont certainement s'en inspirer pour rallonger la liste. Merci pour votre intérêt et vos messages. 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
1: La société béninoise d'énergie électrique SBEE informe son aimable clientèle qu'elle enregistre actuellement un effacement de la tension électrique provenant du Nigeria. 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
3: Bonjour à toutes et à tous et merci de toujours nous préférer pour vous informer. Au menu de cette édition de Bip Info 13h Justice, le tribunal d'Abou Mekelawi a condamné une femme d'une cinquantaine d'années à 24 mois de prison pour des faits d'escroquerie. Les précisions dans ce journal. Nord du Bénin, la police républicaine a interpellé un individu pour tentative de vol de moto au marché de la ville de Tchaourou. Plus de précisions dans un instant. On démarre cette édition par une infoservice. Des perturbations dans la fourniture de l'énergie électrique sont observées ce jeudi dans plusieurs localités du Bénin en raison des travaux de maintenance entrepris par la SPEE. Les coupures déjà en cours depuis la matinée dans certaines zones se poursuivront jusqu'à 15h. Selon les localités concernées, à Kobe et à Cotonou Est, les interruptions prévues de 11h à 15h affectent notamment Ipinlé, à Djaouere, Onigbolo, Tawegbo, Irédé, Senandé, Massavo, Kowegbo et Yenawa. D'autres secteurs d'Abou Mekelawi, Ouida, Lokossa, Porto Nouveau et Boïkon sont également touchés par ces travaux. Je vous l'annonçais tout à l'heure dans les titres. Au tribunal d'Abou Mekelawi, une femme d'une cinquantaine d'années a été jugée pour abus de confiance et escroquerie. Hier mercredi, le point avec Christelle Rompati.
4: Dans le premier dossier, la prévenue est poursuivie pour abus de confiance dans une affaire portant sur un préjudice estimé à plus de 11 millions de francs CFA. À la barre, la victime a expliqué avoir confié un véhicule à la mise en cause. Celle-ci a disparu plus d'un an. La prévenue reconnaît les faits, mais explique avoir confié le véhicule à une tierce personne devenue injouable. Le juge a renvoyé l'affaire au 15 juillet prochain afin de permettre à la dame d'apporter davantage d'éclaircissement sur la destination du véhicule. Dans le second dossier, relatif à des faits présumés d'escroquerie, la victime ne s'est pas présentée à l'audience. Malgré cette absence, le tribunal a condamné la quinquagénaire à 24 mois d'emprisonnement.
3: À la Criette, le dossier du créateur de contenu Barnabé a été renvoyé au 30 juillet 2026. Le ministère public a requis 8 ans de prison ferme et 4 millions de francs CFA d'amende contre le prévenu poursuivi pour des faits d'escroquerie présumés via Internet. Et puis, à Tchaourou, un individu a été interpellé par la police pour tentative de vol de moto au marché de la ville. Les faits se sont produits le lundi 22 juin 2026 aux environs de 16h. Surpris en train de manipuler le contacteur d'une moto de marque Bajaj à l'aide d'une clé passe-partout, le suspect a été rapidement arrêté grâce à l'intervention des agents de police chargés de la sécurisation du marché. Son présumé complice a toutefois réussi à prendre la fuite. Une perquisition menée à son domicile a permis la saisie de machettes et de plusieurs pièces détachées de motos, précise le compte-rendu de la police républicaine. Placé en garde à vue, le mis en cause sera présenté au procureur de la République après le tribunal de première instance de Parakou. Les candidats au CEP 2026 attendent impatiemment leurs résultats de fin d'année. La première délibération est prévue pour demain vendredi. Notre reporter est allé rendre visite à une candidate pour voir comment elle se prépare pour accueillir son résultat. Elle est au micro de Apollinaire Balotori.
5: Je
0: J'attends très impatiemment mes résultats parce que je sais que j'ai travaillé et je n'ai pas du tout peur de mon résultat. Je préfère regarder sur le téléphone de mon père pour retrouver mon nom et regarder mes résultats. N'importe quel cadeau, même s'il ne me donne rien, leur présence me suffit déjà. N'ayez pas peur parce que vous avez fait de votre mieux. Et nous savons tous que l'examen n'était pas très si difficile que ça. Après la compréhension, j'ai repris les épreuves et regardé les corrections à peu près qu'on a fait dans les cahiers à l'école. Je suis sûre que je serai admise au CEP.
3: C'est la fin de cette édition de Bip Info 13h. Merci à toutes et à tous de nous avoir suivis.
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6: Du jeudi 25 au samedi 27 juin 2026 est organisée la première édition du Salon Expo Avicole du Bénin. Il s'agit d'un rendez-vous des acteurs de la filière avicole. Plus de 10 pays internationaux comme le Sénégal, la Côte d'Ivoire, le Maroc seront présents au Palais des Congrès de Cotonou durant 3 jours. Éleveurs, transformateurs et investisseurs s'y retrouveront pour échanger autour du thème l'aviculture face à la souveraineté alimentaire des pays. L'objectif est de promouvoir la production locale en lui donnant une visibilité, tout en recevant le savoir-faire des autres nations. Pour de plus amples informations, Alex Comlano-Dauphine a échangé avec Blaise Seton, commissaire général du Salon Avicole du Bénin.
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7: Je suis Blaise Seton, commissaire général du Salon Avicole du Bénin.
8: Un salon expo avicole s'ouvre ce jeudi 25 juin 2026 à Cotonou. De qui émane cette initiative et quel est le thème?
7: Cette initiative émane de l'interprofession de l'agriculture du Bénin. Et c'est en collaboration avec le ministère de l'Agriculture, de l'Élevage et de la Pêche que ce salon est organisé et va se tenir du 25 au 27 juin sur l'esplanade du Palais des Congrès de Cotonou. Le thème de ce salon, de cette première édition, c'est l'aviculture face à la souveraineté des États. Et derrière ce thème, c'est comment développer cette filière-là pour que nos États soient autonomes face à la souveraineté alimentaire. Qu'on ne dépende plus de l'importation de ces produits-là et que nous consommons véritablement ce que nous produisons localement.
8: Beaucoup se demandent ce qu'on entend par aviculture. Expliquez-nous.
7: L'aviculture, c'est tout ce qui vole, tous les oiseaux, c'est-à-dire les poulets, les canards, les cailles. C'est tout ce qui rentre dans cette chaîne de valeur-là qu'on appelle avicole. C'est l'interprofession de l'aviculture du Bénin.
8: Précisément, c'est quoi les objectifs du salon?
7: Ce salon est organisé pour mettre la lumière sur tout ce qui se fait dans cette filière-là. La filière, elle est un peu non connue des populations. Et ce salon va mettre la lumière sur ça, tout ce qui se fait dans cette filière, tout ce qui rentre dans la chaîne de valeur de la production de la viande de volaille, la production des œufs. On va mettre tout ça en exergue et aussi comment développer nos fermes avicoles. Les partenaires, les exposants seront là. Il y a au moins 10 nationalités, la France, la Chine, la Belgique, l'Allemagne, les Pays-Bas, le Maroc, la Tunisie, la Côte d'Ivoire, le Sénégal, pour ne citer que ceux-là. C'est des pays qui sont un peu en avance sur nous dans cette filière-là. Et nous allons faire un partage de connaissances, partage d'expériences et voir tout ce qui se fait de moderne dans la filière.
8: Des conférences ou des masterclass au programme?
7: Au cours de ce salon, il y aura des conférences. La conférence inaugurale, par exemple, c'est un grand professeur d'université, le docteur Youssao de l'EPAC, qui le présente. Et il y a des panels de discussion, il y a beaucoup de conférences, des rencontres B2B. On aura fait des rencontres B2C, des formations des jeunes au cours de ces 3 jours, mais avec des éminents chercheurs et professeurs qui connaissent cette matière-là. Et il y a des internationaux, il y a des nationaux qui vont diriger ces panels-là. Ce que nous ferons, au cours de ces 3 jours, c'est que tous ceux qui viendront visiter, ils n'auront pas tels qu'ils sont venus. Ils auront toujours un plus. Et les agriculteurs, ils auront plus de techniques pour améliorer leur production.
8: Pensez-vous que les Béninois peuvent faire confiance aux producteurs locaux aujourd'hui?
7: Parfaitement, nous pouvons faire confiance à la production locale, aux producteurs locaux. Nous pouvons parfaitement faire confiance. C'est d'ailleurs même ce qui est produit localement est plus sain parce qu'il n'y a pas de chaîne de froid. Ce qui vient de l'extérieur, il y a une chaîne de froid. Et quand cette chaîne est rompue, vous prenez la viande et vous ramenez... Et vous mettez dans votre frigo, la viande est déjà détériorée, quelque peu. Mais ce qui est produit localement, c'est frais. Et toutes les valeurs nutritives de cette viande-là sont encore présentes. Donc vous pouvez parfaitement faire confiance. C'est un peu une méconnaissance de la chose. Vous allez dans les hypermarchés au Bénin, vous avez des œufs, vous avez la viande, mais tel que c'est présenté, vous ne saurez jamais que c'est au Bénin que ça a été produit. Parce qu'il y a la technique pour les présenter.
8: Vous espérez combien de visiteurs?
7: Pour cette première édition, nous espérons près de 3 millions de visiteurs. Et les installations sont prévues pour les accueillir. L'entrée est libre et gratuite. Tous ceux qui veulent peuvent passer. Il n'y a aucune restriction.
8: Monsieur Seton, merci d'avoir accepté notre invitation.
7: Merci Bib Radio pour m'avoir invité.
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3: Bonjour et bienvenue si vous nous rejoignez. Voici l'essentiel à retenir de Bip Info 13h de ce jeudi. Les candidats au certificat d'études primaires 2026 attendent impatiemment le résultat de fin d'année. La première délibération est prévue pour demain. À la veille donc de cette délibération, nous sommes allés à la rencontre d'une candidate pour voir comment elle se prépare et elle nous a confié qu'elle est très sereine. En justice, une femme de 50 ans a été condamnée par le tribunal d'Abomey-Calavi à 24 mois de prison pour des faits d'escroquerie.
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6: Et on démarre avec Fraternité qui titre en manchette réforme qui allège les charges de l'État. Le CES absorbe le médiateur de la République. Le premier vice-président de l'institution assure désormais le rôle. Visite de travail du président Romuald Wadaya à Bruxelles, l'axe UE Bénin pour une dynamique nouvelle économie et investissement global gateway. Le Bénin se positionne pour capter les financements verts européens. Parlement régionaux et institutions de la République, la liste des représentants des députés élus. Article à lire à la page 4 du quotidien Fraternité. On passe cette fois-ci à Matin Libre qui écrit à la une analyse géopolitique le Bénin, vitrine de la nouvelle diplomatie africaine de l'Europe. Impréhension des textes réglementaires et législatifs, le CES à nouveau sur le terrain. Inclusion financière et bancarisation, Gabin Gada invite au Bénin Legal Summit. Daïvov ainsi, Junior, reprise d'un procès au long cours. Grand portail du campus, la commune d'Eguen, le projet de passerelle. L'herbe de Guinée en costume, le business stylé de Zachary Sodegla. On passe cette fois-ci au quotidien Le Matinal. Réforme institutionnelle au Bénin, le premier vice-président du CES d'office médiateur de la République. Lutte contre la menace terroriste au Nord Bénin, l'UE privilégie une approche par le développement territorial. Controverse autour du vaudou au Bénin, l'urgence de calmer le jeu face au choc des discours. Municipalité de Parakou, les manifestations sportives et culturelles sur les espaces publics désormais encadrés.
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6: Et pour finir, La Nation, visite du président Romuald Wadaya à Bruxelles. 3 nouveaux points de coopération fixés. Diplomatie Bénin-Wadaya, le panafricanisme par les actes.

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1: Bonjour et bienvenue si vous nous rejoignez. Voici l'essentiel à retenir de Bip Info 13h de ce jeudi. Les candidats au certificat d'études primaires 2026 attendent impatiemment le résultat de fin d'année. La première délibération est prévue pour demain. À la veille donc de cette délibération, nous sommes allés à la rencontre d'une candidate pour voir comment elle se prépare et elle nous a confié qu'elle est très sereine. En justice, une femme de 50 ans a été condamnée par le tribunal d'Abomey-Calavi à 24 mois de prison pour des faits d'escroquerie.

0: 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Il est 14h.
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1: 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La SIDS vous donne l'heure. Il est 15h.
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0: Bonsoir à toutes, bonsoir à tous et merci de nous rejoindre sur Bénin Info Première 106.1 Bande FM et sur bipradio.com en ligne. Vous nous rejoignez bien évidemment sur votre émission Allo Bip, votre libre antenne. Et les principes de cette émission sont clairs et simples. Pas de calomnie, pas de mensonge, pas de diffamation. On s'exprime en toute courtoisie. Vous avez 2 minutes de temps de parole et pour nous joindre en direct, il vous suffit de composer le 01 52 52 67 67 ou le 01 90 77 05 05. Aux manipulations techniques, Herman Rompatien à ce microphone, Léonard Claudel, Sonekon, Allo Bip, c'est parti. Nous accueillons le tout premier auditeur, il est au 90, bonsoir.
1: Bonsoir, monsieur Soneil, et bon, sans oublier madame Rachida et le technicien du jour.
0: Comment allez-vous?
1: Ça va très fort, rien qu'à vous entendre, monsieur Soneil, et bon.
0: Comment vous appelle-t-on?
1: Paul, Chaudaton, depuis le stade du feu, général Mathieu Péréco.
0: Nous vous écoutons.
1: Merci bien, monsieur Soneil, et bon. Je voudrais encore une fois attirer votre attention sur le sujet sur lequel j'ai opiné sur votre chaîne et j'ai l'impression que la radio BIP n'est pas intéressée parce que jusqu'à ce jour, depuis la semaine passée jusqu'à ce jour, vous n'êtes pas revenu nous dire quoi que ce soit sur ce dossier de l'avant de Oudou Ali, précisément l'avant du restaurant qui recouvre pour ce sujet de poulailler qui gêne la dame. La dame a ce souci-là depuis plusieurs années avec des convocations. Le chef de quartier de Figuero et Playa informé et la dame n'arrive pas à dormir. Et j'ai invité la radio sur ce sujet-là. Vous êtes venu sur la radio plusieurs fois pour nous revenir pour les nombreux sujets, mais j'ai l'impression que ce sujet-là n'intéresse pas la radio. Ou vous allez me donner raison. L'autre sujet concerne, monsieur, j'apprécie. Par rapport au dossier de l'Assemblée nationale concernant la loi sur l'embauche, je le félicite pour chaque fois aborder ce sujet-là, parce que c'est nos enfants que nous voulons protéger. Nous avons déjà réalisé, mais protégeons nos enfants. Parce que ça ne les protège pas du tout, le secteur privé ni le secteur public concernant les travailleurs. Il faut que cette loi-là, il y ait une relecture de cette loi-là. Nous prions l'Assemblée nationale actuelle à revenir sur ce dossier. Et à Védocor maintenant, j'invite le commissaire de Védocor et quartier Védocor. L'insécurité qui règne à ce niveau. Aujourd'hui encore, les gens sont menacés dans une voie là du chef quartier Védocor. Et aux yeux de tout le monde, les gens ne veulent pas prendre les responsabilités. Nous invitons les commissaires. Nous attirons leur attention. Il faut que le quartier soit sécurisé pour que les gens, qu'on arrête de cambrioler les gens en pleine journée et avec des machettes et les gens ne peuvent pas agir. La police doit jouer son rôle dans ce quartier-là. Nous alertons déjà. Et nous sommes sur ce dossier-là. Il faut que les gens soient sécurisés. Monsieur Sonnet et moi, telle a été mes préoccupations de cet après-midi. Paul Chaudaton et que Dieu nous protège.
0: Merci à vous, Monsieur Chaudaton. Bonsoir. Secondeur.
2: Bonsoir. Radio BIP.
0: Comment allez-vous?
2: Ça va, mon frère, c'est monsieur Dagba Nicolas, le plus ravi de
0: nous. Nous écoutons.
2: Ma première préoccupation tend vers quartier Tinpon. Quartier Tinpon a été borné depuis 2001. Mais ils ont planté des poteaux un peu partout, mais là où nous sommes là, il n'y a pas de poteaux. Donc nous prions le gouvernement actuel de nous aider à ce qu'on puisse bénéficier, nous aussi, de ces choses-là. Et les gars payent déjà les impôts, tout ça là, dans le quartier. Donc, ce n'est pas bon de nous laisser comme ça, car nous sommes aussi des citoyens béninois. À Tinpon, à Ferrier ici, on a planté des poteaux un peu partout, dans le balcon, un peu, dans les bouches un peu partout, et nous, on n'a pas eu de poteaux. Donc, s'ils peuvent nous aider à bénéficier, nous aussi, de ces choses-là, c'est bon. Et la sécurité, la voie passée, sur la voie de Tori là-bas, ils ont quand même tué des gens, lui arracher les motos, tout ça là. Donc ces choses-là, il faut qu'il y ait des enquêtes pour quand même fouiller ces choses, pour que ces choses-là cessent. C'est tout ce que j'ai à dire. Bonsoir.
0: Bonne soirée à vous. Bonsoir, 90.
2: Oui, bonsoir, monsieur Claudel Sonnet et toi.
0: Comment allez-vous?
2: Je vais très bien, je viens vous voir depuis et aussitôt.
0: Nous vous écoutons.
2: Oui, voici mes préoccupations. Et quand il n'y a pas la cabane n'a pas changé, donc c'est le risque n'a pas changé. Je vais directement chez le président de la République. Mon cher président, si vous descendez à Bruxelles et au Bénin, il fallait régler la situation de la casette du Golfe, Golfe comme GovTV, pour que nous trouvions la réouverture de ces trois portes, pour que ces travailleurs reprennent service. Sinon, ils sont dans le chômage. Et il fallait au secours à eux. Sinon, ils ne peuvent pas appliquer les cinq besoins fondamentaux de l'homme. Se nourrir, se soigner, se vêtir, s'instruire et se loger. Ils ne peuvent pas. Il fallait à la réouverture. Et deuxième préoccupation, je suis toujours chez le président de la République et pour son aide et au secours pour la population du village Taouni. Sinon, leur besoin est déjà inondé. Il fallait prendre une décision pour la prise en charge à cette population qui se trouve dans l'arrondissement de Café, commune de Ouida. Et troisièmement, je vais chez le maire de la ville de Ouida, M. Chris Arouten, de penser à améliorer les voies qui sont impraticables dans l'arrondissement de Café et encore recharger la voie qui mène au compéage de Ouida. Il faut recharger là où que les motocyclistes passent. Il faut recharger. Merci, mon cher ami Claudel Sonnet. Bon, agréable soirée à vous.
0: Agréable soirée à vous. Bonsoir, c'est quand deux.
3: Oui, bonsoir, M. Sonnet. Bon.
0: Comment allez-vous?
3: Oui, ça va bien, et chez vous?
0: Ça va, on vous appelle?
3: On m'appelle Prosper à tout temps. Je vous appelle de tout bas.
0: Nous vous écoutons.
3: Oui, vraiment, M. Sonnet, bon, s'il y a quelque chose qui ne va pas, on doit dire. Vraiment, il a parlé plusieurs fois concernant le marché de Touba, là, la voie qui passe devant le marché, là, vraiment. Au moment que je vous parle maintenant, il y a la pluie chez nous, hein. Mais vous ne pouvez pas passer. Il en passe cette personne-là, même si vous êtes à pied ou bien moto ou bien voiture, là, c'est vraiment difficile, impraticable total, devant le marché, même tout juste quelque chose de 50 mètres seulement. Mais ça ne va pas. Mais on sait qu'on nous a dit qu'on veut faire la construction, on veut reconstruire la voie, ben, qui n'est pas encore commencé. Mais pour le moment, tu peux nous amener au moins les caillasses pour pouvoir remplir ces fonds d'eau qui se trouvent là, qui embêtent les gens pour pouvoir faciliter nous la tâche de passer facilement là. Non. Alors que nous, on se gêne pour rien. Alors que je vous parle, M. Sénat, bon, vous pouvez faire un tour, ou bien demain, ça peut être demain ou bien après demain, vous pouvez faire un tour le marché, au niveau du marché de Tobala. Ce que je suis en train de dire là, vous allez voir la preuve. Ça ne va pas. Hein? Et il y a encore, là où que je vous parle maintenant, la pluie tombe, hein, vous ne pouvez pas passer. Vraiment difficile, alors que demain, maintenant, c'est le jour du marché de Toba même. Et comment les gens peuvent venir maintenant s'installer, faire de quoi, et c'est ça là qui crée des embouteillages en tout moment. Hein? Donc, j'interprète notre maire, parce qu'il est nouvellement arrivé, mais il y a beaucoup de choses qui lui attendent dans la commune d'Agomekaravi. Et il va essayer de nous excuser beaucoup, parce qu'on doit le gêner à tout moment. Je l'interprète, il n'a qu'à faire tout possible pour venir voir ce qui se passe au niveau de ce marché-là. Et notre CA aussi, Ben Pierre. Vraiment, ça ne va pas. Hein? Donc, c'est ça que je voulais vous dire, M. Sonaïkon. C'est tout ma première préoccupation. Je n'ai pas de deuxième préoccupation. Allez, à bientôt.
0: À bientôt. Bonsoir, 90.
4: Allô?
0: Bonsoir.
4: Bonsoir, mon cher ami Soleil-Bon.
0: Comment allez-vous?
4: Je respire par la grâce de Dieu.
0: Comment vous appelle-t-on?
4: François Cantenou.
0: Nous vous écoutons.
4: Merci, mon cher ami. Mon cher journaliste, vous allez constater avec moi que notre système éducatif fait le temps à nos enfants. Ça, je vous l'ai dit, du fond de mon cœur, je souhaite que notre gouvernement actuel revoie notre système éducatif. le système éducatif du Bénin fait perdre beaucoup de temps à nos enfants parce que, en plus, c'est-à-dire, on prend toute la journée pour éduquer nos enfants pour aller à l'école. Des fois, même nos enfants reviennent à la maison à 20 heures. Pourquoi cela? On peut revoir le système et mettre même demi-journée. Et l'autre demi-journée qui reste, les enfants peuvent aller apprendre un métier pratique. Aujourd'hui, vous allez constater avec moi que la mécanisation est vide dans notre pays, le Bénin. Aucun enfant n'arrive à apprendre un métier. On court juste derrière les diplômes et après, c'est pour se retrouver dans les cabines téléphoniques, mon cher ami. Vous gagnez combien? 25 000, 30 000. Or, regardez l'investissement d'un parent et d'un enfant qui allait même jusqu'à obtenir sa licence. C'est des millions.
0: Et ce dont vous parlez, vous m'entendez?
4: Oui, je vous reçois.
0: Je comprends ce que vous dites, mais oui. Ça, c'est pour l'enseignement général. Si vous pouvez envoyer votre enfant au niveau d'un lycée technique.
4: Justement, mon cher ami, si un pauvre n'a pas les moyens pour envoyer son enfant au lycée technique, il y a les apprentissages de rue que l'enfant, après avoir fini la demi-journée à l'école, peut aller se faire former pour la couture, pour la coiffure, etc., maçonnerie, ferrailleur.
0: Oui, mais ça ne relève pas forcément de l'État. Le parent peut décider de le faire.
4: Parce qu'il faut le temps. Oui, mon cher ami, il faut le temps, mon frère. Il faut le temps. Regardez, si tu as un élève aujourd'hui, même à 14h, l'enfant va à l'école, il revient à 20h, avec plein d'études, il fait, et à 5h, il où est le temps pour aller apprendre ça? Mais ça, je lève de l'éducation, de notre système éducatif, mon
0: d'accord.
4: Cher ami.
0: Merci de nous avoir appelés. Vos 2 minutes de ton antenne sont écoulées. On va prendre un autre auditeur. Il est au Sécandé. Bonsoir.
5: Oui, bonsoir, l'intrépide journaliste Sonaï Kon.
0: Comment allez-vous?
5: Je vais très bien. C'est Ayonou Lucien. Je vous appelle depuis les locaux de la Sonaï Agence à Bomé-Calavi.
0: Nous vous écoutons.
5: Et monsieur le journaliste, on ne doit pas vouloir une chose et en même temps son contraire. C'est pourquoi cet après-midi, je suis venu à l'antenne soutenir et féliciter le directeur du Centre national de la sécurité routière dont le nom échappe, que je ne connais même pas d'Adam ni d'Ève, pour ces mesures prises à l'encontre des véhicules topa-topa n'en déplaise aux détracteurs. Monsieur Sona est con. Et une fois que ces véhicules se retrouvent sur le sol béninois, les propriétaires de ces véhicules se débarrassent de ces véhicules des sièges authentiques et les remplacent par des sièges sous forme de banc, de manière à prendre le plus grand nombre de passagers. Et sur chaque siège, il a mis 4 à 6 personnes de sorte à entasser les passagers. Et par conséquent, il en a qui transpirent sous une chaleur suffocante, puisque l'air ne rentre même pas dans ces véhicules. Et là où se trouve encore le comble, c'est qu'il y en a parmi ces passagers qui font la crise. Et il faut avoir vécu une fois l'expérience pour savoir la pertinence de ce que nous disons ce matin. Et parmi ces véhicules, il y en a parmi qui sont seulement affectés au transport de marchandises. Mais une fois ici, on les transforme en transport en commun. Pourtant, sur leur carte grise, ils n'ont droit qu'à 3 passagers. Mais en cas d'accident, qui va prendre en charge ces nombreux passagers, puisque la maison d'assurance va forcément décliner ses responsabilités. D'où il est encore important au directeur d'aller très loin. Oui, pour démanteler ce réseau afin de retirer sa véhicule de la circulation pour que le citoyen, le passager béninois, se sente en sécurité en prenant ses véhicules. À bon entendeur, salut. Monsieur, prenez bon, agréable soirée à vous.
0: Bonne soirée à vous. Bonsoir, 90.
6: 90, vous salue.
0: Comment allez-vous?
6: Je remercie Dieu ici au...
0: Comment vous appelle-t-on?
6: Idriss Ouli Amédi Koumaïa.
0: Nous vous écoutons.
6: Merci beaucoup, monsieur le journaliste. C'est pour appuyer ce que monsieur François Cantinou vient de dénoncer. Ça ne va pas au niveau de l'enseignement. Et nous cherchons à avoir de bons produits, alors qu'aujourd'hui, nous avons rien que de mauvais produits. C'est l'enseignement. C'est au niveau de l'enseignement que...
0: Monsieur Liamini Koumayon.
6: Maman.
0: Quand vous parlez, mettez toujours de bémol dans ce que vous dites.
6: De mettre un peu de l'eau.
0: De bémol.
6: Vous ne pouvez, ce que j'ai dit.
0: Vous ne pouvez pas dire qu'il n'y a que de mauvais produits. Vous pouvez dire que, selon vous, votre constat, il n'y a pas beaucoup de produits, mais pas que de mauvais.
6: Ok. Je retire cette phrase alors.
0: Nous vous écoutons.
6: Donc, je disais que pour être docteur, il faut passer par l'enseignement. Pour être enseignant, il faut passer par là. Pour être ministre, il faut passer par là. Mais aujourd'hui, tout à l'heure, quand il parlait, vous l'avez orienté vers les lycées. Même dans nos lycées aussi, on n'a pas des ingénieurs qualifiés. On n'a pas des techniciens qualifiés.
0: C'est-à-dire?
6: C'est-à-dire, nous envoyons nos enfants là-bas, ils manquent des instruments pour pouvoir les former correctement. Même au niveau du génie civil, il n'y a pas de matériel de qualité. Il n'y a pas de la menuiserie, des instruments de menuiserie de qualité dans nos lycées. On forme des frigoristes au lycée. Ils ne sont pas qualifiés. Il faut les envoyer en stage à quelque part ou bien en formation à quelque part d'abord.
0: Mais ils ne font pas de stage.
6: Avant, ce n'était pas ça.
0: Monsieur,
6: avant,
0: oui.
6: Allô?
0: Oui, malheureusement, vos deux minutes de temps d'antenne sont écoulées. On va prendre un autre auditeur. Merci de nous avoir appelés. Bonsoir, c'est Kandé.
7: Oui, monsieur Sorek, bonsoir.
0: Comment allez-vous?
7: Ça va très bien de votre côté.
0: Ça va, on vous appelle.
7: Oh, grâce. Je suis Tansou Sylvain Zissou. Je vous appelle depuis la commune d'Akoumé-Kalabi.
0: Nous vous écoutons.
7: Arrondissement Toba-Kati-Pongi. J'ai quelques préoccupations. La première, je supplie les autorités d'Akoumé-Kalabi. La voie qui tend à Shrosa Carrefour vers Aguagon, traversant Aguagon, le carrefour Aguagon qu'on appelle aussi le carrefour Jean-Piaget-Toi. Traversant ce carrefour-là, et allant vers Poinvier. Je vous assure que la voie est totalement dégradée, c'est impraticable. Je vous assure, quand vous prenez votre moto, vous passez sur cette voie-là, vous avez les maux de ventre. C'est pour cela que j'implore les autorités de la mairie d'Akoumé-Kalabi, s'il vous plaît, aidez-nous. Il faut chercher une machine lumineuse pour vous nous racler, pour vous nous redresser un peu la voie. Sinon, c'est pas du tout, c'est trop mauvais, c'est pas du tout bon. Avant, on prenait au moins 5 minutes pour aller chez nous. Maintenant, cette fois-ci, il faut prendre 20 à 25 minutes pour se rendre les choses là, dans notre maison. Ce n'est pas du tout sérieux. Deuxième chose, à qui appartient cette les bus topa là? Tout ce qu'il faut en ville, il faut que vous disiez de désordre. Je vous assure, il faut dire c'est qu'il gagne pas tout. Ce n'est pas sérieux. C'est pour cela que je demande à qui appartient tous ces bus-là. Sinon, quand les appeler ces chauffeurs-là et leur parler, ce n'est pas du tout bien. Je quitte là, je vais sur le pont de Pufagi. Je dis, la mairie de... Je ne sais pas celui qui va faire qui va refaire ce pont-là. Mais le pont-là est en train de s'effondrer. Le pont est en train de s'effondrer. Le pont de Pufagi, qui t'a fait d'état en train d'Afifagi, qui t'a en train dans cet état, le pont de Fifagi est en train de s'effondrer. Appelez-moi seulement ton souscrivain dessus, je vous remercie.
0: Merci à vous. Bonsoir, 90.
8: Oui, bonsoir, monsieur Léonard.
0: Comment allez-vous?
8: Je m'appelle Mohamed Loukman depuis Kaville.
0: Nous vous écoutons.
8: Ok, merci, monsieur Léonard. Monsieur Léonard, nous avons un peu de problème à Kaville. Pour cela, j'interpelle son excellence, le directeur des infrastructures, M. Jacques Ayadi, de faire un saut sur le tronçon Kokokodi-Kadier pour venir voir ce que je suis en train de dire. Poitéo BTP est en train de faire un travail excellent à Kadier. Mais ce qui nous fait mal maintenant, il y a un carrefour là qui voulait fermer le carrefour. S'il ferme le carrefour là, celui qui quitte par exemple Kokokodi, pour venir rentrer dans ce carrefour-là, va devoir aller jusqu'à l'arrondissement avant de tourner pour venir là. Ce qui nous fait beaucoup mal à Réville maintenant. Et je m'appelle son excellence et Jacques Ayadi de venir voir. Est-ce que c'est forcément qu'on va fermer ce carrefour-là? C'est le carrefour-là qui mène au quartier zone Pierre. C'est ça qui mène à l'église catholique là-bas. Et si on ferme ce carrefour-là maintenant, c'est difficile pour nous. L'embouteillage va se produire devant l'arrondissement là-bas. Parce que celui qui quitte en ville pour venir de l'autre côté va vouloir tourner jusqu'à l'arrondissement là-bas. Ce qui n'est pas du tout bon. Ils sont en train de faire le travail à l'instant T là maintenant. Et je t'appelle son excellence de venir voir. J'appelle même le maire d'Abomey-Calavi de venir voir. Le CA aussi de venir voir. Est-ce que c'est normal de fermer ce carrefour-là? Hein? Ce n'est pas bon. Ils ont fermé maternité, le carrefour de maternité. Ils ont fermé encore ce carrefour-là, ce qui n'est pas du tout bon de notre côté. Ok, merci, M. Léonard.
0: Merci à vous. Bonsoir, Sécondeur.
9: Bonsoir, mon cher journaliste.
0: Comment allez-vous?
9: Je rends grâce à Dieu.
0: Comment vous appelle-t-on?
9: Mon nom, c'est Moussa Alibou, à l'appareil de Sebeyano, à Cotonou, dans le 3e.
0: Nous vous écoutons.
9: Mon cher journaliste, ce jeudi soir, je passe sur votre antenne et Radio Bip pour tirer d'abord un coup de chapeau au maire de la ville de Cotonou, Luc Nyankadia, ainsi que tous ses adjoints, l'adjoint Gatien Adiagboni et aussi Madame Beyanzin, ainsi que le premier adjoint au maire. Je leur dis bravo pour tout ce qu'ils font aujourd'hui dans la ville de Cotonou. Mon cher journaliste, mais tant qu'il reste à faire, rien n'est toujours fait. Je passe par là et pour demander au maire Luc Nyankadia et ses adjoints qu'est-ce qui se passe depuis des années. Nous dénonçons que les lampadaires qui sont sur le pont de Dantopa ne s'allument pas et jusqu'à présent, mon cher journaliste, c'est toujours comme ça. Mon cher journaliste, Moussa Alidou vous invite à faire un tour sur ce pont vers les 21h, 22h, 23h pour voir de quoi je parle. C'est de l'obscurité totale. Nous voyons qu'il y a des lampadaires qui sont implantés sur ce pont. Mais dans la nuit, ça ne s'allume pas, mon cher journaliste. L'obscurité là, ça peut amener beaucoup de choses comme des braquages ou d'autres choses que nous ne voulons pas dans ce pays. Mon cher journaliste, nous voulons que les autorités en charge de cela n'ont qu'à nous aider pour que cette lampadaire commence par s'allumer dans la nuit. Car si vous passez par là dans la nuit, vraiment, vraiment, vraiment, ça fait vraiment honte. Nous sommes dans quel pays, monsieur le journaliste? Nous demandons aux autorités à penser à cela. Car arriver sur le pont, à gauche, à droite, c'est de l'eau. Mais les lampadaires sont là. Mais dans la nuit, ça ne s'allume pas. Ils n'ont qu'à penser à cela. Car vraiment, nous sommes là pour développer le pays. Et par la grâce de Dieu, le pays ira toujours en avant. À tout à l'heure.
0: Merci de nous avoir appelés. Bonsoir, 90.
10: Bonsoir, M. Sonnet-Pont.
0: Comment allez-vous?
10: Je vais super bien de votre côté.
0: Ça va, on vous appelle?
10: Gilles Aristide Tac.
0: Vous avez l'antenne.
10: Monsieur le journaliste, que devient le projet Bénin Lumière, ou bien Bénin la Lumière, je ne sais plus quoi, sous le gouvernement de son excellence Patrice Talon? En attendant d'avoir une réponse à notre interrogation, je vais demander à la FBE et au gouvernement de son excellence Ouadaïne de faire l'option de l'énergie solaire. C'est une énergie moins coûteuse. C'est une énergie propre. C'est une énergie renouvelable. Et au Bénin, nous avons le soleil 24, nous avons le soleil 12 mois sur 12. Le soleil, même en saison pluvieuse, il y a un petit rayon de soleil qui sort pour illuminer notre vie. Il nous faut les panneaux solaires pour éclairer la ville. C'est pas bien. On peut pas avoir le soleil et manquer de lumière. Je m'arrête là et merci pour le temps d'antenne.
0: Merci à vous. Bonsoir, Sécondeur.
11: Bonsoir, Olona.
0: Comment allez-vous?
11: France, Forte à Merveille, à Transoupaï.
0: Comment vous appelle-t-on?
11: C'est M. Daniel Séverin.
0: Vous avez une antenne?
11: Oh, non, par rapport à la situation de ce que les gens disent, par rapport à l'école, là. C'est très important. C'est très important. Moi, j'ai fait le GIE en 72. Quand on dit, et comme nous avons une unité de production, et comme nous avons tant, et on soit à midi, et on va au champ pour aider nos parents faire les agricultures, et planter, faire un petit jardin, avoir de l'argent pour aller à l'école. Et ça, nous avons formé. Donc, il ne faut pas arracher tout ça. Là. Bon, par rapport à l'école d'aujourd'hui, là, il y a effectivement un problème. Les pays anglophones, là, font leur école de matin à midi ou à 14h, ils sortent. Et ils vont vers les assurés pour aller à faire quelque chose. Et ils vont dépasser pour voir le village à côté de nous, aller au Ghana pour voir ce qui se passe là-bas. Les chemins qu'on avait trouvés ici, là, c'est les gens qui ont fait les écoles, ils sortent, ils sont allés à la pension, à faire quelque chose dans l'atelier, après 14h. Et ils étaient gays, sinon. C'est très important. Moi, j'avais fait l'école nouvelle. J'ai fait la révolution. Ce que la révolution avait fait là, ce n'était pas mauvais. Ils n'ont qu'à essayer de voir la situation. J'ai une fille, elle est en première maintenant. Quand vous amenez une fille pour votre femme, maintenant, il va vous couper ça. Elle est en train de faire une école qui soit à 14h. Elle va dans l'atelier pour aller apprendre encore un métier. L'année prochaine, elle va le bac et elle peut avoir encore un diplôme pour la couture, la haute couture. Vous voyez que c'est bon, non? Ce n'est pas une mauvaise chose, il faut revoir encore la situation. Je vous remercie.
0: Merci à vous. Bonsoir 90. Bonsoir auditeur en ligne.
12: Oui, bonsoir monsieur le journaliste.
0: Comment allez-vous?
12: Je vais très très bien. Garba la Santoye depuis Candy.
0: Vous écoutant.
12: Merci beaucoup monsieur le journaliste. Avant tout, vous permettez-moi d'abord de vous dire merci. Merci beaucoup à la radio. Je reste dans le département. Et dit que, sincèrement, les populations du département de l'Alborie sont en train de féliciter vraiment les actions et de la préfecture, pour ne pas dire du préfet, par rapport à la sortie et qu'il a effectuée, une sortie conjointe avec la direction départementale de la République, par rapport à l'arrêté préfectoral que lui-même a eu à signer il y a cela 6 mois, monsieur le journaliste. Et cette sortie, il a pu quand même saisir, et comment dirais-je, les appareils du chicha. Et certaines jeunes ont été aussi arrêtées. Et la population est en train de vraiment féliciter cette action-là. Et demande toujours, parce qu'aujourd'hui, on parle de la santé. Et demande toujours aux autorités du département de bien vouloir accompagner, comment dirais-je, le préfet par rapport à cette action-là, pour pouvoir sauver certains jeunes qui sont devenus des accros de cet appareil. Monsieur le journaliste, sincèrement, cet acte pour nous, sincèrement, cet acte du préfet. Pour finir très rapidement, nous allons toujours interpeller les autorités parce qu'il y a des lois et des arrêtés qui quand même protègent les deux partenaires. Il s'agit des agriculteurs et des éleveurs. Sincèrement, nous savons très bien que ces moments donnés, surtout les zones où le nord et aussi le centre où les producteurs continuent à semer. C'est vrai, entre-temps, il y avait des couloirs de passage qui étaient, les populations qui sont fusées par rapport aux couloirs de passage. Et aujourd'hui, ces couloirs de passage étaient tracés et que ces animaux devaient passer par là. Mais certains producteurs s'aiment sur ces couloirs de passage et ça bloque le passage des animaux. Mais il faudrait aussi que ces producteurs sachent quand même que les animaux doivent passer. Et aussi, les éleveurs doivent éviter. C'est le souhait des populations, doivent éviter aussi de mettre des animaux dans le champ des producteurs. Voilà mes deux préoccupations, monsieur le journaliste. Adrien, je suis à vous. On se dit à demain.
0: À demain. Bonsoir, 52.
13: Bonsoir, monsieur le journaliste.
0: Comment allez-vous?
13: Monsieur Théophile Oki, je vous appelle de Cotonou.
0: En vous écoutant.
13: Merci, monsieur le journaliste. Monsieur le journaliste, la voie quittant les Béliers à les Porte-Nouveau. Vraiment, ce cycliste-là, mon cycliste est devant toi, on ne peut pas aller. Hein. J'invite un ministre de l'Intérieur ou bien police, directeur de la police. Il faut que les cyclistes passent de grand voie. Sinon, ce n'est pas bon. Ça crée des accidents. Hein. Il faut qu'on fasse un grand voilà, ça serait bon. Quittant le Béré, maintenant, on a Azaurissé. Azaurissé, la voix quittant l'église catholique est allée à Pessan et à Goni, Loué ou Danou. La voix est dégradée. Il n'y a pas la voix pour rentrer marcher à Zaurité. Quand il y a plus la c'est fini, il ne peut pas, c'est impossible. Mais bon, l'aide à Dion, il connaît. Monsieur le maire, il faut faire quelque chose, sinon, ce n'est pas bon. Ce n'est pas bon du tout. Quand on dit ce n'est pas bon, ce n'est pas bon. Carrefour, on est à Cotonou maintenant, Carrefour, Frégement. Il y a un grand trou là, la crée d'assistance, c'est toute la nuit. Et puis, la mairie de Cotonou, c'est de fermer tout là. Quittant Frégement, vont des pharmacies de Jéricho là, la voie est dégradée. Mairie de Cotonou et CA, c'est de réparer ces voies là. Merci, monsieur le journaliste, c'était Théophile Oké. Bonne journée.
0: Bonne journée à vous. Bonsoir 90.
14: Bonsoir, monsieur le journaliste.
0: Comment allez-vous?
14: Ça va bien, chez vous?
0: Ça va, on vous appelle?
14: Moi, c'est à deux sous comme là depuis chaque été.
0: On vous écoute.
14: Je vous remercie beaucoup. J'invite le gouvernement de mon pays à aider ces véhicules vite Topa Topa pour pouvoir avoir leur siège mené de leur ceinture de sécurité. Je dis et je le répète, et je parle en connaissance de cause. Ces véhicules ont trop fait pour ce pays. Ces véhicules ont trop fait, ces milliers de véhicules Topa Topa. Même si on rêve à éliminer ces véhicules aujourd'hui là, ce n'est pas du jour au lendemain. Moi, je suis d'accord pour cette réforme. Mais avant que cette réforme ne se réalise maintenant, il faut que le gouvernement nous aide, quoi. Nous aide à avoir ces sièges-là. Parce que, vraiment, il n'y a pas une société maintenant où on peut en trouver ces sièges à un ministre de terre. Donc, je dis que le gouvernement va nous aider. Et nous donner un peu de temps. C'est tout ce que nous avons, c'est très simple. Il faut que le gouvernement nous donne un peu de temps à avoir ces cailles-là. Même si on rêve à éliminer ces bus-là, ce n'est pas du jour au lendemain. Parce que c'est notre domaine. On sait ce que ces véhicules font pour ce pays. Je vous remercie, monsieur le journaliste.
0: Merci à vous, monsieur Adosu Komlan. Bonsoir, c'est Kander.
15: SCS, bonjour.
0: Bonjour.
15: Le jeune Wagnon a promis de s'arrêter.
0: Nous vous écoutons.
15: Ceci est mon coup de cœur. Mercredi 24 juin 2026, au débat d'orientation budgétaire, deux députés de la 10e mandature ont marqué les esprits. Par leur intervention, ils ont prouvé qu'ils sont vraiment proches des populations. D'abord, l'honorable Émilie Thibouté, charmante et percutante. Elle a rappelé Mémé Rosine Soglo de vénérée mémoire. On aurait dit sa réincarnation à l'hémicycle. Elle a fait trois propositions fortes. Première, faveur pour les jeunes garçons confrontés à des difficultés de scolarisation. Deux, que les vacances des responsables se passent au Bénin, pas dans l'Hexagone. Nos sites touristiques attendent. Trois, que tous les députés s'habillent en tenue locale à la prochaine session. Voilà du consommant local made in Bénin. Ensuite, l'honorable Louis Koukbe Medji, élu d'appro-misérité par quatre urgences. L'emploi des jeunes, le reversement des AME, le soutien aux dialysés et la valorisation de la vallée de l'Ouémé, grenier du pays. Que leurs collègues députés écoutent ces préoccupations est notre vœu. Puis, voulons un vote à l'unanimité et une prise en compte réelle de ces initiatives, c'est pour le bien de la communauté, pour nous, les mandants. Merci, honorable, au pluriel, et continuez à porter notre voix. Excellente soirée à vous, LCS Max Déposé.
0: Merci à vous, Monsieur Oignon. Bonsoir, 90.
16: Monsieur le journaliste, bonsoir.
0: Comment allez-vous?
16: Je vais très bien. Je suis Jacques Avocat de Yenawa Sopac, dans le deuxième arrondissement de Cotonou.
0: Nous vous écoutons.
16: Je voudrais demander à l'FDEE de nous accorder un peu du temps. Après tout, ils vont dire qu'ils sont là pour nous 24 heures sur 24 heures. Moi, je dis, c'est faux. Aujourd'hui, ça fait troisième fois qu'ils sont en train de couper. Alors que sans courant, moi, je ne peux pas travailler. FDEE, pardon, ayez pitié de nous qui sommes vos clients, au moins seulement. Deuxième point, je voudrais demander à tous les commissaires de tous les arrondissements de mettre ce travail au sérieux. Quel travail? Opération comme avant pour les voleurs là. Il n'a qu'à nous ramener ça. Parce qu'aujourd'hui, on voit que les voleurs, les bandits, sont encore revenus sur d'autres formes qu'on ne peut pas le dire. C'est très, très grave. Et pour raccrocher, je dis félicitations au président, M. Romuald Ouattara, et son gouvernement. Bientôt, notre frontière Niger-Bénin sera ouverte. Bonne soirée à vous.
0: Bonne soirée à vous. Bonsoir, 52.
17: Bonsoir, Bénin Info Première, la radio qu'on ne quitte jamais.
0: Comment allez-vous?
17: Nous rendons grâce au Père Céleste et chez vous.
0: Ça va, on vous appelle?
17: Mathieu, rentrons-nous au bout du fil. Je vous appelle ce soir depuis Porto Nouveau.
0: Nous vous écoutons.
17: Voilà, merci beaucoup. Vu l'état piteux du tronçon quittant l'église catholique de Djeffa, passant par Podi, nous interpellons très respectueusement les autorités de la commune de bien vouloir se pencher à nous refaufiler cette voie. Monsieur Léonard Codel, ne tentez même pas d'emprunter ce tronçon. Sans quoi vous aurez souci des courbatures. Ce n'est pas sérieux. Dans le même série, mon cher ami Apollinaire Toflodin n'a jamais cessé de dénoncer une voie quittant boulevard Djassin pour quelque part là-bas. Mais qu'attend la municipalité de Porto Novo pour aller au secours, pour soulager les peines de sa population qui souffre sur cette voie. Gouverner, c'est prévoir, dit-on. Chers autorités, nous vous prions de bien vouloir nous écouter et faire le peu que vous pouviez faire pour votre population. Je voudrais raccrocher encore ce soir en demandant très respectueusement à la municipalité de Gênes que la pollution sonore qui sévit dans la commune de Zen, notamment Gros Didé, il faut que les autorités volent au secours et sifflent la paix à cette église qui ne veut pas respecter la loi de la République. Mathieu, rentons-nous. Excellente soirée à vous et longue vie à Bible Radio.
0: Excellente soirée à vous également. Bonsoir, 90.
18: Monsieur le journaliste, bonsoir.
0: Comment allez-vous?
18: Je me porte bien.
0: Comment vous appelle-t-on?
18: Je m'appelle Sébastien Nyohosu.
0: Et vous nous appelez depuis?
18: Cotonou, Michebo, 5e arrondissement.
0: L'antenne est à vous.
18: Merci beaucoup, monsieur le journaliste. Les forgerons à Cotonou, ceux que nous appelons communément Ayato, ce sont ceux qu'on appelle forgerons. Je voudrais ce soir rappeler aux structures en charge de la gestion des marchés modernes qu'il nous semble que les forgerons qui étaient dans l'ancien marché de Midombo sont en train d'être oubliés. Madame la directrice de l'ANAGEM, quel est le sort réservé à ce secteur d'activité qui a fait plus de 40 ans dans l'ancien marché de Midombo. Le marché est reconstruit aujourd'hui. Logiquement, sans faire langue de bois, les forgerons ne peuvent plus exercer leurs activités dans ce marché moderne, alors qu'ils ont leur rôle à jouer. Ils ont leur rôle qu'ils jouent en matière d'activité économique, de revenus et artisanal. Donc, je proposerai à l'ANAGEM de leur trouver de la place au niveau du marché PK3, c'est-à-dire derrière le marché, où il y a de la place vide. Et ils vont construire eux-mêmes sous l'aide vigilante, sous le contrôle de l'État représenté par l'ANAGEM. Parce que les sites qui les accueillent aujourd'hui est un site qui appartient à un citoyen. Et dès que le propriétaire de cette parcelle aura besoin de sa parcelle, il aura encore des grincements dedans, des cris des autorités. On va dire tout. Ces responsables, prévenir vaut mieux que guérir. Les forgerons sont là sur le site, sur une parcelle d'autrui. Rapidement, pensez à eux. Ça serait une très bonne chose. Sébastien Yoros, je suis. Bon jeudi à vous, chers journalistes de la Radio PIP.
0: Merci de nous avoir appelés. Bonsoir. C'est quand deux.
19: Oui, bonsoir, Sonaïkon.
0: Comment allez-vous?
19: Laurent Dassabier.

0: campaign, some parties, and then projects. We get this over the most the population. I think we will vendre. We took a deal, we do it. After that, tout le bâtiment est le même. Donc, tout là-bas, il y a un peu de temps. C'est un peu de temps. C'est la autorité du pays. On doit prendre la responsabilité. Oui, c'est pareil. Quand vous quittez, je ne vous pas dit, ça vous a dit, je vous dis, un mandat. Les enfants, les petits, vont les voir planter le goudron. Il dit, bien planter au niveau du goudron. Il ne va pas passer. On va prendre des produits, pas pour les faire monter. Il faut que les autorités revoient les conditions pour ces gens. Je félicite nos autorités ici, les corps de l'ordre. Ils sont pas félicités. Il faut appeler à quoi la sécurité est encore grande. Il faut que nous mettre la plaque. Il faut prendre vraiment une responsabilité. Et faire bien pour y aller. Votre appel.
1: Merci à vous. Bonsoir. Secondeur 90.
2: Journaliste, bonsoir.
1: Bonsoir, comment allez-vous?
2: Je vais très bien. Appelez-moi Valentin Ayonou, j'appelle de Thionville commune de Serenkoudji.
1: Nous vous écoutons.
2: Merci beaucoup, mon cher journaliste. Alors, vous savez, le peuple béninois tout entier veut accompagner le président de la République, M. Romuald Ouadaï, pour la réussite de son mandat. Pour ce faire, mon cher journaliste, nous voudrions bien lui demander, c'est très important, nous voudrions bien lui demander de revoir à la baisse les salaires politiques. Mon cher journaliste, dans notre déplacement, je vous dis, je suis allé dans la contrée d'une commune de la place et je suis allé dans un établissement public, un collège d'enseignement général public, qui est installé depuis plus de 10 ans, mon cher journaliste. Et vous savez, vous pouvez comprendre que les infrastructures scolaires qui sont érigées là sont de matériaux précaires depuis plus de 10 ans. Là où nos apprenants vont prendre leur savoir, alors que dans le même pays, nous constatons qu'il y a des salaires politiques qui sont énormes. Nous ne pouvons pas continuer avec ça. Nous voulons aller au développement, mon cher journaliste. Sincèrement, moi je voudrais demander au président Ouadaï, s'il veut lui-même, il n'a qu'à démarrer une tournée dans les établissements publics scolaires pour voir ce qu'on dénonce. Il y en a même à Cotonou, il y en a chez moi dans Semekoji, il y en a un peu partout. On continue d'investir pour la politique et la politique. Non, on ne peut pas continuer ça, c'est ma seule préoccupation de ce soir. J'ai vu, ça m'a fait mal. C'est pour ça que je dénonce ça sur votre antenne. Je vous remercie. C'était Valentin Ayonou.
1: Merci de nous avoir appelé, monsieur Ayonou. On prend un nouvel auditeur. Il est au second. Bonsoir.
3: Bonsoir, mon cher journaliste Sonnet.
1: Comment allez-vous?
3: Ça va très bien. On m'appelle Bounou Maouti Léon. Je vous appelle dans la vallée du Béni.
1: Éteignez votre radio, s'il vous plaît.
3: Allô?
1: Éteignez votre radio, s'il vous plaît.
3: Ok, c'est fait. Merci. Et ma préoccupation va directement dans la vallée du Louini. En ce qui concerne le bassin d'Aké-Milarin, aujourd'hui, la population de cette localité sont en souci. Soit disant, à quelle sauce nous allons manger cette année? Car ce pont, ce bassin, quand il a la pluie, l'eau de venant de Ouenfi, tout ça là, cause d'inondation et fait des morts par noyade. Et nous demandons toujours à nos autorités de nous ériger un pont dans ce bas-fond-là. Hein? Nous crions toujours, mais personne ne nous écoute. Hier, ils sont partis lancer le pont de Ouenfi et laisser celle d'Aké-Milarin. Ce n'est pas bien. C'est une injustice de venir réparer. Ce n'est pas bien. Hein? Oh, si on dit la mort, c'est un voyage sans retour. Pensez-nous. Deuxième préoccupation, dans la mairie de la ville capitale, Porte-Novo, précisément dans le quartier de Adedome, il y a

0: un tronçon qui va dans une école appelée Doua de Domela. Ce tronçon est complètement dégradé. Ce tronçon est complètement affaissé même. On ne peut même pas niveler. Et les autorités de la mairie, d'alors, nous ont promis qu'ils vont mettre ça, ce tronçon, dans le deuxième appartage B. Mais jusqu'à présent, on ne comprend pas pourquoi les choses ne bougent pas dans la ville de Porte-Novo. Je vous demanderai de penser-y à ça et tenir votre promesse, car la promesse est une dette, dit-on. Nous allons toujours réclamer. Tant que rien n'est fait, on doit demander toujours. Je vous remercie.
1: Merci à vous. Bonsoir. 90. Bonsoir.
2: Mon nom s'appelle Rupert Duracien. Depuis Porte-Novo, arrondissement, c'est Dieu, on vient pas de ouais.
1: Nous vous écoutons.
2: Maintenant, je suis Gorod Guillaume. Donc, préparation, les émigrants mal, il fait quelque chose dans ce pays, ce n'est pas bon, dans ce pays. Il fait comme il ne va pas les clients. Il prend sac de clients. Il voulait sac de clients. Ce n'est pas bon. Il a fait la chose au quartier de Bodier. Ce côté de Bodier, là, il a fait ce que j'ai dit là. Il a volé sac de clients. Ce n'est pas bon. Je dis, le policier va faire fort de sécurité dans le pays. Enfin, le policier, il va faire fort de sécurité. Et mon père, deuxième préparation. Je dis, mon président, papa, Wadaï. Mon quartier par où est, on cherche en bataille, et le terrain, et encore maison des jeunes. Et le marché n'est pas dans mon quartier. Marché n'est pas dans mon quartier. Je dis le président, il connaît bien la chose. Ça fait pas de faire la chose, ce que je dis là, ça fait marché dans mon quartier. Si je reviens par où est, ça fait ça. On va toujours en jouer. Et je dis le maire Adra, où je mets, le côté. Off-mass, il fait la voix. Quand il veille, Golo, la voix là, il tient dans la voix là. La voix là, il n'est pas prêt, le travail là, passé. Il fait le travail là, doucement, ce n'est pas bon. Lui, deux, il n'a pas le travail là, il n'est pas pris le travail là, le travail là. Il fait doucement, il travaille là, c'est bien là. Merci, mon gamin, je vais ça. Il va venir à Dieu là, aussi.
1: Merci
2: Amen.
1: À vous.
2: Amen. Amen.
1: Merci de nous avoir appelés. Bonsoir, 52.
3: Monsieur le journaliste, bonsoir.
1: Comment allez-vous?
3: Je vais très bien, et chez vous?
1: Ça va, on vous appelle.
3: Hier, on passe.
1: Depuis?
3: Nous, le poteron, à Tifadi.
1: Nous vous écoutons.
3: Merci bien. Monsieur le journaliste, stationnement anarchique, les ça ne passe pas. Si nous offre routier, la police publicaine invitée à redoubler d'efforts et à poursuivre les auteurs délicats. Le tronçon est clair car depuis quelques semaines, le théâtre du non-respect du code de la route est sous de plusieurs accidents de circulation. Circuler à moto sur cette voie est du chemin. En effet, les chauffeurs ou apprentis chauffeurs qui sont au volant, qui se tronçon, roulent souvent à tombeau ouvert. Elles s'arrêtent de façon aussi brusque tel un cheval en trompe qui empêche de se voir un danger devant lui. Je demande à la police républicaine de servir fort ce chauffeur indélicat. Et pour terminer, monsieur le journaliste, nous remercions le chef du service régional de lutte contre la fraude du Bagoum et de Caliborine, le colonel de la douane, Rodrigo Alafa et ses éléments pour tout ce qu'ils font contre la lutte contre les trafics illicites et les fraudes douanières. Hier, on parking. Je vous remercie.
1: Merci à vous. Bonsoir. 90.
4: Bonsoir, monsieur Sonaï.
1: Comment allez-vous?
4: je m'appelle Monsieur Hubert Fall, je vous appelle de Ajagoudou Kodi Togma. Je dis au secours présent, Wadaï, on ne peut pas sortir pour aller à la plage. On ne peut pas aller sortir pour aller à l'Obosumpa. Hein? Il a des gros trous que l'eau a rempli. Monsieur le maire, au secours, Natalia, Oti, au secours, le CA de Godomé, Takbe, Victorin, au secours. Si c'est ce que je dis, si vous pouvez arriver, Pita Vaël, le pont.
1: Il est parti, on va prendre un tout dernier. Au Sekandé, bonsoir.
5: Bonsoir, comment vous allez?
1: Bien chez vous?
5: Ah bah bien chez nous, à Ouida.
1: On vous appelle?
5: Ça va, c'est fort, depuis Ouida.
1: Vous
5: j'ai
1: écoutons.
5: Une seule consultation cet après-midi. J'aimerais interpeller les autorités couronnières, notre président de la République aussi, de nous amener notre l'ancien programme pour l'étude. Si l'ancien programme, ça serait très bon. Sinon, les enfants, ça ne peut pas. Ça ne tient pas. Si l'ancien programme peut arriver l'année prochaine, ça serait très bon. À demain pour une autre multiple interview.
1: À demain. Vous êtes le tout dernier appelant de ce numéro de Allo Bip. Merci à toutes celles et ceux qui nous écoutent. Merci à vous qui nous appelez aux manipulations techniques. Hermann Ronkbati à ce microphone. Léonard Claudel, sonnez et pont.
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2: 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Il est 16h.
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0: Oui.
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3: Allô, Tolé?
1: Même idée, qu'a fait moi?
3: Il faut qu'on dise.
1: Oui, il y a un missile.
3: Il y a un missile, Zobo, le copiti cabé noir, Zobo.
1: Eh, bon, il y a un de rouille.
3: Il y a un roi.
1: Roi.
3: Roel. Roel, roi. J'ai même des cadeaux. Ma ou c'est de dégou, non? J'ai quand même fini, Bézan, il t'en l'air. 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
1: Si c'est un temele, nous comptons pour nous, si c'est un grand debout, ou alors, nous prenons un méthode, nous comptons des didiers, nous allons les mettre. 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

0: 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La SJDS vous donne l'heure. Il est 17h.
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3: Khadija Tissotina, l'état civil, alias Kadi. Je suis comédienne, humoriste et actrice béninoise.
4: Comment tu définis le stand-up béninois ou le stand-up africain?
3: Je trouve que le stand-up africain ou béninois est beaucoup plus narratif. Nous racontons beaucoup plus ce qu'on vit. Alors qu'en Europe, les gens prennent des thèmes qu'ils développent et tout. Donc chacun donne son point de vue sur des thèmes. Alors qu'en Afrique, en tout cas moi particulièrement, je parle de tout ce que je vis et je le raconte aux gens. Je ne veux pas dénigrer l'humour d'ailleurs, mais je trouve que tout ce qu'on dit ici est beaucoup plus vrai. Les gens s'identifient à ce qu'on dit. Donc c'est ça qui fait notre particularité.
4: Qu'est-ce qui fait un bon spectacle de stand-up?
3: Ce qui fait un bon spectacle de stand-up, c'est déjà le type de spectacle qui se fait. Est-ce que c'est du stand-up pur ou est-ce que c'est du sketch-up? Est-ce que c'est un personnage que la personne incarne du début jusqu'à la fin? Si c'est que ça, c'est que ça va être beaucoup plus vivant que quelqu'un qui fait du stand-up et est debout toute la soirée et parle. Donc ce qui fait un bon spectacle, c'est pour moi le type d'écriture, le format et la personne qui joue. Il y a des personnes qui sont naturellement drôles. Même leur expression faciale fait énormément rire sans qu'il n'ait à parler. Donc pour moi, tout cela entre en jeu. Il faut pouvoir être en accord avec ce qu'on dit, le penser véritablement, voilà, et vivre ce qu'on dit. Si tu ne vis pas ce que tu dis, les gens ne vont pas s'identifier à ce que tu fais. Et forcément, ça ne serait pas un bon spectacle. Les étapes clés pour avoir un bon sketch, c'est déjà de partir sur ce qu'on a vécu ou de jeter déjà des idées et au fur et à mesure travailler. Ne pas s'arrêter juste au fait qu'on a une bonne blague sur ceci. Il faut au fur et à mesure travailler. Je pense au sketch que j'ai fait ce soir, je pense que c'est pratiquement 2 ans de travail sur ce sketch-là. Ça n'a l'air de rien, mais c'est 2 ans de travail. Et donc pour moi, le sketch évolue au fur et à mesure. On n'a jamais finalement un bon sketch. On peut toujours avoir de meilleures blagues. Donc toujours continuer à travailler ces sketchs jusqu'à obtenir un résultat irréprochable.
4: Le plus gros défi en tant qu'humoriste?
3: Le plus gros défi en tant qu'humoriste, stand-upper, c'est de toujours avoir des sujets sur lesquels écrire. Parce que tu as bon être drôle, tu as bon être bon, connu. Si à un moment donné, tu n'as plus rien à dire au public, ta carrière va prendre un coup forcément. Donc c'est comment rester dans le temps, comment avoir des sujets à aborder, des choses à raconter à son public ou à sa communauté.
4: Alors justement, parlons du public. Qu'est-ce que vous en pensez? Quelle appréciation faites-vous du public béninois et du public africain en général pour vous qui avez fait déjà un peu de pays dans la sous-région?
3: Oui, d'après tous les tours que j'ai fait dans les pays européens ici, je trouve que le public béninois est un très bon public. Quand c'est bon, il te le montre tout de suite. Quand c'est pas bon, il te le montre immédiatement. C'est à toi de savoir si tu veux continuer dans cette carrière ou bien si tu veux t'arrêter maintenant. Donc, le public béninois, pour moi, c'est le meilleur public parce qu'ils ne font pas semblant. Si c'est pas bon, tu vas voir. Ils vont rester là, bon, ils te regardent jusqu'à la fin. Quand c'est bon, même si tu ne fais rien, ils vont t'accompagner. Voilà. Donc, aujourd'hui, je peux dire que l'humour béninois est en train de prendre une autre tournure qui nous surprend agréablement et qui nous fait énormément plaisir. Avant, les gens n'allaient pas du tout en salle. Avant, tu peux organiser un spectacle ici, si tu as tout, c'est ta famille qui est là. Donc aujourd'hui, des gens sortent de chez eux, ils réclament même des tickets. Alors qu'on a fait sold out, il n'y a plus de tickets. Ils disent, mais comment on fait pour avoir de place? On veut venir. Franchement, ça fait énormément plaisir de voir que le public béninois commence à s'intéresser à l'humour. Avant, on nous prenait juste pour des gens qui bavardent pour ne rien dire de bon. Mais aujourd'hui, les gens comprennent qu'en fait, l'humour, ça peut guérir, ça peut déstresser et nous permettre de voir la vie autrement. Donc les gens, le public béninois commence à venir en salle et ça fait notre bonheur.
5: Alors comparativement, une dernière question, hein, comparativement à la Côte d'Ivoire, oui. Les humoristes sont beaucoup plus concernés par les questions politiques, ils ont cette manière de faire l'humour en parlant politique et tout. Est-ce que vous croyez qu'un jour ça viendra au Bénin, vu qu'on n'est pas trop habitué à ce genre de choses, vu ce qui se passe en Hongrie, quoi.
3: De l'humour et parler de politique, ça se fait déjà. Il y a Eliphas qui le fait, il y a également Chromosome aussi qui le fait. Ils le font, mais moi je ne le ferai pas. Parce que je suis l'aîné de ma famille. D'accord, mon père compte énormément sur moi. J'ai 4 frères. qui ont envie de voir leur grande sœur auprès d'eux longtemps. Donc je ne sais pas pourquoi je m'aventurais à aller sur ce terrain. Voilà, eux sont déjà des pères de famille et ils peuvent risquer leur vie. Moi, je suis un enfant qui ne cherche qu'à manger au jour le jour. Donc je ne m'aventurerai pas sur ce terrain-là. Moi, ce n'est pas des sujets qui m'inspirent en tout cas. Voilà, ce n'est pas des choses que j'aimerais aborder. Ça pourrait peut-être arriver, mais pour le moment, honnêtement, compte tenu de ma situation dans la vie, je pense que ce n'est pas la chose qui m'arrangerait. Donc là où il y a les problèmes, il ne faut pas aller chercher.
4: Un mot sur l'avenir de l'humour africain pour finir.
3: Un mot sur l'avenir de l'humour africain. Je dirais que notre avenir est radieux.
4: Okay. Merci Kadi.
3: L'avenir sera radieux.
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1: Bonjour et bienvenue. Dans cette chronique, l'original est la copie, un tube souvenir qui nous fait encore frémir. Scandale dans la famille, un titre inoubliable du groupe Africando sorti en l'an 2000. Il compte parmi les succès planétaires, les archives comptabilisent une soixantaine de versions. La version originale est de Sir Lancelot, qu'il a écrite en 1943 pour un film de Jacques Tourneur. Celui qui l'a popularisé en Europe est Les Percival, comédien britannique, acteur de cinéma, mort en 2015 à l'âge de 82 ans. Voici son chef-d'œuvre.

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1: En 1978, la compagnie créole en fait le titre phare de son album Begin Party, ça fait chalouper.

Direction Madagascar pour écouter une autre version, celle du groupe Les Surfs, composée de 6 frères et de 2 sœurs de la famille Rabanara. Ils sont simplement doués. Monique, Nicole, Coco, Pat, Rocky et Dave ont sorti quelque chose de percutant.

On va finir avec la version du groupe Africando qui a fait appel au chanteur emblématique Choubou du groupe Tabou Combo. Feignolas Pedro était de la partie. Africando était en concert live au Zénith à Paris.

Scandale dans la famille est un titre populaire à Trinidad. Les paroles sont claires et simples. L'histoire est drôle. Cette chanson est classée parmi les tubes, les immortels, les incontournables. Elle fut numéro 1 pendant longtemps en Europe. Cette chanson est mon antidépresseur, écrit un internaute. On peut dire la même chose de la musique. Fin de cette chronique, l'original et la copie, réalisée par Jean-Luc Aplogan et Junior Dora. Aujourd'hui, Scandale dans la famille de Sœur Lancelot, 1943. On recense 65 versions pour l'instant. D'autres vont certainement s'en inspirer pour rallonger la liste. Merci pour votre intérêt et vos messages. 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

0: Merci.
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2: Il est 18h. 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
4: Jeudi 25 juin 2026, mesdames et messieurs, bonsoir. Vous êtes à l'écoute de Bip Radio. Voici les grandes lignes à développer dans ce journal. Gratuité de la scolarité pour les filles au Bénin. Un parlementaire plaide pour des réflexions à l'endroit des garçons. Selon la Fédération des parents d'élèves du Bénin, le point de vue est légitime. Epiphane Nason à retrouver dans cette édition. Du côté de la justice, l'affaire du créateur du contenu Barnabé renvoyée au 30 juillet 2026, poursuivie par la criette dans une affaire d'escroquerie présumée, le ministère public avait requis 8 ans d'emprisonnement à son encontre. À Boïcon, dans le département du Zou, une affaire de profanation dans un cimetière musulman secoue la région. Une vingtaine de tombes retrouvées ouvertes, contactées par Bip Radio. L'Union islamique du Bénin assure que les enquêtes sont en cours. Voilà pour le sommet, place aux détails. À nouveau, bonsoir. À propos des mesures sociales du gouvernement Wadaï garantissant la gratuité de la scolarité pour les filles, l'honorable Émilie Thiboutet, députée de la 10e législature, souhaite que des réflexions soient également menées au niveau des garçons. On l'écoute.
5: Je voudrais attirer quand même l'attention sur le fait que nous avons aussi des garçons et que, en voulant régler un problème de déséquilibre social observé pendant longtemps, qu'on ne tombe pas dans des prochaines décennies sur un autre déséquilibre de telle sorte à ce qu'on parle du masculinisme. Nous sommes autant les parents des filles que des garçons et nous avons été témoins, pour nous qui avons fait le cursus public pendant les devoirs, certains garçons, bien que brillants, soient renvoyés parce que les parents n'ont pas pu payer les frais de scolarité. Et donc, je voudrais suggérer quand même au gouvernement de penser à ces cas, au cas par cas, pour qu'on ne mette pas à rade des intelligences qui peuvent être utilisées pour le développement de notre pays.
4: Cette préoccupation de l'honorable Émilie Thiboutet à l'hémicycle ce mercredi 24 juin est bien fondée selon la Fédération des associations des parents d'élèves du Bénin. Écoutons son président Epiphane Nason. Il est au téléphone de Narcisse Doty.
6: Ce point de vue est légitime. Est-ce qu'à l'étape actuelle, on peut forcer la main au gouvernement? Sinon, c'est ce que le gouvernement a décidé, rendre l'école gratuite pour toutes les filles du CI jusqu'en terminale. Maintenant que cette députée plaide pour que les garçons aussi soient pris en charge, je crois que je suis preneur, mais il faudrait qu'on voit si ça ne met pas mal le programme du gouvernement. C'est clair que c'est vérifié que des enfants, des garçons, faute de moyens, sont obligés d'abandonner. C'est connu de tous, hein, c'est connu même du gouvernement. Il y a problème au niveau des filles, autant il y a problème au niveau des garçons. Donc, si on peut généraliser pour tous, l'école devient gratuite pour les enfants garçons comme les enfants filles. À défaut de cela, on se contentera de ce que le gouvernement aura retenu. Poser des actes, c'est envoyer un plaidoyer dans ce sens au gouvernement. C'est un besoin nécessaire, c'est un besoin incontournable même. Que les enfants, les garçons aussi soient pris en charge, c'est une préoccupation incontournable pour les parents.
4: À plusieurs kilomètres de Cotonou, une vingtaine de tombes profanées au cimetière musulman de la commune de Boïkon. Nous sommes dans le département du Zou. C'était le mardi dernier, une situation inédite selon le secrétaire particulier près du président de l'Union islamique du Bénin, Imam Labika Hassani, joint au téléphone ce jeudi par BIP Radio.
0: C'est inédit parce que nous avions constaté cela avec beaucoup plus de regrets. Nous sommes à Boïkon, ça fait longtemps. On n'a jamais constaté ce genre de scène. Malheureusement, c'est ce qu'on a constaté. Les gens profanaient les tombes, on profane et puis on prend les têtes, puis on referme encore. Nous avons compté jusqu'à une vingtaine de tombes. Automatiquement, nous avions alerté le sécu du quartier pour venir constater les faits. De là, en même temps, il a amené le sujet au niveau de la municipalité. On est allé au commissariat pour faire une déclaration. De là, en même temps, nous avions alerté aussi le directeur de la police républicaine départementale du Zou et qui a aussi envoyé les éléments pour constater aussi les faits. Il faut renforcer encore la sécurité au niveau de ces cimetières, surtout qu'aujourd'hui, on ne peut plus avoir de cimetière avec un seul gardien à l'entrée, mais il faut quand même électrifier aujourd'hui les cimetières. Depuis fort longtemps, l'Union islamique est en train de vouloir doter à ces cimetières-là un système de surveillance superposé sous genre d'escalier pour pouvoir permettre aux gardiens, même s'il est en haut là-bas, il peut tout voir. Ça a des conséquences, comme tout acte que vous posez négativement. Puisque déjà, lorsque vous voyez celui-là qui est en train de profaner un corps ou un cadavre, dites-nous que c'est un cadavre qui est en train de... et profaner encore un autre cadavre, surtout viendra. Et puis Dieu, lui, il est au contrôle de tout.
4: Du côté de la justice, une femme d'une cinquantaine d'années a été jugée au tribunal d'Abomey-Calavi pour abus de confiance et escroquerie hier mercredi. Christelle Rumpati nous en dit plus.
7: Dans le premier dossier, la prévenue est poursuivie pour abus de confiance dans une affaire portant sur un préjudice estimé à plus de 11 millions de francs CFA. À la barre, la victime a expliqué avoir confié un véhicule à la mise en cause. Celle-ci a disparu plus d'un an. La prévenue reconnaît les faits, mais explique avoir confié le véhicule à une tierce personne devenue injouable. Le juge a renvoyé l'affaire au 15 juillet prochain afin de permettre à la dame d'apporter davantage d'éclaircissements sur la destination du véhicule. Dans le second dossier, relatif à des faits présumés d'escroquerie, la victime ne s'est pas présentée à l'audience. Malgré cette absence, le tribunal a condamné la quinquagénaire à 24 mois d'emprisonnement.
4: Ici à Cotonou, le dossier du créateur de contenu connu sous le pseudonyme Barnabé sur les réseaux sociaux est renvoyé au 30 juillet 2026. Comparu de nouveau ce jeudi 25 juillet 2026, il est impliqué dans une affaire d'escroquerie présumée. Selon les éléments du dossier, le TikToker est un repris de justice qui avait déjà été condamné de par le passé. À sa sortie de prison, le mis en cause affirme s'être reconverti dans la restauration. D'après ses avocats, il commercialisait ses repas sur les réseaux sociaux et utilisait deux téléphones portables dont l'un était destiné à la réception des commandes. C'est dans l'un de ces appareils que des données suspectes auraient été découvertes. Le substitut du procureur avait demandé à la cour de retenir le prévenu dans les liens de prévention des faits d'escroquerie via Internet et de le condamner à 8 ans de prison ferme et 4 millions de francs CFA d'amende.

0: Nous sommes ici à la fin de cette édition mise en onde par Herman Rompati. Devant ce micro, je suis à l'aise comme l'anneau dauphiné. Merci de nous avoir suivis et bonne soirée à toutes et à tous.
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3: Je suis Blaise Seton, commissaire général du Salon Avicole du Bénin.
0: Un salon expo avicole s'ouvre ce jeudi 25 juin 2026 à Cotonou. De qui émane cette initiative et quel est le thème?
3: Cette initiative émane de l'interprofession de l'agriculture du Bénin. Et c'est en collaboration avec le ministère de l'Agriculture, de l'Élevage et de la Pêche que ce salon est organisé et va se tenir du 25 au 27 juin sur l'esplanade du Palais des Congrès de Cotonou. Le thème de ce salon, de cette première édition, c'est l'aviculture face à la souveraineté des États. Et derrière ce thème, c'est comment développer cette filière-là pour que nos États soient autonomes face à la souveraineté alimentaire. Qu'on ne dépende plus de l'importation de ces produits-là et que nous consommons véritablement ce que nous produisons localement.
0: Beaucoup se demandent ce qu'on entend par aviculture. Expliquez-nous.
3: L'aviculture, c'est tout ce qui vole, tous les oiseaux, c'est-à-dire les poulets, les canards, les cailles. C'est tout ce qui rentre dans cette chaîne de valeur-là qu'on appelle avicole. C'est l'interprofession de l'aviculture du Bénin.
0: Précisément, c'est quoi les objectifs du salon?
3: Ce salon est organisé pour mettre la lumière sur tout ce qui se fait dans cette filière-là. La filière, elle est un peu non connue des populations. Et ce salon va mettre la lumière sur ça, tout ce qui se fait dans cette filière, tout ce qui rentre dans la chaîne de valeur de la production de la viande de volaille, la production des œufs. On va mettre tout ça en exergue et aussi comment développer nos fermes avicoles. Les partenaires, les exposants seront là. Il y a au moins 10 nationalités, la France, la Chine, la Belgique, l'Allemagne, les Pays-Bas, le Maroc, la Tunisie, la Côte d'Ivoire, le Sénégal, pour ne citer que ceux-là. C'est des pays qui sont un peu en avance sur nous dans cette filière-là. Et nous allons faire un partage de connaissances, partage d'expériences et voir tout ce qui se fait de moderne dans la filière.
0: Des conférences ou des masterclass au programme?
3: Au cours de ce salon, il y aura des conférences. La conférence inaugurale, par exemple, c'est un grand professeur d'université, le docteur Youssao de l'EPAC, qui le présente. Et il y a des panels de discussion, il y a beaucoup de conférences, des rencontres B2B. On aura fait des rencontres B2C, des formations des jeunes au cours de ces 3 jours, mais avec des éminents chercheurs et professeurs qui connaissent cette matière-là. Et il y a des internationaux, il y a des nationaux qui vont diriger ces panels-là. Ce que nous ferons au cours de ces 3 jours, c'est que tous ceux qui viendront visiter, ils ne seront pas tels qu'ils sont venus. Ils auront toujours un plus. Et les agriculteurs, ils auront plus de techniques pour améliorer leur production.
0: Pensez-vous que les Béninois peuvent faire confiance aux producteurs locaux aujourd'hui?
3: Parfaitement, nous pouvons faire confiance à la production locale, aux producteurs locaux. Nous pouvons parfaitement faire confiance. C'est d'ailleurs même ce qui est produit localement est plus sain parce qu'il n'y a pas de chaîne de froid. Ce qui vient de l'extérieur, il y a une chaîne de froid. Et quand cette chaîne est rompue, vous prenez la viande et vous ramenez et vous mettez dans votre frigo, la viande est déjà détériorée, quelque peu. Mais ce qui est produit localement, c'est frais. Et toutes les valeurs nutritives de cette viande-là sont encore présentes. Donc vous pouvez parfaitement faire confiance. C'est un peu une méconnaissance de la chose. Vous allez dans les hypermarchés au Bénin, vous avez des œufs, vous avez la viande, mais tel que c'est présenté, vous ne saurez jamais que c'est au Bénin que ça a été produit. Parce qu'il y a la technique pour les présenter.
0: Vous espérez combien de visiteurs?
3: Pour cette première édition, nous espérons près de 3 millions de visiteurs. Et les installations sont prévues pour les accueillir. L'entrée est libre et gratuite. Tous ceux qui veulent peuvent passer. Il n'y a aucune restriction.
0: Monsieur Seton, merci d'avoir accepté notre invitation.
3: Merci Bip Radio pour m'avoir invité.
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0: la une de l'actualité sur BIP Radio. Gratuité de la scolarité pour les filles au Bénin. La députée Émilie Thibouté à l'Assemblée nationale ce mercredi plaide pour des réflexions à l'endroit des garçons. Selon la Fédération des parents d'élèves du Bénin, le point de vue est légitime. Vous avez suivi Epiphane Azon, président de cette fédération. Côté de la justice, l'affaire du créateur de contenu Barnab est renvoyée au 30 juillet 2026, poursuivi par la CRIET dans une affaire d'escroquerie présumée. Le ministère public avait requis 8 ans d'emprisonnement à son encontre. Dans le département du Zou, une affaire de profanation dans un cimetière musulman secoue la région. Une vingtaine de tombes retrouvées ouvertes. Contactée par BIP Radio, l'Union islamique du Bénin assure que les enquêtes sont en cours.
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1: 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Fait à Cotonou le 15 mai 2026.
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1: À la une de l'actualité sur Bip Radio, gratuité de la scolarité pour les filles au Bénin. La députée Émilie Thiboutet à l'Assemblée nationale ce mercredi plaide pour des réflexions à l'endroit des garçons. Selon la Fédération des parents d'élèves du Bénin, le point de vue est légitime. Vous avez suivi Epiphane Azon, président de cette fédération. Côté de la justice, l'affaire du créateur de contenu Barnab est renvoyée au 30 juillet 2026, poursuivi par la criette dans une affaire d'escroquerie présumée. Le ministère public avait requis 8 ans d'emprisonnement à son encontre. Dans le département du Zou, une affaire de profanation dans un cimetière musulman secoue la région. Une vingtaine de tombes retrouvées ouvertes. Contactée par Bip Radio, l'Union islamique du Bénin assure que les enquêtes sont en cours.
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0: 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Il est 19h.
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2: Jeudi 25 juin 2026, mesdames et messieurs, bonsoir. Vous êtes à l'écoute de Bip Radio. Voici les grandes lignes à développer dans ce journal. Gratuité de la scolarité pour les filles au Bénin, un parlementaire plaide pour des réflexions à l'endroit des garçons selon la Fédération des parents d'élèves du Bénin. Le point de vue est légitime. Epiphane Asson à retrouver dans cette édition. Du côté de la justice, l'affaire du créateur du contenu Barnabé renvoyée au 30 juillet 2026, poursuivie par la CRIET dans une affaire d'escroquerie présumée, le ministère public avait requis 8 ans d'emprisonnement à son encontre. À Boïcon, dans le département du Zou, une affaire de profanation dans un cimetière musulman secoue la région. Une vingtaine de tombes retrouvées ouvertes, contactées par BIP Radio, l'Union islamique du Bénin, assure que les enquêtes sont en cours. Voilà pour le sommet, place aux détails. À nouveau, bonsoir. À propos des mesures sociales du gouvernement Wadaï garantissant la gratuité de la scolarité pour les filles, l'honorable Émilie Thiboutet, députée de la 10e législature, souhaite que des réflexions soient également menées au niveau des garçons. On l'écoute.
3: Je voudrais attirer quand même l'attention sur le fait que nous avons aussi des garçons et que, en voulant régler un problème de déséquilibre social observé pendant longtemps, qu'on ne tombe pas dans des prochaines décennies sur un autre déséquilibre de telle sorte à ce qu'on parle du masculinisme. Nous sommes autant les parents des filles que des garçons et nous avons été témoins, pour nous qui avons fait le cursus public pendant les devoirs, certains garçons, bien que brillants, soient renvoyés parce que les parents n'ont pas pu payer les frais de scolarité. Et donc, je voudrais suggérer quand même au gouvernement de penser à ces cas, au cas par cas, pour qu'on ne mette pas à rade des intelligences qui peuvent être utilisées pour le développement de notre pays.
2: Cette préoccupation de l'honorable Émilie Thiboutet à l'hémicycle ce mercredi 24 juin est bien fondée selon la Fédération des associations des parents d'élèves du Bénin. Écoutons son président Epiphane Asson, il est au téléphone de Narcisse Doty.
4: Ce point de vue est légitime. Est-ce que à l'étape actuelle, on peut forcer la main au gouvernement? Sinon, c'est ce que le gouvernement a décidé, rendre l'école gratuite pour toutes les filles du CI jusqu'en terminale. Maintenant que cette députée plaide pour que les garçons aussi soient pris en charge, je crois que je suis preneur, mais il faudrait que on voit si ça ne met pas mal le programme du gouvernement. C'est clair que c'est vérifié que des enfants, des garçons, faute de moyens, sont obligés d'abandonner. C'est connu de tous, hein, c'est connu même du gouvernement. Il y a problème au niveau des filles, autant il y a problème au niveau des garçons. Donc, si on peut généraliser pour tous, l'école devient gratuite pour les enfants garçons comme les enfants filles. À défaut de cela, on se contentera de ce que le gouvernement aura retenu. Poser des actes et envoyer un plaidoyer dans ce sens au gouvernement. C'est un besoin nécessaire, c'est un besoin incontournable même, que les enfants, les garçons aussi soient pris en charge. C'est une préoccupation incontournable pour les parents.
2: À plusieurs kilomètres de Cotonou, une vingtaine de tombes profanées au cimetière musulman de la commune de Boïcon. Nous sommes dans le département du Zou. C'était le mardi dernier, une situation inédite selon le secrétaire particulier près du président de l'Union islamique du Bénin, Imam Labika Hassani, joint au téléphone ce jeudi par BIP Radio.
4: C'est inédit parce que nous avions constaté cela avec beaucoup plus de regret. Nous sommes à Boïcon, ça fait longtemps. On n'a jamais constaté ce genre de scène. Malheureusement, c'est ce qu'on a constaté. Les gens profanaient les tombes, on profane et puis on prend les têtes, puis on referme encore. Nous avons compté jusqu'à une vingtaine de tombes. Automatiquement, nous avions alerté le sécu du quartier pour venir constater les faits. De là, en même temps, il a amené le sujet au niveau de la municipalité. On est allé au commissariat pour faire une déclaration. De là, en même temps, nous avions alerté aussi le directeur de la police républicaine départementale du jour et qui a aussi envoyé les éléments pour constater aussi les faits. Il faut renforcer encore la sécurité au niveau de ces cimetières, surtout qu'aujourd'hui, on ne peut plus avoir de cimetière avec un seul gardien à l'entrée, mais il faut quand même électrifier aujourd'hui les cimetières. Depuis fort longtemps, l'Union islamique est en train de vouloir doter à ces cimetières-là un système de surveillance superposé sous genre d'escalier pour pouvoir permettre aux gardiens, même s'il est en haut là-bas, il peut tout voir. Ça a des conséquences, comme tout acte que vous posez négativement. Puisque déjà, lorsque vous voyez celui-là qui est en train de profaner un corps ou un cadavre, dites-nous que c'est un cadavre qui est en train de profaner encore un autre cadavre. Ils sont tous même droits. Et puis Dieu, lui, il est au contrôle de tout.
2: Du côté de la justice, une femme d'une cinquantaine d'années a été jugée au tribunal d'Abomey-Calavi pour abus de confiance et escroquerie hier mercredi. Christelle Rumpati nous en dit plus.
5: Dans le premier dossier, la prévenue est poursuivie pour abus de confiance dans une affaire portant sur un préjudice estimé à plus de 11 millions de francs CFA. À la barre, la victime a expliqué avoir confié un véhicule à la mise en cause. Celle-ci a disparu plus d'un an. La prévenue reconnaît les faits, mais explique avoir confié le véhicule à une tierce personne devenue injouable. Le juge a renvoyé l'affaire au 15 juillet prochain afin de permettre à la dame d'apporter davantage d'éclaircissements sur la destination du véhicule. Dans le second dossier, relatif à des faits présumés d'escroquerie, la victime ne s'est pas présentée à l'audience. Malgré cette absence, le tribunal a condamné la quinquagénaire à 24 mois d'emprisonnement.
2: Ici à Cotonou, le dossier du créateur de contenu connu sous le pseudonyme Barnabé sur les réseaux sociaux est renvoyé au 30 juillet 2026. Comparu de nouveau ce jeudi 25 juin 2026, il est impliqué dans une affaire d'escroquerie présumée selon les éléments du dossier. Le TikToker est un repris de justice qui avait déjà été condamné de par le passé. À sa sortie de prison, le mis en cause affirme s'être reconverti dans la restauration. D'après ses avocats, il commercialisait ses repas sur les réseaux sociaux et utilisait deux téléphones portables dont l'un était destiné à la réception des commandes. C'est dans l'un de ces appareils que des données suspectes auraient été découvertes. Le substitut du procureur avait demandé à la cour de retenir le prévenu dans les liens de prévention des faits d'escroquerie via Internet et de le condamner à 8 ans de prison ferme et 4 millions de francs CFA d'amende. Nous sommes ainsi à la fin de cette édition mise en onde par Herman Rumpati. Devant ce micro, je suis à l'aise comme l'anneau dauphiné. Merci de nous avoir suivis et bonne soirée à toutes et à tous.
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7: Je suis Blaise Seton, commissaire général du Salon Avicole du Bénin.
2: Un salon expo avicole s'ouvre ce jeudi 25 juin 2026 à Cotonou. De qui émane cette initiative et quel est le thème?
7: Cette initiative émane de l'interprofession de l'agriculture du Bénin. Et c'est en collaboration avec le ministère de l'Agriculture, de l'Élevage et de la Pêche que ce salon est organisé et va se tenir du 25 au 27 juin sur l'esplanade du Palais des Congrès de Cotonou. Le thème de ce salon, de cette première édition, c'est l'aviculture face à la souveraineté des États. Et derrière ce thème, c'est comment développer cette filière-là pour que nos États soient autonomes face à la souveraineté alimentaire. Qu'on ne dépende plus de l'importation de ces produits-là et que nous consommons véritablement ce que nous produisons localement.
2: Beaucoup se demandent ce qu'on entend par aviculture. Expliquez-nous.
7: L'aviculture, c'est tout ce qui vole, tous les oiseaux. c'est-à-dire les poulets, les canards, les cailles, c'est tout ce qui rentre dans cette chaîne de valeur-là qu'on appelle avicole. C'est l'interprofession de l'aviculture du Bénin.
2: Précisément, c'est quoi les objectifs du salon?
7: Ce salon est organisé pour mettre la lumière sur tout ce qui se fait dans cette filière-là. La filière, elle est un peu non connue des populations. Et ce salon va mettre la lumière sur ça, tout ce qui se fait dans cette filière, tout ce qui rentre dans la chaîne de valeur de la production de la viande de volaille, la production des œufs. On va mettre tout ça en exergue et aussi comment développer nos fermes avicoles. Les partenaires, les exposants seront là. Il y a au moins 10 nationalités, la France, la Chine, la Belgique, l'Allemagne, les Pays-Bas, le Maroc, la Tunisie, la Côte d'Ivoire, le Sénégal, pour ne citer que ceux-là. C'est des pays qui sont un peu en avance sur nous dans cette filière-là. Et nous allons faire un partage de connaissances, partage d'expériences et voir tout ce qui se fait de moderne dans la filière.
2: Des conférences ou des masterclass au programme?
7: Au cours de ce salon, il y aura des conférences. La conférence inaugurale, par exemple, c'est un grand professeur d'université, le docteur Youssao de l'EPAC, qui le présente. Et il y a des panels de discussion, il y a beaucoup de conférences, des rencontres B2B. On aura fait des rencontres B2C, des formations des jeunes au cours de ces 3 jours, mais avec des éminents chercheurs et professeurs qui connaissent cette matière-là. Et il y a des internationaux, il y a des nationaux qui vont diriger ces panels-là. Ce que nous ferons au cours de ces 3 jours, c'est que tous ceux qui viendront visiter, ils ne seront pas tels qu'ils sont venus. Ils auront toujours un plus. Et les agriculteurs, ils auront plus de techniques pour améliorer leur production.
2: Pensez-vous que les Béninois peuvent faire confiance aux producteurs locaux aujourd'hui?
7: Parfaitement, nous pouvons faire confiance à la production locale, aux producteurs locaux. Nous pouvons parfaitement faire confiance. C'est d'ailleurs même ce qui est produit localement est plus sain parce qu'il n'y a pas de chaîne de froid. Ce qui vient de l'extérieur, il y a une chaîne de froid. Et quand cette chaîne est rompue, vous prenez la viande et vous ramenez et vous mettez dans votre frigo, la viande est déjà détériorée, quelque peu. Mais ce qui est produit localement, c'est frais. Et toutes les valeurs nutritives de cette viande-là sont encore présentes. Donc vous pouvez parfaitement faire confiance. C'est un peu une méconnaissance de la chose. Vous allez dans les hypermarchés au Bénin, vous avez des œufs, vous avez la viande, mais tel que c'est présenté, vous ne saurez jamais que c'est au Bénin que ça a été produit. Parce qu'il y a la technique pour les présenter.
2: Vous espérez combien de visiteurs?
7: Pour cette première édition, nous espérons près de 3 millions de visiteurs. Et les installations sont prévues pour les accueillir. L'entrée est libre et gratuite. Tous ceux qui veulent peuvent passer. Il n'y a aucune restriction.
2: Monsieur Seton, merci d'avoir accepté notre invitation.
7: Merci Bib Radio pour m'avoir invité.
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2: À la une de l'actualité sur BIP Radio, gratuité de la scolarité pour les filles au Bénin. La députée Émilie Thiboutet à l'Assemblée nationale ce mercredi plaide pour des réflexions à l'endroit des garçons. Selon la Fédération des parents d'élèves du Bénin, le point de vue est légitime. Vous avez suivi Epiphane Azon, président de cette fédération. Côté de la justice, l'affaire du créateur de contenu Barnab est renvoyée au 30 juillet 2026, poursuivi par la criette dans une affaire d'escroquerie présumée. Le ministère public avait requis 8 ans d'emprisonnement à son encontre. Dans le département du Zou, une affaire de profanation dans un cimetière musulman secoue la région. Une vingtaine de tombes retrouvées ouvertes. Contactée par BIP Radio, l'Union islamique du Bénin assure que les enquêtes sont en cours.
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5: Bonsoir à toutes, bonsoir à tous et merci de nous rejoindre sur Bénin Info Première 106 en bande FM et sur bipradio.com en ligne. Vous nous rejoignez bien évidemment sur votre émission Allo Bip, votre libre antenne. Et les principes de cette émission sont clairs et simples, pas de calomnie, pas de mensonge, pas de diffamation. On s'exprime en toute courtoisie, vous avez 2 minutes de temps de parole et pour nous joindre en direct, il vous suffit de composer le 01 52 52 67 67 ou le 01 90 77 05 05. Aux manipulations techniques, Herman Rompetien à ce microphone, Léonard Claudel, Sonekon, Allo Bip, c'est parti. Et nous accueillons le tout premier auditeur, il est au 90, bonsoir.
6: Bonsoir, monsieur Soneil, et bon, sans oublier madame Rachida et le technicien du jour.
5: Comment allez-vous?
6: Ça va très fort, rien qu'à vous entendre, monsieur Soneil, et bon.
5: Comment vous appelle-t-on?
6: Paul Chaudaton, depuis le stade du feu, général Mathieu Péréco.
5: Nous écoutons.
6: Merci bien, monsieur Soneil, et bon. Je voudrais encore une fois attirer votre attention sur le sujet sur lequel j'ai opiné sur votre chaîne et j'ai l'impression que la radio BIP n'est pas intéressée parce que jusqu'à ce jour, depuis la semaine passée jusqu'à ce jour, vous n'êtes pas revenu nous dire quoi que ce soit sur ce dossier de la vente de Oudou Ali, précisément la vente du restaurant qui recouvre pour ce sujet de poulailler qui gêne la dame. La dame a ce souci-là depuis plusieurs années avec des convocations. Le chef de quartier de Fidro-Saint-Fillon est plagié informé et la dame n'arrive pas à dormir. Et j'ai invité la radio sur ce sujet-là. Vous êtes venu sur la radio plusieurs fois pour nous revenir pour les nombreux sujets, mais j'ai l'impression que ce sujet-là n'intéresse pas la radio. Ou vous allez me donner raison. L'autre sujet concerne, monsieur, j'apprécie, par rapport au dossier de l'Assemblée nationale, concernant la loi sur l'embauche, je le félicite pour chaque fois aborder ce sujet-là, parce que c'est nos enfants que nous voulons protéger. Nous avons déjà réalisé, mais protégeons nos enfants, parce que ça ne les protège pas du tout, le secteur privé ni le secteur public concernant les travailleurs. Il faut que cette loi-là ait une relecture de cette loi-là. Nous prions l'Assemblée nationale actuelle à revenir sur ce dossier. Et à Védoukor maintenant, j'invite le commissaire de Védoukor et quartier Védoukor. L'insécurité qui règne à ce niveau. Aujourd'hui encore, les gens sont menacés dans une voie là du chef quartier Védoukor. Et aux yeux de tout le monde, les gens ne veulent pas prendre les responsabilités. Nous invitons le commissaire. Nous attirons leur attention. Il faut que le quartier soit sécurisé pour que les gens, qu'on arrête de cambrioler les gens en pleine journée et avec des machettes et les gens ne peuvent pas agir. La police doit jouer son rôle dans ce quartier-là. Nous alertons déjà. Et nous sommes sur ce dossier-là. Il faut que les gens soient sécurisés. Monsieur Sonnet, telle a été mes préoccupations de cet après-midi. Paul Chaudaton, et que Dieu nous protège.
5: Merci à vous, monsieur Chaudaton. Bonsoir. C'est quand de...
7: Bonsoir. Radio Bip.
5: Comment allez-vous?
7: Ça va, mon frère. C'est monsieur Dagba Nicolas. Je suis ravi de
5: nous écoutons.
7: Ma première préoccupation, c'est envers quartier Tinpon. Quartier Tinpon a été borné depuis 2001. Mais ils ont planté des poteaux un peu partout. Mais là où nous sommes, là, il n'y a pas de poteaux. Alors, nous prions le gouvernement actuel de nous aider à ce qu'on puisse bénéficier, nous aussi, de ces choses-là. Et les gaspilles, déjà les impôts, tout ça là, dans le quartier. Donc, ce n'est pas bon de nous laisser comme ça, car nous sommes aussi des citoyens béninois. À Tempoïs, à Réussi, on a planté des poteaux un peu partout, dans le balcon, un peu, dans les douches un peu partout, et nous, on n'a pas eu de poteaux. Donc, aussi, ils peuvent nous aider à bénéficier, nous aussi, de ces choses-là. C'est bon. Et la sécurité, la voie passée sur la voie de Tori là-bas. Ils ont quand même tué des gens, lui arracher les motos, tout ça là. Donc, ces choses-là, il faut qu'il y ait des enquêtes pour quand même fouiller ces choses, pour que ces choses-là cessent. C'est tout ce que j'ai à dire pour ce après-midi. Merci. Bonne soirée.
5: Bonne soirée à vous. Bonsoir, 90.
8: Oui, bonsoir, monsieur Claudel Sonnet et Pont.
5: Comment allez-vous?
8: Je vais très bien. Pierre Rouvon, depuis aussitôt.
5: Nous vous écoutons.
8: Oui, voici mes préoccupations. Et quand il n'y a pas la cabane n'a pas changé, donc le risque n'a pas changé. Je vais directement chez le président de la République. Mon cher président, si vous descendez à Bruxelles et au Bénin, il fallait régler la situation de la casette du Golfe, Golfe comme GolfTV, pour que nous trouvions la réouverture. L'ouverture de ces trois portes pour que ces travailleurs reprennent service. Sinon, ils sont dans le chômage. Et il fallait au secours à eux. Sinon, ils ne peuvent pas appliquer les cinq besoins fondamentaux de l'homme. Se nourrir, se soigner, se vêtir, s'instruire et se loger. Ils ne peuvent pas. Il fallait à la réouverture. Et deuxième préoccupation, je suis toujours chez le président de la République et pour son aide et au secours pour la population du village Taonou. Sinon, leur besoin est déjà inondé. Il fallait prendre une décision pour la prise en charge à cette population qui se trouve dans l'arrondissement de Café, commune de Ouida. Et troisièmement, je vais chez le maire de la ville de Ouida, M. Chris Arouton, de penser à améliorer les voies qui sont impraticables dans l'arrondissement de Café et encore recharger la voie qui mène au pont péage de Ouida. Il faut recharger là où que les motocyclistes passent. Il faut recharger. Merci, mon cher ami Claudel Sonnet. Bon, agréable soirée à vous.
5: Agréable soirée à vous. Bonsoir, c'est quand deux.
9: Oui, bonsoir, M. Sonnet. Bon.
5: Comment allez-vous?
9: Ça va bien, et chez vous?
5: Ça va, on vous appelle?
9: On m'appelle Prosper Alpoussant, je vous appelle de tout bas.
5: Nous vous écoutons.
9: Oui, vraiment, monsieur Sonnet, bon, s'il y a quelque chose qui ne va pas, on doit dire. Vraiment, il a parlé plusieurs fois concernant le marché de tout bas, là, la voie qui passe devant le marché, là, vraiment. Au moment que je vous parle maintenant, il y a la pluie chez nous, hein, mais vous ne pouvez pas passer. Qui en passe cette personne-là, même si vous êtes à pied ou bien moto ou bien voiture, là, c'est vraiment difficile, impraticable total devant le marché, même tout juste quelque chose de 50 mètres seulement. Mais ça ne va pas. Mais on sait qu'on nous a dit qu'on veut faire la construction, on veut reconstruire la voie, ben, qui n'a pas encore commencé. Mais pour le moment, tu peux nous amener au moins les caillasses pour pouvoir remplir ces fonds qui se trouvent là, qui embêtent les gens pour pouvoir faciliter nous la tâche de passer facilement là. Non! Alors que nous, on se gêne pour rien. Alors que je vous parle, M. Sénat, bon, vous pouvez faire un tour, ou bien demain, ça peut être demain, ou bien après demain, vous pouvez faire un tour le marché, au niveau du marché de Tobala. Ce que je vous en dis là, vous allez voir la preuve. Ça ne va pas. Hein? Et il y a encore, là où que je vous parle maintenant, la pluie tombe, hein, vous ne pouvez pas passer. Vraiment difficile, alors que demain, maintenant, c'est le jour du marché de Tobala même. Et comment les gens peuvent venir maintenant installer près de quoi, et c'est ça là qui crée des embouteillages en tout moment. Hein? Donc, j'interprète notre maire, parce qu'il est nouvellement arrivé, mais il y a beaucoup de choses qui lui attendent dans la commune d'Agomekaravi. Et il va essayer de nous excuser beaucoup, parce qu'on doit le gêner à tout moment. Je l'interprète, il n'a qu'à faire tout possible pour venir voir ce qui se passe au niveau de ce marché-là. Et notre CA aussi, bien fier. Vraiment, ça ne va pas. Hein? Donc, c'est ça que je voulais vous dire, M. Sonnet. C'est tout ma première préoccupation. Je n'ai pas de deuxième préoccupation. Allez, à bientôt.
5: À bientôt. Bonsoir, 90.
10: Allô?
5: Bonsoir.
10: Bonsoir, mon cher ami, cela est bon.
5: Comment allez-vous?
10: Je respire par la grâce de Dieu.
5: Comment vous appelle-t-on?
10: François, cantez-nous. Je suis fils du Seigneur.
5: Nous vous écoutons.
10: Merci, mon cher ami. Mon cher journaliste, vous allez constater avec moi que notre système éducatif fait le temps à nos enfants. Ça, je vous le dis du fond de mon cœur. Je souhaite que notre gouvernement actuel revoie notre système éducatif. Le système éducatif du Bénin fait perdre beaucoup de temps à nos enfants parce que on prend toute la journée pour éduquer nos enfants pour aller à l'école. Des fois, même nos enfants reviennent à la maison à 20 heures. Pourquoi cela? On peut revoir le système et mettre même demi-journée. Et l'autre demi-journée qui reste, les enfants peuvent aller apprendre un métier pratique. Aujourd'hui, vous allez constater avec moi que la mécanisation est vide dans notre pays, le Bénin. Aucun enfant n'arrive à apprendre un métier. On court juste derrière les diplômes et après, c'est pour se retrouver dans les cabines téléphoniques, mon cher ami. Vous gagnez combien? 25 000, 30 000. Oh, regardez l'investissement d'un parent sur un enfant qui allait même jusqu'à obtenir sa licence. C'est des millions.
5: Et ce dont vous parlez, vous m'entendez?
10: Oui, je vous reçois.
5: Je comprends ce que vous dites. Mais oui. Ça, c'est pour l'enseignement général. Si vous pouvez envoyer votre enfant au niveau d'un lycée technique.
10: Justement, mon cher ami, si un pauvre n'a pas les moyens pour envoyer son enfant au lycée technique, il y a les apprentissages de rue. Que l'enfant, après avoir fini la demi-journée à l'école, peut aller se faire former pour la couture, pour la coiffure, etc., la maçonnerie, ferrailleur.
5: Oui, mais, oui, mais ça ne relève pas forcément de l'État. Le parent peut décider de le faire.
10: Parce qu'il faut le temps. Oui, mon cher ami, il faut le temps, mon frère. Il faut le temps. Regardez, si tu as un élève aujourd'hui, même à 14h, l'enfant va à l'école, il revient à 20h, avec plein d'exercices, il fait, et à 5h, il relève. Où est le temps pour aller apprendre ça? Mais ça relève de l'éducation, de notre système éducatif, mon
5: D'accord.
10: cher ami.
5: Merci de nous avoir appelés. Vos 2 minutes de ton antenne sont écoulées. On va prendre un autre auditeur. Il est au 52. Bonsoir.
11: Oui, bonsoir, l'intrépide journaliste Sonay Kon.
5: Comment allez-vous?
11: Je vais très bien, c'est Ayonou Lucien. Je vous appelle depuis les locaux de la Sonneb Agence à Bomé-Calavi.
5: Nous vous écoutons.
11: Et monsieur le journaliste, on ne doit pas vouloir une chose et en même temps son contraire. C'est pourquoi cet après-midi, je suis venu à l'antenne soutenir et féliciter le directeur du Centre national de la sécurité routière dont le nom échappe, que je ne connais même pas d'Adam ni d'Ève, pour sa mesure prise à l'encontre des véhicules topa-topa n'en déplaise aux détracteurs. Monsieur Sona est bon. Et une fois que ces véhicules se retrouvent sur le sol béninois, les propriétaires de ces véhicules se débarrassent de ces véhicules des sièges authentiques et les remplacent par des sièges sous forme de bancs, de manière à prendre le plus grand nombre de passagers. Et sur chaque siège, il aligne 4 à 6 personnes de sorte à entasser les passagers. Et par conséquent, il en a qui transpirent sous une chaleur suffocante, puisque l'air ne rentre même pas dans ces véhicules. Et là où se trouve encore le comble, c'est qu'il y en a parmi ces passagers qui font la crise. Et il faut avoir vécu une fois l'expérience pour savoir la pertinence de ce que nous disons ce matin. Et parmi ces véhicules, il en a parmi qui sont seulement affectés au transport de marchandises. Mais une fois ici, on les transforme en transport en commun. Pourtant, sur leur carte grise, ils n'ont droit qu'à 3 passagers. Mais en cas d'accident, qui va prendre en charge ces nombreux passagers, puisque la maison d'assurance va forcément décliner ses responsabilités. D'où il est encore important au directeur d'aller très loin. Oui, pour démanteler ce réseau afin de retirer ses véhicules de la circulation pour que le citoyen, le passager béninois, se sente en sécurité en prenant ses véhicules. À bon entendeur, salut. Monsieur, agréable soirée à vous.
5: Bonne soirée à vous. Bonsoir, 90.
12: 90, vous salue.
5: Comment allez-vous?
12: Ah, je remercie Dieu ici au...
5: Comment vous appelle-t-on?
12: Idrissou Liamidi Koumaya.
5: Nous vous écoutons.
12: Merci beaucoup, monsieur le journaliste. C'est pour appuyer ce que monsieur François Katinou vient de dénoncer. Ça ne va pas au niveau de l'enseignement. Et nous cherchons à avoir de bons produits, alors qu'aujourd'hui, nous avons rien que de mauvais produits. C'est l'enseignement. C'est au niveau de l'enseignement que...
5: Monsieur Liamini Koumayon.
12: Non.
5: Quand vous parlez, mettez toujours de bémol dans ce que vous dites.
12: De mettre un peu de l'eau.
5: De bémol.
12: Vous ne dans pouvez, ce que j'ai dit.
5: Vous ne pouvez pas dire qu'il n'y a que de mauvais produits. Vous pouvez dire que, selon vous, votre constat, il y a pas beaucoup de produits, mais pas que de mauvais.
12: Oh, ok. Je retire cette phrase alors.
5: Nous vous écoutons.
12: Donc, je disais que pour être docteur, il faut passer par l'enseignement. Pour être enseignant, il faut passer par là. Pour être ministre, il faut passer par là. Mais aujourd'hui, tout à l'heure, quand il parlait, vous l'avez orienté vers les lycées. Même dans nos lycées aussi, on n'a pas des ingénieurs qualifiés. On n'a pas des techniciens qualifiés.
5: C'est-à-dire?
12: C'est-à-dire, nous envoyons nos enfants là-bas, ils manquent des instruments pour pouvoir les former correctement. Même au niveau du génie civil, il n'y a pas de matériel de qualité. Il n'y a pas de la ménagerie, des instruments de ménagerie de qualité dans nos lycées. On forme des frigoristes au lycée. Ils ne sont pas qualifiés. Il faut les envoyer en stage à quelque part ou bien en formation à quelque part d'abord.
5: Mais ils ne font pas de stage?
12: Avant, ce n'était pas ça.
5: Monsieur,
12: avant,
5: oui.
12: Allô?
5: Oui, malheureusement, vos 2 minutes de temps d'antenne sont écoulées. On va prendre un autre auditeur. Merci de nous avoir appelés. Bonsoir, c'est Kandé.
13: Oui, monsieur Sorek, bonsoir.
5: Comment allez-vous?
13: Ça va très bien de votre côté.
5: Ça va, on vous appelle?
13: Oh, grâce. Je suis Tansou Sylvain Zissou, je vous appelle depuis la commune d'Akoumé-Kalabi.
5: Nous vous écoutons.
13: Arrondissement Toba-Kati-Pongi. J'ai quelques préoccupations. La première, je supplie les autorités d'Akoumé-Kalabi. La voie qui tend à Srosa Carrefour vers Aguagon, traversant Aguagon, le carrefour Aguagon qu'on appelle aussi le carrefour Jean-Piaget 3, traversant ce carrefour-là et allant vers Poinvier. Je vous assure que la voie est totalement dégradée, c'est impraticable. Je vous assure, quand vous prenez votre moto, vous passez sur cette voie-là, vous avez les maux de ventre. Vous avez les maux de ventre. C'est pour cela que j'implore les autorités de la mairie d'Akoumé-Kalabi, s'il vous plaît, aidez-nous. Il faut chercher une machine lumineuse pour nous racler, pour nous redresser un peu la voie. Sinon, c'est pas du tout, c'est trop mauvais, c'est pas du tout bon. Avant, on prenait 15, au moins 5 minutes pour aller chez nous. Maintenant, cette fois-ci, il faut prendre 20 à 25 minutes pour se rendre les choses là, dans notre maison. C'est pas du tout sérieux. Deuxième chose, à qui appartient cette topata, les bus topata là? Tout ce qu'ils font en ville, il faut que vous disiez de désordre. Je vous assure. Il faut dire que ils gagnent pas tout. Ils gagnent pas tout. C'est pas sérieux. C'est pour cela que je demande à qui appartient tous ces bus-là. Sinon, quand les appeler ces chauffeurs-là et leur parler, sinon, c'est pas du tout bien. Je quitte là, je vais sur le pont de Pufagi. Je dis, la mairie de. Je ne sais pas celui qui va faire qui va refaire ce pont-là. Mais le pont là, est en train de se fondre. Le pont est en train de se fondre. Le pont de Pifagi, qui est en train de Pifagi, qui est en train dans cet état. Le pont de Pifagi est en train de se fondre. Appelez-moi seulement ton souci, monsieur, je vous remercie.
5: Merci à vous. Bonsoir, 90.
14: Oui, bonsoir, monsieur Léonard.
5: Comment allez-vous?
14: Je m'appelle Mohamed Loukman depuis Kaville.
5: Nous vous écoutons.
14: Ok, merci, monsieur Léonard. Monsieur Léonard, nous avons un peu de problème à régler. Pour cela, j'interpelle son excellence, le directeur des infrastructures. M. Jacques Ayadi de faire un show sur le tronçon Kokokodi-Kadié pour venir voir ce que je suis en train de dire. Poitéo BTP est en train de faire un travail excellent à Kadié. Mais ce qui nous fait mal maintenant, il y a un carrefour là qui voulait fermer le carrefour. S'il ferme le carrefour là, celui qui quitte par exemple Kokokodi pour venir rentrer dans ce carrefour là, va devoir aller jusqu'à l'arrondissement avant de tourner pour venir là. Ce qui nous fait beaucoup mal à Kadié maintenant. Et j'interpelle son excellence et Jacques Ayadi de venir voir est-ce que c'est forcément qu'on va fermer ce carrefour là. C'est le carrefour là qui mène au quartier zone TRS. C'est ça qui mène à l'église catholique là-bas. Et si on ferme ce carrefour là maintenant, c'est difficile pour nous. L'embouteillage va se produire devant l'arrondissement là-bas. Parce que celui qui quitte en ville pour venir de l'autre côté va vouloir tourner jusqu'à l'arrondissement là-bas. Ce qui n'est pas du tout bon. Ils sont en train de faire le travail à l'instant T là maintenant. Et je t'appelle son excellence de venir voir. J'appelle même le maire d'Abomey-Calavi de venir voir. Le CA aussi de venir voir. Est-ce que c'est normal de fermer ce carrefour là? Hein? Ce n'est pas bon. Ils ont fermé maternité, le carrefour de maternité. Ils ont fermé encore ce carrefour là, ce qui n'est pas du tout bon de notre côté. Ok, merci monsieur Léonard.
5: Merci à vous. Bonsoir, secondeur.
15: Bonsoir, mon cher journaliste.
5: Comment allez-vous?
15: Je rends grâce à Dieu.
5: Comment vous appelle-t-on?
15: Mon nom, c'est Moussa Alibou à l'appareil de Sebayano à Cotonou, dans le 3e.
5: Nous vous écoutons.
15: Mon cher journaliste, ce jeudi soir, je passe sur votre antenne Radio Bip pour tirer d'abord un coup de chapeau au maire de la ville de Cotonou, Luc Nyankadia, ainsi que tous ses adjoints, l'adjoint Gatien Adjagboni et aussi Madame Beyanzin, ainsi que le premier adjoint au maire. Je leur dis bravo pour tout ce qu'ils font aujourd'hui dans la ville de Cotonou. Mon cher journaliste, mais tant qu'il reste à faire, rien n'est toujours fait. Je passe par là et pour demander au maire Luc Nyankadia et ses adjoints qu'est-ce qui se passe depuis des années. Nous dénonçons que les lampadaires qui sont sur le pont de Dantopa ne s'allument pas. Et jusqu'à présent, mon cher journaliste, c'est toujours comme ça. Mon cher journaliste, Moussa Alidou vous invite à faire un tour sur ce pont vers les 21h, 22h, 23h pour voir de quoi je parle. C'est de l'obscurité totale. Nous voyons qu'il y a des lampadaires qui sont implantés sur ce pont. Mais dans la nuit, ça ne s'allume pas, mon cher journaliste. L'obscurité là, ça peut amener beaucoup de choses comme des braquages ou d'autres choses que nous ne voulons pas dans ce pays. Mon cher journaliste, nous voulons que les autorités en charge de cela n'ont qu'à nous aider pour que ces lampadaires ne commencent pas à s'allumer dans la nuit. Car si vous passez par là dans la nuit, vraiment, vraiment, vraiment, ça fait vraiment honte. Nous sommes dans quel pays, mon cher journaliste? Nous demandons aux autorités à penser à cela. Car arriver sur le pont, à gauche, à droite, c'est de l'eau. Mais les lampadaires sont là, mais dans la nuit, ça ne s'allume pas. Ils n'ont qu'à penser à cela. Car vraiment, nous sommes là pour développer le pays. Et par la grâce de Dieu, le pays ira toujours en avant. À tout à l'heure.
5: Merci de nous avoir appelés. Bonsoir, 90.
16: Bonsoir, monsieur Sonnet-Pont.
5: Comment allez-vous?
16: Je vais super bien de votre côté.
5: Ça va, on vous appelle?
16: Gilles Aristide Cap.
5: Vous avez l'antenne.
16: Monsieur le journaliste, que devient le projet Bénin-Lumière? Ou bien Bénin-la-Lumière, je ne sais plus quoi. Sous le gouvernement de son excellence Patrice Talon. En attendant d'avoir une réponse à notre interrogation, je vais demander à la FBE et au gouvernement de son excellence Ouadaïne de faire l'option de l'énergie solaire. C'est une énergie moins coûteuse. C'est une énergie propre. C'est une énergie renouvelable. Et au Bénin, nous avons le soleil 24 heures, disons, nous avons le soleil 12 mois sur 12. Le soleil, même en saison pluvieuse, il y a un petit rayon de soleil qui sort pour illuminer notre vie. Il nous faut les panneaux solaires pour éclairer le,
17: ville. C'est pas bien. On ne peut pas voir le soleil et manquer de lumière. Je m'arrête là et merci pour le temps d'antenne.
5: Merci à vous. Bonsoir, Sekonde.
18: Bonsoir, Folona.
5: Comment allez-vous?
18: On se porte à merveille à Kansoupaï.
5: Comment vous appelle-t-on?
18: C'est M. Daniel Severin.
5: Vous avez une antenne?
18: Folona, par rapport à la situation de ce que les gens disent, par rapport à l'école, là, c'est très important. C'est très important. Moi, j'ai fait l'usine en 72. Quand on dit, et comme nous avons une unité de production, et comme nous avons tant, et on soit à midi, et on va au champ pour aider nos parents faire les agricultures, et planter, faire un petit jardin, avoir de l'argent pour aller à l'école. Et ça, nous avons formé. Donc, il ne faut pas arracher tout ça. Là. Bon, par rapport à l'école d'aujourd'hui, là, il y a effectivement un problème. Les pays anglophones, là, leur école de matin à midi ou à 14h, ils sortent et ils vont vers les ateliers pour aller à faire quelque chose. Et ils vont dépasser pour voir le village à côté de nous, aller au Ghana pour voir ce qui se passe là-bas. Les chemins qu'on avait trouvé ici, là, c'est les gens qui ont fait les écoles, ils sortent, ils sont allés à la pension, à faire quelque chose dans l'atelier, à faire 14h. Et ils étaient gays, sinon. C'est très important. Moi, j'ai fait l'école nouvelle. J'ai fait la révolution. Ce que la révolution avait fait là, ce n'était pas mauvais. Ils n'ont qu'à essayer de voir la situation. J'ai une fille, elle est en première maintenant. Quand vous amenez une fille pour votre femme, maintenant, il va vous couper ça. Elle est en train de faire une école qui soit à 14h. Elle va dans l'atelier pour aller apprendre encore un métier. L'année prochaine, elle va le bac et elle peut avoir encore du pot pour la couture, la haute couture. Vous voyez que c'est bon, non? Ce n'est pas une mauvaise chose. Il faut revoir encore la situation. Je vous remercie.
5: Merci à vous. Bonsoir 90. Bonsoir auditeur en ligne.
19: Oui, bonsoir monsieur le journaliste.
5: Comment allez-vous?
19: Je vais très très bien. Garba la Santoire depuis Kandi.
5: Vous écoutant.
19: Merci beaucoup monsieur le journaliste. Avant tout, pour vous, permettez-moi d'abord de vous dire merci. Merci beaucoup à la radio. Je reste dans le département et dis que sincèrement, les populations du département de l'Alboris sont en train de féliciter vraiment les actions et de la préfecture, pour ne pas dire du préfet, par rapport à la sortie et qu'il a effectuée, une sortie conjointe avec la direction départementale de la force publique, par rapport à l'arrêté préfectoral que lui-même a eu à signer à cela 6 mois, monsieur le journaliste. Et cette sortie, il a pu quand même saisir, et comment dirais-je, les appareils de chicha, et certains jeunes ont été aussi arrêtés. Et la population est en train de vraiment féliciter cette action-là. Et il demande toujours, parce qu'aujourd'hui, on parle de la santé, et il demande toujours aux autorités du département de bien vouloir accompagner, le préfet par rapport à cette action-là, pour pouvoir sauver certains jeunes qui sont devenus des accros de cet appareil. Monsieur le journaliste, sincèrement, cet acte pour nous, sincèrement, cet acte du préfet. Pour finir très rapidement, nous allons toujours interpeller les autorités, parce qu'il y a des lois et des arrêtés qui quand même protège les deux partenaires. Il s'agit des agriculteurs et des éleveurs. Sincèrement, nous savons très bien que ces moments donnés, surtout les zones où il n'y a plus le nord et aussi le centre où les producteurs conçoivent semer. C'est vrai, entre-temps, il y avait des couloirs de passage qui étaient, les populations étaient sensibilisées par rapport aux couloirs de passage. Et aujourd'hui, ces couloirs de passage étaient tracés et que ces animaux devaient passer par là. Mais certains producteurs même sur ces couloirs de passage, et ça bloque le passage des animaux. Mais il faudrait aussi que ces producteurs sachent quand même que les animaux doivent passer. Et aussi, les éleveurs doivent éviter, c'est le souhait des populations, doivent éviter aussi de mettre des animaux dans le champ des producteurs. Voilà mes deux préoccupations, monsieur le journaliste. Agréable journée à vous, on se dit à demain.
5: À demain. Bonsoir, Sekonde.
20: Bonsoir, monsieur le journaliste.
5: Comment allez-vous?
20: Monsieur Théophile, okay. Je vous appelle de Cotonou.
5: En vous écoutant.
20: Merci, monsieur le journaliste. Monsieur le journaliste, la voie quittant les Béliers à l'époque nouveau. Vraiment, ces crises-là, tout ces crises est devant toi, on ne peut pas aller. Hein. J'invite le ministre de l'Intérieur ou bien police, directeur de la police. Il faut que les sécurités passent le grand voie. Sinon, ce n'est pas bon. Ça crée des accidents. Hein. Il faut qu'on passe. Grand voie là, ça serait bon. Quittant les Béliers, maintenant, on a Azaurissé. Azaurissé, la voie quittant l'église catholique est allée à Pessanou et à Gonli, le Weg ou Danou. La voie est dégradée. Il n'y a pas la voie pour rentrer marcher à Azaurissé. Quand il y a plus là, c'est fini. Il ne peut pas, c'est impossible. Même bon, l'aide à Dion, il connaît. Monsieur le maire, il faut faire quelque chose. Sinon, ce n'est pas bon. Ce n'est pas bon du tout. Quand on dit ce n'est pas bon, ce n'est pas bon. Carrefour, on est à Cotonou maintenant, Carrefour, ce que j'aimais. Il y a un grand trou là, la crée d'assistance toute la nuit. Le but de la mairie de Cotonou, c'est de fermer tout là. Quittant ce que j'aimais, vendre la vente des pharmacies de Ricola, la voie est dégradée. Mairie de Cotonou et CA, c'est de. Et pareil, c'est bon là. Merci, monsieur le journal, c'était Théophile Ké. Bonne journée.
5: Bonne journée à vous. Bonsoir 90.
0: Bonsoir, monsieur le journal.
5: Comment allez-vous?
0: Ça va bien, chez vous?
5: Ça va, on vous appelle?
0: Moi, c'est à deux sous comme là depuis chaque été.
5: On vous écoute. Hein?
0: Je vous remercie beaucoup. Moi j'invite le gouvernement de mon pays à aider ces véhicules dites Tokatoka pour pouvoir avoir leur siège muni de leur ceinture de sécurité. Je dis et je le répète, et je parle en connaissance de cause, ces véhicules ont trop fait pour ce pays. Ces véhicules ont trop fait, ces milliers de véhicules Tokatoka, même si on rêve à éliminer ces véhicules aujourd'hui-là, ce n'est pas du jour au lendemain. Moi, je suis d'accord pour cette réforme. Mais avant que cette réforme ne se réalise maintenant, il faut que le gouvernement nous aide quoi. Nous aide à avoir ces sièges-là. Parce que vraiment, il n'y a pas une société maintenant où on peut en trouver ces sièges à un minute de temps. Hein. Donc, je dis que le gouvernement va nous aider et nous donner un peu de temps. C'est tout ce que nous avons, c'est très simple. Il faut que le gouvernement nous donne un peu de temps à avoir ces cailles-là. Même si on rêve à éliminer ces 2000 bus là, ce n'est pas du jour au lendemain. Parce que c'est notre domaine. On sait ce que ces véhicules font pour ce pays. Je vous remercie, monsieur le journaliste.
5: Merci à vous, monsieur Adosu Komlan. Bonsoir, c'est Kande.
21: SCS, bonjour.
5: Bonjour.
21: Le jeune Ewagnon a promis de s'arrêter.
5: Vous écoutons.
21: Ceci est mon coup de cœur. Mercredi 24 juin 2026, au débat d'orientation budgétaire, deux députés de la 10e mandature ont marqué les esprits par leur intervention. Ils ont prouvé qu'ils sont vraiment proches des populations. D'abord, l'honorable Émilie Thibouté, charmante et percutante. Elle a rappelé Mémé Rosine Soglo de vénérée mémoire. On aurait dit sa réincarnation à l'hémicycle. Elle a fait trois propositions fortes. Première, faveur pour les jeunes garçons confrontés à des difficultés de scolarisation. Deux, que les vacances des responsables se passent au Bénin, pas dans l'Hexagone. Nos sites touristiques attendent. 3. Que tous les députés s'habillent en tenue locale à la prochaine session. Voilà du consommant local made in Bénin. Ensuite, l'honorable Louis Koubemedji, élu d'Apromisérété, par 4 urgences. L'emploi des jeunes. Le reversement des AME, le soutien aux dialysés et la valorisation de la vallée de l'Ouémé, grenier du pays. Que leurs collègues députés écoutent ces préoccupations est notre vœu. Puis, voulons un vote à l'unanimité et une prise en compte réelle de ces initiatives. C'est pour le bien de la communauté, pour nous, les mandants. Merci, honorable, au pluriel, et continuez à porter notre voix. Excellente soirée à vous, LCS Max Déposé.
5: Merci à vous, monsieur Oignon. Bonsoir, 90.
1: Monsieur le journaliste, bonsoir.
5: Comment allez-vous?
1: Je vais très bien. Je suis Jacques Avocat de Yenawa, dans le deuxième arrondissement de Côte.
5: Nous vous écoutons.
1: Je voudrais demander à l'SDEE de nous accorder un peu du temps. Après tout, ils vont dire qu'ils sont là pour nous 24 heures sur 24 heures. Moi, je dis, c'est faux. Aujourd'hui, ça fait troisième fois qu'ils sont en train de couper. Alors que sans courant, moi, je ne peux pas travailler. SDEE, pardon, ayez pitié de nous qui sommes vos clients. Au moins seulement. Deuxième point, je voudrais demander à tous les commissaires de tous les arrondissements de mettre ce travail au sérieux. Quel travail? Opération comme avant pour les voleurs là. Il n'a qu'à nous ramener ça. Parce qu'aujourd'hui, on voit que les voleurs, les bandits sont encore revenus sur d'autres formes qu'on ne peut pas le dire. C'est très très grave. Et pour raccrocher, je dis félicitations au président M. Romuald Ouattara et son gouvernement. Bientôt, notre frontière Niger-Bénin sera ouverte. Bonne soirée à vous.
5: Bonne soirée à vous. Bonsoir, 52.
2: Bonsoir, Bénin Info Première, la radio qu'on ne quitte jamais.
5: Comment allez-vous?
2: Nous rendons grâce au Père Céleste et chez vous.
5: Ça va, on vous appelle?
2: Mathieu, rentrons-nous au bout du fil. Je vous appelle ce soir depuis Porto Novo.
5: Nous vous écoutons.
2: Voilà, merci beaucoup. Vu l'état piteux du tronçon quittant l'église catholique de Djeffa, passant par Podi, nous interpellons très respectueusement les autorités de la commune de bien vouloir se pencher à nous refaufiler cette voie. Monsieur Léonard Codel, ne tentez même pas d'emprunter ce tronçon. Sans quoi vous aurez souci des courbatures. Ce n'est pas sérieux. Dans le même série, mon cher ami Apollinaire Toflodin n'a jamais cessé de dénoncer une voie quittant boulevard Jacin pour quelque part là-bas. Mais qu'attend la municipalité de Porto Novo pour aller au secours, pour soulager les peines de sa population qui souffre sur cette voie? Gouverner, c'est prévoir, dit-on. Chers autorités, nous vous prions de bien vouloir nous écouter et faire le peu que vous pouviez faire pour votre population. Je voudrais raccrocher encore ce soir en demandant très respectueusement à la municipalité de Gen que la pollution sonore qui sévit dans la commune de Gen, notamment Grosjigué, il faut que les autorités volent au secours et sifflent la paix à ces églises qui ne veulent pas respecter la loi de la République. Mathieu, rentons-nous. Excellente soirée à vous et longue vie à Bip Radio.
5: Excellente soirée à vous également. Bonsoir, 90.
22: Monsieur le journaliste, bonsoir.
5: Comment allez-vous?
22: Je me porte bien.
5: Comment vous appelle-t-on?
22: Je m'appelle Sébastien Nyohosu.
5: Et vous nous appelez depuis?
22: Cotonou, Michebo, 5e arrondissement.
5: L'antenne est à vous.
22: Merci beaucoup, monsieur le journaliste. Les forgerons à Cotonou, ceux que nous appelons communément Ayato, ce sont eux qu'on appelle forgerons. Je voudrais ce soir rappeler aux structures en charge de la gestion des marchés modernes qu'il nous semble que les forgerons qui étaient dans l'ancien marché de Midombo sont en train d'être oubliés. Madame la directrice de l'ANAGEM, quel est le sort réservé à ce secteur d'activité qui a fait plus de 40 ans dans l'ancien marché de Midombo? Le marché est reconstruit aujourd'hui. Logiquement, sans faire langue de bois, les forgerons ne peuvent plus exercer leurs activités dans ce marché moderne, alors qu'ils ont leur rôle à jouer. Ils ont leur rôle qu'ils jouent en matière d'activité économique, de revenus et artisanale. Donc, je proposerai à la NAGEM de leur trouver de la place au niveau du marché PK3, c'est-à-dire derrière le marché, où il y a de la place vide. Et ils vont construire eux-mêmes sous l'œil vigilant, sous le contrôle de l'État représenté par la NAGEM. Parce que les sites qui les accueillent aujourd'hui est un site qui appartient à un citoyen. Et dès que le propriétaire de cette parcelle aura besoin de sa parcelle, il aura encore des grincements dedans, des cris des autorités. On va dire tout. Chers responsables, prévenir vaut mieux que guérir. Les forgerons sont là sur le site, sur une parcelle d'autrui. Rapidement, pensez à eux. Ça serait une très bonne chose. Sébastien Nyorosu, je suis. Bon jeudi à vous, chers journalistes de la Radio Bip.
5: Merci de nous avoir appelés. Bonsoir, c'est quand deux.
3: Oui, bonsoir, Sona Ipon.
5: Comment allez-vous?
3: Je rends grâce à Dieu.
5: Comment vous appelle-t-on?
3: Oui, je reprends au nom de Abbé Foudan de Tissotoni. Préoccupé du nouvel Nafis d'Apiaro.
5: En vous écoutant.
3: Bravo, bravo, monsieur le nouveau président. Je vous dis bravo parce que lotissement a démarré au niveau de Fédier. Bravo, bravo, bravo. Oui, je vous invite à demander à l'auteur de l'ordre de prêter le bain de Calavé à la société de l'Atlantique et prendre les responsabilités parce que nous sommes bénéficiaires. Il arrache les motos très loin. Il a été suivi par la part de l'Union déjà deux semaines. Et voilà, comme ça, on a raté, on s'est sentés. Ils sont partis à 23 heures. Oui, j'ai dit souvent, les moutons, la population, à ce qu'ils vont revendre, ils sont réduits, c'est bon. À ce part, tous les bêtes, les pénètres, donc tout là-bas, ils ont donné tout à notre, les petites familles, parce que les autorités du pays, on doit prendre des responsabilités. Oui. C'est pareil, quand vous quittez, je vous pas dit, ça vous dit, et je vous dis, c'est le monde, les enfants, les petits, vont devoir planter sur le goudron. Je dis, bien planter au niveau du goudron. Si le pied va passer, après avoir prendre des produits, pas pour courir, pas pour les faire de plus. Il faut que les autorités revoient les conditions pour ces enfants. Je félicite nos autorités aussi, les corps de l'ordre. Ils ne sont pas félicités. Il faut appeler à quoi il y a de l'insécurité encore grâce. Ils savent ça. Le maire de la Claroué, le préfet de l'île, il faut prendre vraiment le président de l'île. C'est à bien vous y aller. C'est votre appel.
5: Merci à vous. Bonsoir. C'est quand de 90.
4: Monsieur journaliste, bonsoir.
5: Bonsoir. Comment allez-vous?
4: Je vais très bien. Appelez-moi Valentin Ayonou. J'appelle de Tchonvi commune de Serenpoudi.
5: Nous vous écoutons.
4: Merci beaucoup, mon cher journaliste. Alors, vous savez, le peuple béninois tout entier veut accompagner le président de la République, M. Romuald Ouadaï, pour la réussite de son mandat. Pour ce faire, mon cher journaliste, nous voudrions bien lui demander, c'est très important, nous voudrions bien lui demander de revoir à la baisse les salaires politiques. Mon cher journaliste, dans notre déplacement, je vous dis, je suis allé dans la contrée d'une commune de la place, et je suis allé dans un établissement public, un collège d'enseignement général public, qui est installé depuis plus de 10 ans, mon cher journaliste. Et vous savez, vous pouvez comprendre que les infrastructures scolaires qui sont érigées là sont de matériaux précaires depuis plus de 10 ans. Là où nos apprenants vont prendre leur savoir, alors que dans le même pays, nous constatons qu'il y a des salaires politiques qui sont énormes. Nous ne pouvons pas continuer avec ça. Nous voulons aller au développement, mon cher journaliste. Sincèrement, moi je voudrais demander au président Ouadaï, s'il veut lui-même, il n'a qu'à démarrer une tournée dans les établissements publics scolaires pour voir ce qu'on dénonce. Il y en a même à Cotonou. Il y en a chez moi dans Sénécoji. Il y en a un peu partout. On continue d'investir pour la politique et la politique. Non, on ne peut pas continuer ça. C'est ma seule préoccupation de ce soir. J'ai vu, ça m'a fait mal. Et c'est pour ça que je dénonce ça sur votre antenne. Je vous remercie. C'était Valentin Ayonou.
5: Merci de nous avoir appelés, monsieur Ayonou. On prend un nouvel auditeur. Il est au 52. Bonsoir.
6: Bonsoir. Bonsoir, mon cher journaliste Sonné Ekon.
5: Comment allez-vous?
6: Ça va très bien. On m'appelle Bounou Maouti Lyon. Je vous appelle dans la vallée du Mini.
5: Éteignez votre radio, s'il vous plaît.
6: Allô?
5: Éteignez votre radio, s'il vous plaît.
6: Ok, c'est fait. Merci. Et ma préoccupation va directement dans la vallée du Louini. En ce qui concerne le bassin d'Agué-Milarin, aujourd'hui, la population de cette localité sont en souci, soit disant à quelle sauce nous allons manger cette année. Car ce pont, ce bassin, quand il a la pluie, l'eau de venant de Ouenri, tout ça là, cause d'inondation et fait des morts par noyade. Et nous demandons toujours à nos autorités de nous ériger un pont dans ce bas-fond-là. Hein? Nous crions toujours, mais personne ne nous écoute. Hier, ils sont partis lancer le pont de Ouenri et laisser celle d'Agué-Milarin. Ce n'est pas bien. C'est une injustice de venir réparer. Ce n'est pas bien. Hein? Oh, si on dit la mort, c'est un voyage sans retour. Pensez-nous. Deuxième préoccupation, dans la mairie de la ville capitale, Porte-Novo, précisément dans le quartier d'Oadedome, il y a un tronçon qui va dans une école appelée d'Oadedome là. Ce tronçon est complètement dégradé. Ce tronçon est complètement affaissé,

0: Vous parlez du Jordanien.
1: Je suis pas de nouveau. Franchement, je ne viens pas de ouais.
2: Nous vous écoutons.
0: Maintenant, je suis Gorodiamo.
1: Le peuple est patient. Les amis mal, il fait quelque chose dans ce pays, ce n'est pas bon. Dans ce pays. Il fait comme il ne va pas les clients. Il prend sac de clients. Il voulait sac de clients. Ce n'est pas bon. Il a fait la chose au quartier de Bodje. Ce côté de Bodje là, il a fait ce que j'ai dit là. Il a volé sac de clients. Ce n'est pas bon. Je dis le policier va faire quoi de faire des sécurités dans ce pays. Enfin, c'est le policier, il va faire quoi de faire des sécurités. Et mon père, deuxième préoccupation, je me dis mon président, papa, Wadaï, mon quartier par où est, on cherche en bataille, et le terrain, et encore maison de jeunes. Et on est, le marché n'est pas dans mon quartier, le marché n'est pas dans mon quartier. Je dis le président, il connaît bien la chose. Ça fait pas de faire la chose que j'ai dit là, ça fait marcher dans mon quartier, et je reviens par où est, ça fait ça, on va toujours en jouer. Je dis le maire Adra, comment je mets, le côté off-masse, pour poser off-masse, il fait la voix. Adra, quand il veille, il gole. La voix là, il tient dans la voix là. La voix là, il n'est pas prêt, le travail l'a percé. Il fait le travail là, doucement, c'est pas bon. Lui, deux, il n'y a pas le travail là, il n'est pas pris le travail là, les travaux là. Il fait du mal. Il savait là, c'était là. Merci, mon gamin, je vais ça. Il va bien la radio là. Il va aussi.
2: Merci
1: amen.
2: À vous.
1: Amen. Amen.
2: Merci de nous avoir appelés. Bonsoir, 52.
3: Monsieur le journaliste, bonsoir.
2: Comment allez-vous?
3: Je vais très bien. Et chez vous?
2: Ça va, on vous appelle.
3: Hier, on passe.
2: Depuis?
3: 12 h de Poterou, à Tifadi.
2: Nous vous écoutons.
3: Merci bien. Monsieur le journaliste. Stationnement anarchique, ça ne passe pas. Sur nos axes routiers, la police républicaine invitée à redoubler d'efforts et à poursuivre les auteurs délicats. Le tronçon est clair depuis quelques semaines. Le théâtre du non-respect du code de la route est source de plusieurs accidents de circulation. Circuler à moto sur cette voie est du chimère. En effet, les chauffeurs ou apprentis chauffeurs qui sont au volant sur ce tronçon roulent souvent à tombeau ouvert. Elles s'arrêtent de façon aussi brusque tel un cheval en trompe qui empêche de se voir un danger devant lui. Je demande à la police républicaine de servir fort ce chauffeur indélicat. Et pour terminer, monsieur le journaliste, nous remercions le chef du service régional de lutte contre la fraude du Bagoum de Calibori, le colonel de la douane, Rodrigo Alafa et ses éléments pour tout ce qu'ils font contre la lutte contre les trafics illicites et les fraudes douanières. Je vous remercie.
2: Merci à vous. Bonsoir. 90.
4: Bonsoir, monsieur Sonaï. Bon.
2: Comment allez-vous?
4: Je m'appelle monsieur Hubert Favre. Je vous appelle de Adjagou du Kodi Togme. Je dis au secours présent, Wadaï. On ne peut pas sortir pour aller à la plage. On ne peut pas aller sortir pour aller à l'Obosumpa. Il a des gros trous que l'eau a rempli. Monsieur le maire, au secours, Natalia. Côté, au secours, le CA de Godomé, Dagmer, Victorin, au secours. Si c'est ce que je dis, si vous pouvez arriver, Pita Vaël, le pont.
2: Il est parti, on va prendre un tout dernier. Au secondé, bonsoir.
5: Bonsoir, comment vous allez?
2: Bien chez vous.
5: Ça va bien chez nous, à Ouida.
2: On vous appelle?
5: Ça va, c'est fort, depuis Ouida.
2: Nous vous écoutons.
5: J'ai une seule station cet après-midi. J'aimerais interpeller les autorités couronnières, notre président de la République aussi, de nous amener notre l'ancien programme pour l'étude. Si l'ancien programme, ça serait très bon. Sinon, les enfants, ça ne peut pas. Ça ne tient pas. Si l'ancien programme peut arriver l'année prochaine, ça serait très bon. À demain pour une autre, si peut-être à dire.
2: À demain, vous êtes le tout dernier appel.

0: maintenant de ce numéro de Allo Bip. Merci à toutes celles et ceux qui nous écoutent. Merci à vous qui nous appelez aux manipulations techniques. Herman Drunkba à ce microphone. Léonard Claudel, sonnez et pont.
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0: 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Il est 21h.
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0: 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Il est 22h.
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2: Bonsoir à tous et merci de nous rejoindre sur 24h au Bénin. Le procès dans l'affaire Pierre Urbain d'Ivor reprend ce vendredi 26 juin 2026 au tribunal de première instance de Cotonou. Selon une source proche du dossier, la dernière audience remonte au 25 avril 2025. Elle avait été renvoyée au 13 mai 2025 sans suite. Romario Rompet.
3: C'est le 11 mars 2025 que s'est ouvert le procès des présumés auteurs de l'assassinat de Pierre Urbain d'Ivor, cadre du ministère des Finances. Les deux principaux accusés, Kodjo Alofa et Donatien Amoussou, ont nié les faits qui leur sont reprochés. Kodjo Alofa a expliqué avoir endossé la responsabilité de l'assassinat contre de l'argent. Après plus de 8 jours d'audience, le tribunal a entendu de nombreux témoins, des médecins légistes, des agents de police judiciaire, des responsables du réseau de téléphonie mobile MTN et plusieurs personnalités, dont l'ancien patron de la sécurité rapprochée de l'ex-président de la République Bouniaï, le colonel Séverin Koumasegbo et Enoch Lahourou, ancien patron des services de renseignement. Rappel des faits. Tout commence le 17 août 2010. Pierre Urbain d'Ivor, fonctionnaire du ministère des Finances, est porté disparu. Malgré les recherches, il n'a jamais été retrouvé. Il s'agit d'un procès déjà ouvert avant la reprise du 11 mars 2025.
2: Le président de la République, Romualdo Adaïa, a été reçu hier mercredi 24 juin 2026 à Bruxelles par le président du Conseil européen, Antonio Costa, puis par la présidente de la Commission européenne, Ursula von der Leyen. Les échanges ont porté sur le renforcement du partenariat entre le Bénin et l'Union européenne, notamment dans les domaines du développement durable, de la stabilité des investissements à long terme. Les deux parties ont réaffirmé leur volonté d'approfondir leur coopération dans le cadre de la stratégie globale Gateway. Le premier vice-président du Conseil économique et social CES, Krasaki Amoudaï Sifou, devient également médiateur de la République. Cette nouvelle responsabilité vient s'ajouter aux fonctions qu'il exerce déjà au sein de l'institution consultative. Cette évolution découle de l'adoption à l'unanimité des députés présents et représentés de la loi modifiant la loi numéro 2009-22 du 3 janvier 2014 portant institution du médiateur de la République. Le texte a été voté ce mercredi 24 juin 2026 à l'Assemblée nationale. Quels sont les principaux changements introduits par cette réforme? Quels nouveaux articles faut-il retenir? Élément de réponse avec la rapporteure de la Commission des lois, la députée Alice Dadeyon, au micro de Télévision Hémicycle.
4: Article 1er nouveau. Il a institué en République du Bénin un intercesseur gracieux entre l'administration publique et les administrés dénommés médiateurs de la République. Article 2 nouveau. Les fonctions de médiateur de la République sont exercées par le premier vice-président du Conseil économique et social. Dans l'exercice de ses fonctions, le médiateur de la République est indépendant et ne peut recevoir d'instructions d'aucune autorité politique ou administrative. En cette qualité, il peut, à la demande du président de la République ou du président du Conseil économique et social, participer à toute activité de conciliation entre l'administration publique et les forces sociales et ou professionnelles, ou exécuter toute mission particulière. Toute personne physique ou morale qui estime, à l'occasion d'une affaire la concernant, que l'administration centrale de l'État, une collectivité décentralisée ou un établissement public n'a pas fonctionné conformément à sa mission de service public, peut saisir par requête le médiateur de la République. Celui-ci suggère au chef de l'État les propositions pertinentes tendant à mettre fin aux dysfonctionnements observés. Toutefois, le médiateur de la République ne peut être saisi lorsque le différend oppose les personnes de droit privé entre elles. Le différend oppose l'administration publique à ses agents. Le différend est pendant devant la justice ou lorsqu'il s'agit de la dénonciation d'une décision de justice. Article 3 nouveau. Le médiateur de la République ne peut être recherché, arrêté, détenu ou jugé en raison des opinions émises ou des actes accomplis par lui dans l'exercice de ses fonctions ou à l'occasion de ses fonctions.
2: Et le magistrat Arsène Kapouchichi est décédé dans la nuit du mardi au mercredi 24 juin 2026. L'annonce a été faite par le président de l'Assemblée nationale, Joseph Diogenon, à travers un message publié sur sa page Facebook. Magistrat de carrière, Arsène Kapouchichi a occupé plusieurs hautes fonctions au sein de l'appareil judiciaire béninois, notamment comme chargé de mission à la Cour suprême et inspecteur à l'inspection générale des services judiciaires. Dans son hommage, Joseph Diogenon a salué la mémoire d'un baobab tombé, mettant en avant sa contribution à la justice béninoise et l'héritage jurisprudentiel qui laisse derrière lui. Les circonstances de son décès n'ont pas été précisées.
3: Au tribunal d'Abomey-Calavi, une femme d'une cinquantaine d'années a été jugée pour abus de confiance et escroquerie. Hier mercredi, le point avec Christelle Rompati.
5: Dans le premier dossier, la prévenue est poursuivie pour abus de confiance dans une affaire portant sur un préjudice estimé à plus de 11 millions de francs CFA. À la barre, la victime a expliqué avoir confié un véhicule à la mise en cause. Celle-ci a disparu plus d'un an. La prévenue reconnaît les faits, mais explique avoir confié le véhicule à une tierce personne devenue injouable. Le juge a renvoyé l'affaire au 15 juillet prochain afin de permettre à la dame d'apporter davantage d'éclaircissements sur la destination du véhicule. Dans le second dossier, relatif à des faits présumés d'escroquerie, la victime ne s'est pas présentée à l'audience. Malgré cette absence, le tribunal a condamné la quinquagénaire à 24 mois d'emprisonnement.
3: À la Criette, le dossier du créateur de contenu Barnabé a été renvoyé au 30 juillet 2026. Le ministère public a requis 8 ans de prison ferme et 4 millions de francs CFA d'amende contre le prévenu, poursuivi pour des faits d'escroquerie présumés via Internet. À Tchaourou, un individu a été interpellé par la police pour tentative de vol de moto au marché de la ville. Les faits se sont produits le lundi 22 juin 2026 aux environs de 16 heures. Surpris en train de manipuler le contacteur d'une moto de marque Bajaj à l'aide d'une clé passe-partout, le suspect a été rapidement arrêté grâce à l'intervention des agents de police chargés de la sécurisation du marché. Son présumé complice a toutefois réussi à prendre la fuite. Une perquisition menée à son domicile a permis la saisie de machettes et de plusieurs pièces détachées de motos, précise le compte-rendu de la police républicaine. Placé en garde à vue, le mis en cause sera présenté au procureur de la République après le tribunal de première instance de Parakou. Les candidats au CEP 2026 attendent impatiemment leurs résultats de fin d'année. La première délibération est prévue pour demain vendredi. Notre reporter est allé rendre visite à une candidate pour voir comment elle se prépare pour accueillir son résultat. Elle est au micro de Apollinaire Balotori.
6: J'attends très impatiemment mes résultats parce que je sais que j'ai travaillé et je n'ai pas du tout peur de mon résultat. Je préfère regarder sur le téléphone de mon père pour retrouver mon nom et regarder mes résultats. N'importe quel cadeau, même s'il ne me donne rien, leur présence me suffit déjà. N'ayez pas peur parce que vous avez fait de votre mieux. Et nous savons tous que l'examen n'était pas très si difficile que ça. Après la composition, j'ai repris les épreuves et regardé les corrections à peu près qu'on a fait dans les cahiers à l'école. Je suis sûre que je serai admise au CEP.
7: À propos des mesures sociales du gouvernement Wadaï garantissant la gratuité de la scolarité pour les filles, l'honorable Émilie Thiboutet, députée de la 10e législature, souhaite que des réflexions soient également menées au niveau des garçons. On l'écoute.
8: Je voudrais attirer quand même l'attention sur le fait que nous avons aussi des garçons et que, en voulant régler un problème de déséquilibre social observé pendant longtemps, qu'on ne tombe pas dans des prochaines décennies sur un autre déséquilibre de telle sorte, parce qu'on parle du masculinisme. Nous sommes autant les parents des filles que des garçons et nous avons été témoins, pour nous qui avons fait le cursus public pendant les devoirs, certains garçons, bien que brillants, soient renvoyés parce que les parents n'ont pas pu payer les frais de scolarité. Et donc, je voudrais suggérer quand même au gouvernement de penser à ces cas, au cas par cas, pour qu'on ne mette pas à rade des intelligences qui peuvent être utilisées pour le développement de notre pays.
7: Cette préoccupation de l'honorable Émilie Thiboutet à l'hémicycle ce mercredi 24 juin est bien fondée selon la Fédération des associations des parents d'élèves du Bénin. Écoutons son président Epiphane Azon, il est au téléphone de Narcisse Doty.
9: Ce point de vue est légitime. Est-ce que à l'étape actuelle, on peut forcer la main au gouvernement? Sinon, c'est ce que le gouvernement a décidé, rendre l'école gratuite pour toutes les filles du CI jusqu'en terminale. Maintenant que cette députée plaide pour que les garçons aussi soient pris en charge, je crois que je suis preneur, mais il faudrait que on voit si ça ne met pas mal le programme du gouvernement. C'est clair que c'est vérifié que des enfants, des garçons, faute de moyens, sont obligés d'abandonner. C'est connu de tous, hein, c'est connu même du gouvernement. Il y a problème au niveau des filles, autant il y a problème au niveau des garçons. Donc, si on peut généraliser pour tous, l'école devient gratuite pour les enfants garçons comme les enfants filles. À défaut de cela, on se contentera de ce que le gouvernement aura retenu. Poser des actes et envoyer un plaidoyer dans ce sens au gouvernement. C'est un besoin nécessaire, c'est un besoin incontournable même, que les enfants, les garçons aussi soient pris en charge. C'est une préoccupation incontournable pour les parents.
7: À plusieurs kilomètres de Cotonou, une vingtaine de tombes profanées au cimetière musulman de la commune de Boïkon. Nous sommes dans le département du Zou. C'était le mardi dernier, une situation inédite selon le secrétaire particulier près du président de l'Union islamique du Bénin, Imam Labika Hassani, joint au téléphone ce jeudi par BIP Radio.
10: C'est inédit parce que nous avions constaté cela avec beaucoup plus de regret. Nous sommes à Boïkon, ça fait longtemps. On n'a jamais constaté ce genre de scène. Malheureusement, c'est ce qu'on a constaté. Les gens profanaient les tombes, on profane et puis on prend les têtes, puis on referme encore. Nous avons compté jusqu'à une vingtaine de tombes. Automatiquement, nous avions alerté le sécu du quartier pour venir constater les faits. De là, en même temps, il a amené le sujet au niveau de la municipalité. On est allé au commissariat pour faire une déclaration. De là, en même temps, nous avions alerté aussi le directeur de la police républicaine départementale du jour et qui a aussi envoyé les éléments pour constater aussi les faits. Il faut renforcer encore la sécurité au niveau de ces cimetières, surtout qu'aujourd'hui, on ne peut plus avoir de cimetière avec un seul gardien à l'entrée, mais il faut quand même électrifier aujourd'hui les cimetières. Depuis fort longtemps, l'Union islamique est en train de vouloir doter à ces cimetières-là un système de surveillance superposé sous genre d'escalier pour pouvoir permettre aux gardiens, même s'il est en haut là-bas, il peut tout voir. Ça a des conséquences, comme tout acte que vous posez négativement. Puisque déjà, lorsque vous voyez celui-là qui est en train de profaner un corps ou un cadavre, dites-nous que c'est un cadavre qui est en train de profaner encore un autre cadavre. Ils sont tous même droits. Et puis Dieu, lui, il est au contrôle de tout.
3: Merci de nous avoir suivis. C'était 24 heures au Bénin.
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2: Du jeudi 25 au samedi 27 juin 2026 est organisée la première édition du Salon Expo Avicole du Bénin. Il s'agit de rendez-vous des acteurs de la filière avicole. Plus de 10 pays internationaux comme le Sénégal, la Côte d'Ivoire, le Maroc seront présents au Palais des Congrès de Cotonou durant 3 jours. Éleveurs, transformateurs et investisseurs s'y retrouveront pour échanger autour du thème l'aviculture face à la souveraineté alimentaire des pays. L'objectif est de promouvoir la production locale en lui donnant une visibilité tout en recevant le savoir-faire des autres nations. Pour de plus amples informations, Alex Comlano-Dauphine a échangé avec Blaise Sétan, commissaire général du Salon avicole du Bénin.
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11: Je suis Blaise Sétan, commissaire général du Salon avicole du Bénin.
12: Un salon expo avicole s'ouvre ce jeudi 25 juin 2026 à Cotonou. De qui émane cette initiative et quel est le thème?
11: Cette initiative émane de l'interprofession de l'agriculture du Bénin. Et c'est en collaboration avec le ministère de l'Agriculture, de l'Élevage et de la Pêche que ce salon est organisé et va se tenir du 25 au 27 juin sur l'esplanade du Palais des Congrès de Cotonou. Le thème de ce salon, de cette première édition, c'est l'aviculture face à la souveraineté des États. Et derrière ce thème, c'est comment développer cette filière-là pour que nos États soient autonomes face à la souveraineté alimentaire, qu'on ne dépende plus de l'importation de ces produits-là et que nous consommons véritablement ce que nous produisons localement.
12: Beaucoup se demandent ce qu'on entend par aviculture. Expliquez-nous.
11: L'aviculture, c'est tout ce qui vole, tous les oiseaux, c'est-à-dire les poulets, les canards, les cailles. C'est tout ce qui rentre dans cette chaîne de valeur-là qu'on appelle avicole. C'est l'interprofession de l'aviculture du Bénin.
12: Précisément, c'est quoi les objectifs du salon?
11: Ce salon est organisé pour mettre la lumière sur tout ce qui se fait dans cette filière-là. La filière, elle est un peu non connue des populations. Et ce salon va mettre la lumière sur ça, tout ce qui se fait dans cette filière, tout ce qui rentre dans la chaîne de valeur de la production de la viande de volaille, la production des œufs. On va mettre tout ça en exergue et aussi comment développer nos fermes avicoles. Les partenaires, les exposants seront là. Il y a au moins 10 nationalités, la France, la Chine, la Belgique, l'Allemagne, les Pays-Bas, le Maroc, la Tunisie, la Côte d'Ivoire, le Sénégal, pour ne citer que ceux-là. C'est des pays qui sont un peu en avance sur nous dans cette filière-là. Et nous allons faire un partage de connaissances, partage d'expériences et voir tout ce qui se fait de moderne dans la filière.
12: Des conférences ou des masterclass au programme?
11: Au cours de ce salon, il y aura des conférences. La conférence inaugurale, par exemple, c'est un grand professeur d'université, le docteur Yusao de l'EPAC, qui le présente. Et il y a des panels de discussion. Il y a beaucoup de conférences, des rencontres B2B. On aura fait des rencontres B2C, des formations des jeunes au cours de ces 3 jours, mais avec des éminents chercheurs et professeurs qui connaissent cette matière-là. Et il y a des internationaux, il y a des nationaux qui vont diriger ces panels-là. Ce que nous ferons au cours de ces 3 jours, c'est que tous ceux qui viendront visiter, ils ne seront pas tels qu'ils sont venus. Ils auront toujours un plus. Et les agriculteurs, ils auront plus de techniques pour améliorer leur production.
12: Pensez-vous que les Béninois peuvent faire confiance aux producteurs locaux aujourd'hui?
11: Parfaitement, nous pouvons faire confiance à la production locale, aux producteurs locaux. Nous pouvons parfaitement faire confiance. C'est d'ailleurs même ce qui est produit localement est plus sain parce qu'il n'y a pas de chaîne de froid. Ce qui vient de l'extérieur, il y a une chaîne de froid. Et quand cette chaîne est rompue, vous prenez la viande et vous ramenez et vous mettez dans votre frigo, la viande est déjà détériorée, quelque peu. Mais ce qui est produit localement, c'est frais. Et toutes les valeurs nutritives de cette viande-là sont encore présentes. Donc vous pouvez parfaitement faire confiance. C'est un peu une méconnaissance de la chose. Vous allez dans les hypermarchés au Bénin, vous avez des œufs, vous avez la viande, mais tel que c'est présenté, vous ne saurez jamais que c'est au Bénin que ça a été produit. Parce qu'il y a la technique pour les présenter.
12: Vous espérez combien de visiteurs?
11: Pour cette première édition, nous espérons près de 3 millions de visiteurs. Et les installations sont prévues pour les accueillir. L'entrée est libre et gratuite. Tous ceux qui veulent peuvent passer. Il n'y a aucune restriction.
12: Monsieur Sétan, merci d'avoir accepté notre invitation.
11: Merci Bip Radio pour m'avoir invité.
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Amis auditeurs de Bip Radio, aujourd'hui, nous prenons un moment pour vous remercier. Merci de nous avoir adoptés si rapidement. Vous êtes avec nous depuis le 8 mars 2023.

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1: Bonjour et bienvenue. Dans cette chronique, l'original et la copie, un tube souvenir qui nous fait encore frémir. Scandale dans la famille, un titre inoubliable du groupe Africando sorti en l'an 2000. Il compte parmi les succès planétaires, les archives comptabilisent une soixantaine de versions. La version originale est de Sir Lancelot, qu'il a écrite en 1943 pour un film de Jacques Tourneur. Celui qui l'a popularisé en Europe est Les Percival, comédien britannique, acteur de cinéma, mort en 2015 à l'âge de 82 ans. Voici son chef-d'œuvre.

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1: La version la plus connue dans les pays francophones et française, et elle est interprétée par le grand séducteur Sacha Distel.

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1: En 1978, la compagnie créole en fait le titre phare de son album Begin Party, ça fait chalouper.

Direction Madagascar pour écouter une autre version, celle du groupe Les Surfs, composée de 6 frères et de 2 sœurs de la famille Rabanara. Ils sont simplement doués. Monique, Nicole, Coco, Pat, Rocky et Dave ont sorti quelque chose de percutant.

va finir avec la version du groupe Africando qui a fait appel au chanteur emblématique Choubou du groupe Tabou Kombo. Feignolas Pedro était de la partie. Africando était en concert live au Zénith à Paris.

Scandale dans la famille est un titre populaire à Trinidad. Les paroles sont claires et simples. L'histoire est drôle. Cette chanson est classée parmi les tubes, les immortels, les incontournables. Elle fut numéro 1 pendant longtemps en Europe. Cette chanson est mon antidépresseur, écrit un internaute. On peut dire la même chose de la musique. Fin de cette chronique, l'original et la copie, réalisée par Jean-Luc Aplogan et Junior Dora. Aujourd'hui, Scandale dans la famille de Sœur Lancelot, 1943. On recense 65 versions pour l'instant. D'autres vont certainement s'en inspirer pour rallonger la liste. Merci pour votre intérêt et vos messages. 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
3: Madagascar ouvre cette édition à la veille de la fête nationale. La relation entre le secteur privé et les autorités se tend davantage. Le groupement des entreprises de Madagascar, principale organisation patronale du pays, suspend tout dialogue avec le gouvernement en cause d'une affaire judiciaire impliquant plusieurs représentants du patronat sans qu'aucune décision ne soit rendue.

adopter une réforme constitutionnelle majeure après le vote favorable de l'Assemblée nationale. Le texte prolonge de 2 ans le mandat du président Emmerson Mnangagwa, qui pourrait ainsi rester au pouvoir jusqu'en 2030. La réforme prévoit également des changements dans le mode d'élection du président et des députés. Au Mali, une évolution notable sur le plan sécuritaire. Les djihadistes du Jnim ont levé le blocus imposé depuis près de 2 ans sur l'axe reliant Bamako aux localités de Mourdia et Nara, près de la frontière mauritanienne. Cette décision fait suite à des négociations locales engagées ces derniers mois. Au Niger, les autorités sont interpellées par les Nations Unies. Dans un rapport publié cette semaine, l'ONU juge arbitraire la détention du militant des droits humains Moussa Tchangari. L'organisation requalifie également sa situation en disparition forcée et demande sa libération. Et puis en République démocratique du Congo, l'inquiétude grandissait ces derniers jours dans la province du Kiulu, où une maladie inconnue semblait se propager. Après investigation, les autorités sanitaires écartent la piste d'Ebola. Les cas recensés sont liés au paludisme, une maladie qui a déjà causé une douzaine de décès depuis la fin du mois de mai dans le territoire de Bulongo.

0: diplomatie européenne affiche son unité, réunie ce mercredi à Berlin au sein du groupe E5. Les dirigeants de l'Allemagne, de la France, du Royaume-Uni, de l'Italie et de la Pologne ont réaffirmé leur soutien à l'Ukraine à quelques semaines du sommet de l'OTAN. Ils ont également exprimé leur volonté de participer aux discussions concernant les tensions entre les États-Unis et l'Iran. Pendant ce temps, en Espagne, le Premier ministre Pedro Sánchez est de nouveau sur la défensive. Devant les députés, il a rejeté avec fermeté les accusations de corruption généralisée visant son entourage politique et le Parti socialiste espagnol. Une réponse qui intervient alors que plusieurs enquêtes judiciaires continuent d'alimenter la controverse. C'est la colère des travailleurs du tourisme qui s'exprime. Hôtels et restaurants sont touchés par un mouvement de grève nationale. Les salariés dénoncent des conditions de travail devenues difficiles, réclament de meilleurs salaires et davantage de repos. Une mobilisation qui intervient alors que le pays fait face à une importante pénurie de main-d'œuvre dans ce secteur clé de son économie. De l'Europe, direction l'Amérique latine où le Venezuela a été frappé par une catastrophe naturelle majeure. Deux puissants séismes de magnitude 7,2 puis 7,5 ont secoué le pays mercredi soir. Plusieurs bâtiments se sont effondrés dans la capitale Caracas et les autorités ont décrété l'état d'urgence. Les secours sont mobilisés tandis que les évaluations des dégâts se poursuivent. En France, la canicule continue de susciter de vives réactions après le lancement de 58 département vigilance rouge. L'alerte maximale s'étend désormais à plus des trois quarts du territoire face à cette vague de chaleur exceptionnelle. Plusieurs députés accusent le gouvernement de ne pas prendre des mesures suffisantes pour protéger la population. Et puis toujours en France, la police enregistre une importante prise au CM 14-ci, considéré comme l'un des narcotrafiquants les plus recherchés du pays, a été arrêté à Dubaï, en fuite depuis plusieurs années. Il faisait l'objet de nombreuses recherches et pourrait désormais être remis aux autorités françaises.
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1: Bonsoir à tous et merci de nous rejoindre sur 24 heures au Bénin. Le procès dans l'affaire Pierre Urbain d'Ivor reprend ce vendredi 26 juin 2026 au tribunal de première instance de Cotonou. Selon une source proche du dossier, la dernière audience remonte au 25 avril 2025. Elle avait été renvoyée au 13 mai 2025 sans suite. Romario Rompet.
2: C'est le 11 mars 2025 que s'est ouvert le procès des présumés auteurs de l'assassinat de Pierre Urbain d'Ivor, cadre du ministère des Finances. Les deux principaux accusés, Kodjo Alofa et Donatien Amoussou, ont nié les faits qui leur sont reprochés. Kodjo Alofa a expliqué avoir endossé la responsabilité de l'assassinat contre de l'argent. Après plus de 8 jours d'audience, le tribunal a entendu de nombreux témoins, des médecins légistes, des agents de police judiciaire, des responsables du réseau de téléphonie mobile MTN et plusieurs personnalités, dont l'ancien patron de la sécurité rapprochée de l'ex-président de la République Boni Yayi, le colonel Séverin Koumassegbo et Enoch Laourou, ancien patron des services de renseignement. Rappel des faits. Tout commence le 17 août 2010. Pierre Urbain d'Ivor, fonctionnaire du ministère des Finances, est porté disparu. Malgré les recherches, il n'a jamais été retrouvé. Il s'agit d'un procès déjà ouvert avant la reprise du 11 mars 2025.
1: Le président de la République, Romualdo Adaye, a été reçu hier mercredi 24 juin 2026 à Bruxelles par le président du Conseil européen, Antonio Costa, puis par la présidente de la Commission européenne, Ursula von der Leyen. Les échanges ont porté sur le renforcement du partenariat entre le Bénin et l'Union européenne, notamment dans les domaines du développement durable, de la stabilité des investissements à long terme. Les deux parties ont réaffirmé leur volonté d'approfondir leur coopération dans le cadre de la stratégie globale Gateway. Le premier vice-président du Conseil économique et social CES, Krasaki Amoudaï Sifou, devient également médiateur de la République. Cette nouvelle responsabilité vient s'ajouter aux fonctions qu'il exerce déjà au sein de l'institution consultative. Cette évolution découle de l'adoption à l'unanimité des députés présents et représentés de la loi modifiant la loi numéro 2009-22 du 3 janvier 2014 portant institution du médiateur de la République. Le texte a été voté ce mercredi 24 juin 2026 à l'Assemblée nationale. Quels sont les principaux changements introduits par cette réforme? Quels nouveaux articles faut-il retenir? Élément de réponse avec la rapporteure de la Commission des lois, la députée Alice Dadeyo, au micro de Télévision Hémicycle.
3: Article 1er nouveau. Il a institué en République du Bénin un intercesseur gracieux entre l'administration publique et les administrés dénommés médiateurs de la République. Article 2 nouveau. Les fonctions de médiateur de la République sont exercées par le premier vice-président du Conseil économique et social. Dans l'exercice de ses fonctions, le médiateur de la République est indépendant et ne peut recevoir d'instructions d'aucune autorité politique ou administrative. En cette qualité, il peut, à la demande du président de la République ou du président du Conseil économique et social, participer à toute activité de conciliation entre l'administration publique et les forces sociales et ou professionnelles, ou exécuter toute mission particulière. Toute personne physique ou morale qui estime, à l'occasion d'une affaire la concernant, que l'administration centrale de l'État, une collectivité décentralisée ou un établissement public n'a pas fonctionné conformément à sa mission de service public, peut saisir par requête le médiateur de la République. Celui-ci suggère au chef de l'État les propositions pertinentes tendant à mettre fin aux dysfonctionnements observés. Toutefois, le médiateur de la République ne peut être saisi lorsque le différend oppose les personnes de droit privé entre elles. Le différend oppose l'administration publique à ses agents. Le différend est pendant devant la justice ou lorsqu'il s'agit de la dénonciation d'une décision de justice. Article 3 nouveau. Le médiateur de la République ne peut être recherché, arrêté, détenu ou jugé en raison des opinions émises ou des actes accomplis par lui dans l'exercice de ses fonctions ou à l'occasion de ses fonctions.
1: Et le magistrat Arsène Kapouchichi est décédé dans la nuit du mardi au mercredi 24 juin 2026. L'annonce a été faite par le président de l'Assemblée nationale, Joseph Diogenon, à travers un message publié sur sa page Facebook. Magistrat de carrière, Arsène Kapouchichi a occupé plusieurs hautes fonctions au sein de l'appareil judiciaire béninois, notamment comme chargé de mission à la Cour suprême et inspecteur à l'inspection générale des services judiciaires. Dans son hommage, Joseph Diogenon a salué la mémoire d'un baobab tombé, mettant en avant sa contribution à la justice béninoise et l'héritage jurisprudentiel qui laisse derrière lui. Les circonstances de son décès n'ont pas été précisées.
2: Au tribunal d'Abomey-Calavi, une femme d'une cinquantaine d'années a été jugée pour abus de confiance et escroquerie. Hier mercredi, le point avec Christelle Rompati.
4: Dans le premier dossier, la prévenue est poursuivie pour abus de confiance dans une affaire portant sur un préjudice estimé à plus de 11 millions de francs CFA. À la barre, la victime a expliqué avoir confié un véhicule à la mise en cause. Celle-ci a disparu plus d'un an. La prévenue reconnaît les faits, mais explique avoir confié le véhicule à une tierce personne devenue injouable. Le juge a renvoyé l'affaire au 15 juillet prochain afin de permettre à la dame d'apporter davantage d'éclaircissements sur la destination du véhicule. Dans le second dossier, relatif à des faits présumés d'escroquerie, la victime ne s'est pas présentée à l'audience. Malgré cette absence, le tribunal a condamné la quinquagénaire à 24 mois d'emprisonnement.
2: À la Criette, le dossier du créateur de contenu Barnabé a été renvoyé au 30 juillet 2026. Le ministère public a requis 8 ans de prison ferme et 4 millions de francs CFA d'amende contre le prévenu, poursuivi pour des faits d'escroquerie présumée via Internet. À Tchaourou, un individu a été interpellé par la police pour tentative de vol de moto au marché de la ville. Les faits se sont produits le lundi 22 juin 2026 aux environs de 16 heures. Surpris en train de manipuler le contacteur d'une moto de marque Bajaj à l'aide d'une clé passe-partout, le suspect a été rapidement arrêté grâce à l'intervention des agents de police chargés de la sécurisation du marché. Son présumé complice a toutefois réussi à prendre la fuite. Une perquisition menée à son domicile a permis la saisie de machettes et de plusieurs pièces détachées de motos, précise le compte-rendu de la police républicaine. Placé en garde à vue, le mis en cause sera présenté au procureur de la République après le tribunal de première instance de Parakou. Les candidats au CEP 2026 attendent impatiemment leurs résultats de fin d'année. La première délibération est prévue pour demain vendredi. Notre reporter est allé rendre visite à une candidate pour voir comment elle se prépare pour accueillir son résultat. Elle est au micro de Apollinaire Balotori.
5: J'attends très impatiemment mes résultats parce que je sais que j'ai travaillé et je n'ai pas du tout peur de mon résultat. Je préfère regarder sur le téléphone de mon père pour retrouver mon nom et regarder mes résultats. N'importe quel cadeau, même s'il ne me donne rien, leur présence me suffit déjà. N'ayez pas peur parce que vous avez fait de votre mieux. Et nous savons tous que l'examen n'était pas très si difficile que ça. Après la compréhension, j'ai repris les épreuves et regardé les corrections à peu près qu'on a fait dans les cahiers à l'école. Je suis sûre que je serai admise au CEP.
6: À propos des mesures sociales du gouvernement Wadaï garantissant la gratuité de la scolarité pour les filles, l'honorable Émilie Thiboutet, députée de la 10e législature, souhaite que des réflexions soient également menées au niveau des garçons. On l'écoute.
7: Je voudrais attirer quand même l'attention sur le fait que nous avons aussi des garçons et que, en voulant régler un problème de déséquilibre social observé pendant longtemps, qu'on ne tombe pas dans des prochaines décennies sur un autre déséquilibre de telle sorte, parce qu'on parle du masculinisme. Nous sommes autant les parents des filles que des garçons et nous avons été témoins, pour nous qui avons fait le cursus public pendant les devoirs, certains garçons, bien que brillants, soient renvoyés parce que les parents n'ont pas pu payer les frais de scolarité. Et donc, je voudrais suggérer quand même au gouvernement de penser à ces cas, au cas par cas, pour qu'on ne mette pas à rade des intelligences qui peuvent être utilisées pour le développement de notre pays.
6: Cette préoccupation de l'honorable Émilie Thiboutet à l'hémicycle ce mercredi 24 juin est bien fondée selon la Fédération des associations des parents d'élèves du Bénin. Écoutons son président Epiphane Azon, il est au téléphone de Narcisse Doty.
8: Ce point de vue est légitime. Est-ce que à l'étape actuelle, on peut forcer la main au gouvernement? Sinon, c'est ce que le gouvernement a décidé, rendre l'école gratuite pour toutes les filles du CI jusqu'en terminale. Maintenant que cette députée plaide pour que les garçons aussi soient pris en charge, je crois que je suis preneur, mais il faudrait que on voit si ça ne met pas mal le programme du gouvernement. C'est clair que c'est vérifié que des enfants, des garçons, faute de moyens, sont obligés d'abandonner. C'est connu de tous, hein, c'est connu même du gouvernement. Il y a problème au niveau des filles, autant il y a problème au niveau des garçons. Donc, si on peut généraliser pour tous, l'école devient gratuite pour les enfants garçons comme les enfants filles. À défaut de cela, on se contentera de ce que le gouvernement aura retenu. Poser des actes, c'est envoyer un plaidoyer dans ce sens au gouvernement. C'est un besoin nécessaire, c'est un besoin incontournable même, que les enfants, les garçons aussi soient pris en charge. C'est une préoccupation incontournable pour les parents.
6: À plusieurs kilomètres de Cotonou, une vingtaine de tombes profanées au cimetière musulman de la commune de Boïkon. Nous sommes dans le département du Zou. C'était le mardi dernier, une situation inédite selon le secrétaire particulier près du président de l'Union islamique du Bénin, Imam Labika Hassani, joint au téléphone ce jeudi par BIP Radio.
9: C'est inédit parce que nous avions constaté cela avec beaucoup plus de regret. Nous sommes à Boïkon, ça fait longtemps. On n'a jamais constaté ce genre de scène. Malheureusement, c'est ce qu'on a constaté. Les gens profanent les tombes, on profane et puis on prend les têtes, puis on referme encore. Nous avons compté jusqu'à une vingtaine de tombes. Automatiquement, nous avions alerté le sécu du quartier pour venir constater les faits. De là, en même temps, il a amené le sujet au niveau de la municipalité. On est allé au commissariat pour faire une déclaration. De là, en même temps, nous avions alerté aussi le directeur de la police républicaine départementale du jour et qui a aussi envoyé les éléments pour constater aussi les faits. Il faut renforcer encore la sécurité au niveau de ces cimetières, surtout qu'aujourd'hui, on ne peut plus avoir de cimetière avec un seul gardien à l'entrée, mais il faut quand même électrifier aujourd'hui les cimetières. Depuis fort longtemps, l'Union islamique est en train de vouloir doter à ces cimetières-là un système de surveillance superposé sous genre d'escalier pour pouvoir permettre aux gardiens, même s'il est en haut là-bas, il peut tout voir. Ça a des conséquences, comme tout acte que vous posez négativement. Puisque déjà, lorsque vous voyez celui-là qui est en train de profaner un corps ou un cadavre, dites-nous que c'est un cadavre qui est en train de profaner encore un autre cadavre. Ils sont tous même droits. Et puis Dieu, lui, il est au contrôle de tout.
2: Merci de nous avoir suivis. C'était 24 heures au Bénin.
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1: Du jeudi 25 au samedi 27 juin 2026 est organisée la première édition du Salon Expo Avicole du Bénin. Il s'agit d'un rendez-vous des acteurs de la filière avicole. Plus de 10 pays internationaux comme le Sénégal, la Côte d'Ivoire, le Maroc seront présents au Palais des Congrès de Cotonou durant 3 jours. Éleveurs, transformateurs et investisseurs s'y retrouveront pour échanger autour du thème l'aviculture face à la souveraineté alimentaire des pays. L'objectif est de promouvoir la production locale en lui donnant une visibilité tout en recevant le savoir-faire des autres nations. Pour de plus amples informations, Alex Comlano-Dauphine a échangé avec Blaise Seton, commissaire général du Salon avicole du Bénin.
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10: Je suis Blaise Seton, commissaire général du Salon avicole du Bénin.
11: Un salon expo avicole s'ouvre ce jeudi 25 juin 2026 à Cotonou. De qui émane cette initiative et quel est le thème?
10: Cette initiative émane de l'interprofession de l'agriculture du Bénin. Et c'est en collaboration avec le ministère de l'Agriculture, de l'Élevage et de la Pêche que ce salon est organisé et va se tenir du 25 au 27 juin sur l'esplanade du Palais des Congrès de Cotonou. Le thème de ce salon, de cette première édition, c'est l'aviculture face à la souveraineté des États. Et derrière ce thème, c'est comment développer cette filière-là pour que nos États soient autonomes face à la souveraineté alimentaire, qu'on ne dépende plus de l'importation de ces produits-là et que nous consommons véritablement ce que nous produisons localement.
11: Beaucoup se demandent ce qu'on entend par aviculture. Expliquez-nous.
10: L'aviculture, c'est tout ce qui vole, tous les oiseaux, c'est-à-dire les poulets, les canards, les cailles. C'est tout ce qui rentre dans cette chaîne de valeur-là qu'on appelle avicole. C'est l'interprofession de l'aviculture du Bénin.
11: Précisément, c'est quoi les objectifs du salon?
10: Ce salon est organisé pour mettre la lumière sur tout ce qui se fait dans cette filière-là. La filière, elle est un peu non connue des populations. Et ce salon va mettre la lumière sur ça, tout ce qui se fait dans cette filière, tout ce qui rentre dans la chaîne de valeur de la production de la viande de volaille, la production des œufs. On va mettre tout ça en exergue et aussi comment développer nos fermes avicoles. Les partenaires, les exposants seront là. Il y a au moins 10 nationalités, la France, la Chine, la Belgique, l'Allemagne, les Pays-Bas, le Maroc, la Tunisie, la Côte d'Ivoire, le Sénégal, pour ne citer que ceux-là. C'est des pays qui sont un peu en avance sur nous dans cette filière-là. Et nous allons faire un partage de connaissances, partage d'expériences et voir tout ce qui se fait de moderne dans la filière.
11: Des conférences ou des masterclass au programme?
10: Au cours de ce salon, il y aura des conférences. La conférence inaugurale, par exemple, c'est un grand professeur d'université, le docteur Youssao de l'EPAC qui le présente. Et il y a des panels de discussion, il y a beaucoup de conférences, des rencontres B2B. On aura fait des rencontres B2C, des formations des jeunes au cours de ces 3 jours, mais avec des éminents chercheurs et professeurs qui connaissent cette matière-là. Et il y a des internationaux, il y a des nationaux qui vont diriger ces panels-là. Ce que nous ferons au cours de ces 3 jours, c'est que tous ceux qui viendront visiter, ils ne seront pas tels qu'ils sont venus. Ils auront toujours un plus. Et les agriculteurs, ils auront plus de techniques pour améliorer leur production.
11: Pensez-vous que les Béninois peuvent faire confiance aux producteurs locaux aujourd'hui?
10: Parfaitement, nous pouvons faire confiance à la production locale, aux producteurs locaux. Nous pouvons parfaitement faire confiance. C'est d'ailleurs même ce qui est produit localement est plus sain parce qu'il n'y a pas de chaîne de froid. Ce qui vient de l'extérieur, il y a une chaîne de froid. Et quand cette chaîne est rompue, vous prenez la viande et vous ramenez et vous mettez dans votre frigo, la viande est déjà détériorée, quelque peu. Mais ce qui est produit localement, c'est frais. Et toutes les valeurs nutritives de cette viande-là sont encore présentes. Donc vous pouvez parfaitement faire confiance. C'est un peu une méconnaissance de la chose. Vous allez dans les hypermarchés au Bénin, vous avez des œufs, vous avez la viande, mais tel que c'est présenté, vous ne saurez jamais que c'est au Bénin que ça a été produit. Parce qu'il y a la technique pour les présenter.
11: Vous espérez combien de visiteurs?
10: Pour cette première édition, nous espérons près de 3 millions de visiteurs. Et les installations sont prévues pour les accueillir. L'entrée est libre et gratuite. Tous ceux qui veulent peuvent passer. Il n'y a aucune restriction.
11: Monsieur Seton, merci d'avoir accepté notre invitation.
10: Merci BIP Radio pour m'avoir invité.
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0: Super version.
1: Bonjour et bienvenue. Dans cette chronique, l'original et la copie, un tube souvenir qui nous fait encore frémir. Scandale dans la famille, un titre inoubliable du groupe Africando sorti en l'an 2000. Il compte parmi les succès planétaires, les archives comptabilisent une soixantaine de versions. La version originale est de Sir Lancelot, qu'il a écrite en 1943 pour un film de Jacques Tourneur. Celui qu'il a popularisé en Europe est Les Percival, comédien britannique, acteur de cinéma, mort en 2015 à l'âge de 82 ans. Voici son chef-d'œuvre.

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1: En 1978, la compagnie créole en fait le titre phare de son album Begin Party, ça fait chalouper.

Direction Madagascar pour écouter une autre version, celle du groupe Les Surfs, composée de 6 frères et de 2 sœurs de la famille Rabanara. Ils sont simplement doués. Monique, Nicole, Coco, Pat, Rocky et Dave ont sorti quelque chose de percutant.

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2: Khadija Tissotina, l'état civil, alias Kadi. Je suis comédienne, humoriste et actrice béninoise.
3: Comment tu définis le stand-up béninois ou le stand-up africain?
2: Je trouve que le stand-up africain ou béninois est beaucoup plus narratif. Nous racontons beaucoup plus ce qu'on vit. Alors qu'en Europe, les gens prennent des thèmes qu'ils développent et tout. Donc chacun donne son point de vue sur des thèmes. Alors qu'en Afrique, en tout cas moi particulièrement, je parle de tout ce que je vis et je le raconte aux gens. Je ne veux pas dénigrer l'humour d'ailleurs, mais je trouve que tout ce qu'on dit ici est beaucoup plus vrai. Les gens s'identifient à ce qu'on dit. Donc c'est ça qui fait notre particularité.
3: Qu'est-ce qui fait un bon spectacle de stand-up?
2: Ce qui fait un bon spectacle de stand-up, c'est déjà le type de spectacle qui se fait. Est-ce que c'est du stand-up pur ou est-ce que c'est du sketch-up? Est-ce que c'est un personnage que la personne incarne du début jusqu'à la fin? Si c'est que ça, c'est que ça va être beaucoup plus vivant que quelqu'un qui fait du stand-up et est debout toute la soirée et parle. Donc ce qui fait un bon spectacle, c'est pour moi le type d'écriture, le format et la personne qui joue. Il y a des personnes qui sont naturellement drôles. Même leur expression faciale fait énormément rire sans qu'il n'ait à parler. Donc pour moi, tout cela entre en jeu. Il faut pouvoir être en accord avec ce qu'on dit, le penser véritablement, voilà, et vivre ce qu'on dit. Si tu ne vis pas ce que tu dis, les gens ne vont pas s'identifier à ce que tu fais. Et forcément, ça ne serait pas un bon spectacle. Les étapes clés pour avoir un bon sketch, c'est déjà de partir sur ce qu'on a vécu ou de jeter déjà des idées et au fur et à mesure travailler. Ne pas s'arrêter juste au fait qu'on a une bonne blague sur ceci. Il faut au fur et à mesure travailler. Je pense au sketch que j'ai fait ce soir, je pense que c'est pratiquement 2 ans de travail sur ce sketch-là. Ça n'a l'air de rien, mais c'est 2 ans de travail. Et donc pour moi, le sketch évolue au fur et à mesure. On n'a jamais finalement un bon sketch. On peut toujours avoir de meilleures blagues. Donc toujours continuer à travailler ces sketchs jusqu'à obtenir un résultat irréprochable.
3: Le plus gros défi en tant qu'humoriste?
2: Le plus gros défi en tant qu'humoriste, stand-upper, c'est de toujours avoir des sujets sur lesquels écrire. Parce que tu as bon être drôle, tu as bon être bon, connu. Si à un moment donné, tu n'as plus rien à dire au public, ta carrière va prendre un coup forcément. Donc c'est comment rester dans le temps, comment avoir des sujets à aborder, des choses à raconter à son public ou à sa communauté.
3: Alors justement, parlant du public, qu'est-ce que vous en pensez? Quelle appréciation faites-vous du public béninois et du public africain en général pour vous qui avez fait déjà un peu de pays dans la sous-région?
2: Oui, d'après tous les tours que j'ai fait dans les pays européens ici, je trouve que le public béninois est un très bon public. Quand c'est bon, il te le montre tout de suite. Quand c'est pas bon, il te le montre immédiatement. C'est à toi de savoir si tu veux continuer dans cette carrière ou bien si tu veux t'arrêter maintenant. Donc, le public béninois, pour moi, c'est le meilleur public parce qu'ils ne font pas semblant. Si c'est pas bon, tu vas voir. Ils vont rester là, bon, ils te regardent jusqu'à la fin. Quand c'est bon, même si tu ne fais rien, ils vont t'accompagner. Voilà. Donc, aujourd'hui, je peux dire que l'humour béninois est en train de prendre une autre tournure qui nous surprend agréablement et qui nous fait énormément plaisir. Avant, les gens n'allaient pas du tout en salle. Avant, tu peux organiser un spectacle ici, si tu as tout, c'est ta famille qui est là. Donc aujourd'hui, des gens sortent de chez eux, ils réclament même des tickets. Alors qu'on a fait sold out, il n'y a plus de tickets. Ils disent, mais comment on fait pour avoir de place? On veut venir. Franchement, ça fait énormément plaisir de voir que le public béninois commence à s'intéresser à l'humour. Avant, on nous prenait juste pour des gens qui bavardent pour ne rien dire de bon. Mais aujourd'hui, les gens comprennent qu'en fait, l'humour, ça peut guérir, ça peut déstresser et nous permettre de voir la vie autrement. Donc les gens, le public béninois commence à venir en salle et ça fait notre bonheur.
4: Alors comparativement, une dernière question, hein, comparativement à la Côte d'Ivoire, oui. Où les humoristes sont beaucoup plus concernés par les questions politiques, ils ont cette manière de faire l'humour en parlant politique et tout. Est-ce que vous croyez qu'un jour ça viendra au Bénin, vu qu'on n'est pas trop habitué à ce genre de choses, vu ce qui se passe en Hongrie, quoi?
2: De l'humour et parler de politique, ça se fait déjà. Il y a Eliphas qui le fait, il y a également Chromosome aussi qui le fait. Ils le font, mais moi je ne le ferai pas parce que je suis l'aîné de ma famille. D'accord, mon père compte énormément sur moi. J'ai 4 frères qui ont envie de voir leur grande sœur auprès d'eux longtemps. Donc je ne sais pas pourquoi je m'aventurerai à aller sur ce terrain. Voilà, eux sont déjà des pères de famille et ils peuvent risquer leur vie. Moi je suis un enfant qui ne cherche qu'à manger au jour le jour. Donc je ne m'aventurerai pas sur ce terrain-là. Bon, c'est pas des sujets qui m'inspirent en tout cas. Voilà, c'est pas des choses que j'aimerais aborder. Ça pourrait peut-être arriver, mais pour le moment, honnêtement, compte tenu de ma situation dans la vie, je pense que ce n'est pas la chose qui m'arrangerait. Donc là où il y a les problèmes, il ne faut pas aller chercher. Voilà.
3: Un mot sur l'avenir de l'humour africain pour finir.
2: Un mot sur l'avenir de l'humour africain, je dirais que notre avenir est radieux.
3: Okay. Merci Kadi.
2: L'avenir sera radieux. Merci à tous et que Dieu vous bénisse. Amen.
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0: 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Il est minuit.
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2: Bonsoir à tous et merci de nous rejoindre sur 24 heures au Bénin. Le procès dans l'affaire Pierre Urbeda Yvan reprend ce vendredi 26 juin 2026 au tribunal de première instance de Cotonou, selon une source proche du dossier. La dernière audience remonte au 25 avril 2025. Elle avait été renvoyée au 13 mai 2025 sans suite. Romario Rompet.
3: C'est le 11 mars 2025 que s'est ouvert le procès des présumés auteurs de l'assassinat de Pierre Urbeda Yvan, cadre du ministère des Finances. Les deux principaux accusés, Kodjo Alofa et Donatien Amoussou, ont nié les faits qui leur sont reprochés. Kodjo Alofa a expliqué avoir endossé la responsabilité de l'assassinat contre de l'argent. Après plus de 8 jours d'audience, le tribunal a entendu de nombreux témoins, des médecins légistes, des agents de police judiciaire, des responsables du réseau de téléphonie mobile MTN et plusieurs personnalités, dont l'ancien patron de la sécurité rapprochée de l'ex-président de la République Boni Yayi, le colonel Séverin Koumasegbo et Enoch Laourou, ancien patron des services de renseignement. Rappel des faits, tout commence le 17 août 2010. Pierre Urbeda Yvan, fonctionnaire du ministère des Finances, est porté disparu. Malgré les recherches, il n'a jamais été retrouvé. Il s'agit d'un procès déjà ouvert avant la reprise du 11 mars 2025.
2: Le président de la République, Romuald Odaï, a été reçu hier mercredi 24 juin 2026 à Bruxelles par le président du Conseil européen, Antonio Costa, puis par la présidente de la Commission européenne, Ursula von der Leyen. Les échanges ont porté sur le renforcement du partenariat entre le Bénin et l'Union européenne, notamment dans les domaines du développement durable, de la stabilité des investissements à long terme. Les deux parties ont réaffirmé leur volonté d'approfondir leur coopération dans le cadre de la stratégie globale Gateway. Le premier vice-président du Conseil économique et social CES, Krasaki Amoudaï Sifou, devient également médiateur de la République. Cette nouvelle responsabilité vient s'ajouter aux fonctions qu'il exerce déjà au sein de l'institution consultative. Cette évolution découle de l'adoption à l'unanimité des députés présents et représentés de la loi modifiant la loi numéro 2009-22 du 3 janvier 2014 portant institution du médiateur de la République. Le texte a été voté ce mercredi 24 juin 2026 à l'Assemblée nationale. Quels sont les principaux changements introduits par cette réforme? Quels nouveaux articles faut-il retenir? Élément de réponse avec la rapporteure de la Commission des lois, la députée Alice Dadeyo, au micro de Télévision Hémicycle.
4: Article premier nouveau. Il a institué en République du Bénin un intercesseur gracieux entre l'administration publique et les administrés dénommés médiateurs de la République. Article 2 nouveau. Les fonctions de médiateur de la République sont exercées par le premier vice-président du Conseil économique et social. Dans l'exercice de ses fonctions, le médiateur de la République est indépendant et ne peut recevoir d'instructions d'aucune autorité politique ou administrative. En cette qualité, il peut, à la demande du président de la République ou du président du Conseil économique et social, participer à toute activité de conciliation entre l'administration publique et les forces sociales et ou professionnelles, ou exécuter toute mission particulière. Toute personne physique ou morale qui estime, à l'occasion d'une affaire la concernant, que l'administration centrale de l'État, une collectivité décentralisée ou un établissement public n'a pas fonctionné conformément à sa mission de service public, peut saisir par requête le médiateur de la République. Celui-ci suggère au chef de l'État les propositions pertinentes tendant à mettre fin aux dysfonctionnements observés. Toutefois, le médiateur de la République ne peut être saisi lorsque le différend oppose les personnes de droit privé entre elles. Le différend oppose l'administration publique à ses agents. Le différend est pendant devant la justice ou lorsqu'il s'agit de la dénonciation d'une décision de justice. Article 3 nouveau. Le médiateur de la République ne peut être recherché, arrêté, détenu ou jugé en raison des opinions émises ou des actes accomplis par lui dans l'exercice de ses fonctions ou à l'occasion de ses fonctions.
2: Et le magistrat Arsène Kapouchichi est décédé dans la nuit du mardi au mercredi 24 juin 2026. L'annonce a été faite par le président de l'Assemblée nationale, Joseph Dioguenon, à travers un message publié sur sa page Facebook. Magistrat de carrière, Arsène Kapouchichi a occupé plusieurs hautes fonctions au sein de l'appareil judiciaire béninois, notamment comme chargé de mission à la Cour suprême et inspecteur à l'inspection générale des services judiciaires. Dans son hommage, Joseph Dioguenon a salué la mémoire d'un baobab tombé, mettant en avant sa contribution à la justice béninoise et l'héritage jurisprudentiel qui laisse derrière lui. Les circonstances de son décès n'ont pas été précisées.
3: Au tribunal d'Abomey-Calavi, une femme d'une cinquantaine d'années a été jugée pour abus de confiance et escroquerie. Hier mercredi, le point avec Christelle Rompati.
5: Dans le premier dossier, la prévenue est poursuivie pour abus de confiance dans une affaire portant sur un préjudice estimé à plus de 11 millions de francs CFA. À la barre, la victime a expliqué avoir confié un véhicule à la mise en cause. Celle-ci a disparu plus d'un an. La prévenue reconnaît les faits, mais explique avoir confié le véhicule à une tierce personne devenue injouable. Le juge a renvoyé l'affaire au 15 juillet prochain afin de permettre à la dame d'apporter davantage d'éclaircissements sur la destination du véhicule. Dans le second dossier, relatif à des faits présumés d'escroquerie, la victime ne s'est pas présentée à l'audience. Malgré cette absence, le tribunal a condamné la quinquagénaire à 24 mois d'emprisonnement.
3: À la Criette, le dossier du créateur de contenu Barnabé a été renvoyé au 30 juillet 2026. Le ministère public a requis 8 ans de prison ferme et 4 millions de francs CFA d'amende contre le prévenu, poursuivi pour des faits d'escroquerie présumée via Internet. À Tchaourou, un individu a été interpellé par la police pour tentative de vol de moto au marché de la ville. Les faits se sont produits le lundi 22 juin 2026 aux environs de 16h. Surpris en train de manipuler le contacteur d'une moto de marque Bajaj à l'aide d'une clé passe-partout, le suspect a été rapidement arrêté grâce à l'intervention des agents de police chargés de la sécurisation du marché. Son présumé complice a toutefois réussi à prendre la fuite. Une perquisition menée à son domicile a permis la saisie de machettes et de plusieurs pièces détachées de motos, précise le compte-rendu de la police républicaine. Placé en garde à vue, le mis en cause sera présenté au procureur de la République après le tribunal de première instance de Parakou. Les candidats au CEP 2026 attendent impatiemment leurs résultats de fin d'année. La première délibération est prévue pour demain vendredi. Notre reporter est allée rendre visite à une candidate pour voir comment elle se prépare pour accueillir son résultat. Elle est au micro de Apollinaire Balotori.
6: J'attends très impatiemment mes résultats parce que je sais que j'ai travaillé et je n'ai pas du tout peur de mon résultat. Je préfère regarder sur le téléphone de mon père pour retrouver mon nom et regarder mes résultats. N'importe quel cadeau, même s'il ne me donne rien, leur présence me suffit déjà. N'ayez pas peur parce que vous avez fait de votre mieux. Et nous savons tous que l'examen n'était pas très si difficile que ça. Après la compréhension, j'ai repris les épreuves et regardé les corrections à peu près qu'on a fait dans les cahiers à l'école. Je suis sûre que je serai admise au CEP.
7: À propos des mesures sociales du gouvernement Wadaï garantissant la gratuité de la scolarité pour les filles, l'honorable Émilie Thiboutet, députée de la 10e législature, souhaite que des réflexions soient également menées au niveau des garçons. On l'écoute.
8: Je voudrais attirer quand même l'attention sur le fait que nous avons aussi des garçons et que, en voulant régler un problème de déséquilibre social observé pendant longtemps, qu'on ne tombe pas dans des prochaines décennies sur un autre déséquilibre de telle sorte à ce qu'on parle du masculinisme. Nous sommes autant les parents des filles que des garçons et nous avons été témoins, pour nous qui avons fait le cursus public pendant les devoirs, certains garçons, bien que brillants, soient renvoyés parce que les parents n'ont pas pu payer les frais de scolarité. Et donc, je voudrais suggérer quand même au gouvernement de penser à ces cas, au cas par cas, pour qu'on ne mette pas à rade des intelligences qui peuvent être utilisées pour le développement de notre pays.
7: Cette préoccupation de l'honorable Émilie Thiboutet à l'hémicycle ce mercredi 24 juin est bien fondée selon la Fédération des associations des parents d'élèves du Bénin. Écoutons son président Epiphane Azon, il est au téléphone de Narcisse Doty.
9: Ce point de vue est légitime. Est-ce que à l'étape actuelle, on peut forcer la main au gouvernement? Sinon, c'est ce que le gouvernement a décidé, rendre l'école gratuite pour toutes les filles du CI jusqu'en terminale. Maintenant que cette députée plaide pour que les garçons aussi soient pris en charge, je crois que je suis preneur, mais il faudrait qu'on voit si ça ne met pas mal le programme du gouvernement. C'est clair que c'est vérifié que des enfants, des garçons, faute de moyens, sont obligés d'abandonner. C'est connu de tous, hein, c'est connu même du gouvernement. Il y a problème au niveau des filles, autant il y a problème au niveau des garçons. Donc si on peut généraliser pour tous, l'école devient gratuite pour les enfants garçons comme les enfants filles. À défaut de cela, on se contentera de ce que le gouvernement aura retenu. Poser des actes et envoyer un plaidoyer dans ce sens au gouvernement. C'est un besoin nécessaire, c'est un besoin incontournable même, que les enfants, les garçons aussi soient pris en charge. C'est une préoccupation incontournable pour les parents.
7: À plusieurs kilomètres de Cotonou, une vingtaine de tombes profanées au cimetière musulman de la commune de Boïkon. Nous sommes dans le département du Zou. C'était le mardi dernier, une situation inédite selon le secrétaire particulier près du président de l'Union islamique du Bénin, Imam Labika Hassani, joint au téléphone ce jeudi par BIP Radio.
10: C'est inédit parce que nous avions constaté cela avec beaucoup plus de regrets. Nous sommes à Boïkon, ça fait longtemps. On n'a jamais constaté ce genre de scène. Malheureusement, c'est ce qu'on a constaté. Les gens profanaient les tombes, on profane et puis on prend les têtes puis on referme encore. Nous avons compté jusqu'à une vingtaine de tombes. Automatiquement, nous avions alerté le sécurité du quartier pour venir constater les faits. De là, en même temps, il a amené le sujet au niveau de la municipalité. On est allé au commissariat pour faire une déclaration. De là, en même temps, nous avions alerté aussi le directeur de la police républicaine départementale du Zou et qui a aussi envoyé les éléments pour constater aussi les faits. Il faut renforcer encore la sécurité au niveau de ces cimetières, surtout qu'aujourd'hui, on ne peut plus avoir de cimetière avec un seul gardien à l'entrée, mais il faut quand même électrifier aujourd'hui les cimetières. Depuis fort longtemps, l'Union islamique est en train de vouloir doter à ces cimetières-là un système de surveillance superposé sous genre d'escalier pour pouvoir permettre aux gardiens, même s'il est en haut là-bas, il peut tout voir. Ça a des conséquences, comme tout acte que vous posez négativement. Puisque déjà, lorsque vous voyez celui-là qui est en train de profaner un corps ou un cadavre, dites-nous que c'est un cadavre qui est en train de profaner encore un autre cadavre. Ils sont tous bien droits. Et puis Dieu, lui, il est au contrôle de tout.
3: Merci de nous avoir suivis. C'était 24 heures au Bénin.
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2: Du jeudi 25 au samedi 27 juin 2026 est organisée la première édition du Salon Expo Avicole du Bénin. Il s'agit de rendez-vous des acteurs de la filière avicole. Plus de 10 pays internationaux comme le Sénégal, la Côte d'Ivoire, le Maroc seront présents au Palais des Congrès de Cotonou durant 3 jours. Éleveurs, transformateurs et investisseurs s'y retrouveront pour échanger autour du thème l'aviculture face à la souveraineté alimentaire des pays. L'objectif est de promouvoir la production locale en lui donnant une visibilité, tout en recevant le savoir-faire des autres nations. Pour de plus amples informations, Alex Comlano-Dauphine a échangé avec Blaise Seton, commissaire général du Salon avicole du Bénin.
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11: Je suis Blaise Seton, commissaire général du Salon avicole du Bénin.
12: Un salon expo avicole s'ouvre ce jeudi 25 juin 2026 à Cotonou. De qui émane cette initiative et quel est le thème?
11: Cette initiative émane de l'interprofession de l'agriculture du Bénin. Et c'est en collaboration avec le ministère de l'Agriculture, de l'Élevage et de la Pêche que ce salon est organisé et va se tenir du 25 au 27 juin sur l'esplanade du Palais des Congrès de Cotonou. Le thème de ce salon, de cette première édition, c'est l'aviculture face à la souveraineté des États. Et derrière ce thème, c'est comment développer cette filière-là pour que nos États soient autonomes face à la souveraineté alimentaire, qu'on ne dépende plus de l'importation de ces produits-là et que nous consommons véritablement ce que nous produisons localement.
12: Beaucoup se demandent à ce qu'on entend par aviculture. Expliquez-nous.
11: L'aviculture, c'est tout ce qui vole, tous les oiseaux, c'est-à-dire les poulets, les canards, les cailles. C'est tout ce qui rentre dans cette chaîne de valeur-là qu'on appelle avicole. C'est l'interprofession de l'aviculture du Bénin.
12: Précisément, c'est quoi les objectifs du salon?
11: Ce salon est organisé pour mettre la lumière sur tout ce qui se fait dans cette filière-là. La filière, elle est un peu non connue des populations. Et ce salon va mettre la lumière sur ça, tout ce qui se fait dans cette filière, tout ce qui rentre dans la chaîne de valeur de la production de la viande de volaille, la production des œufs. On va mettre tout ça en exergue et aussi comment développer nos fermes avicoles. Les partenaires, les exposants seront là. Il y a au moins 10 nationalités, la France, la Chine, la Belgique, l'Allemagne, les Pays-Bas, le Maroc, la Tunisie, la Côte d'Ivoire, le Sénégal, pour ne citer que ceux-là. C'est des pays qui sont un peu en avance sur nous dans cette filière-là. Et nous allons faire un partage de connaissances, partage d'expériences et voir tout ce qui se fait de moderne dans la filière.
12: Des conférences ou des masterclass au programme?
11: Au cours de ce salon, il y aura des conférences. La conférence inaugurale, par exemple, c'est un grand professeur d'université, le docteur Youssao de l'EPAC, qui le présente. Et il y a des panels de discussion. Il y a beaucoup de conférences, des rencontres B2B. On aura fait des rencontres B2C, des formations des jeunes au cours de ces 3 jours, mais avec des éminents chercheurs et professeurs qui connaissent cette matière-là. Et il y a des internationaux, il y a des nationaux qui vont diriger ces panels-là. Ce que nous ferons au cours de ces 3 jours, c'est que tous ceux qui viendront visiter, ils ne seront pas tels qu'ils sont venus. Ils auront toujours un plus. Et les agriculteurs, ils auront plus de techniques pour améliorer leur production.
12: Pensez-vous que les Béninois peuvent faire confiance aux producteurs locaux aujourd'hui?
11: Parfaitement, nous pouvons faire confiance à la production locale, aux producteurs locaux. Nous pouvons parfaitement faire confiance. C'est d'ailleurs même ce qui est produit localement est plus sain parce qu'il n'y a pas de chaîne de froid. Ce qui vient de l'extérieur, il y a une chaîne de froid. Et quand cette chaîne est rompue, vous prenez la viande et vous ramenez et vous mettez dans votre frigo, la viande est déjà détériorée, quelque peu. Mais ce qui est produit localement, c'est frais. Et toutes les valeurs nutritives de cette viande-là sont encore présentes. Donc vous pouvez parfaitement faire confiance. C'est un peu une méconnaissance de la chose. Vous allez dans les hypermarchés au Bénin, vous avez des œufs, vous avez la viande, mais tel que c'est présenté, vous ne saurez jamais que c'est au Bénin que ça a été produit. Parce qu'il y a la technique pour les présenter.
12: Vous espérez combien de visiteurs?
11: Pour cette première édition, nous espérons près de 3 millions de visiteurs. Et les installations sont prévues pour les accueillir. L'entrée est libre et gratuite. Tous ceux qui veulent peuvent passer. Il n'y a aucune restriction.
12: Monsieur Seton, merci d'avoir accepté notre invitation.
11: Merci BIP Radio pour m'avoir invité.
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0: Une heure.
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